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Y'a ceux qui bronzent déjà sur l'herbe et ceux qui s'inquiètent des degrés. Les éléments sont en colère.

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2: Et bonjour à toutes et à tous. Vous êtes bien sur Radio Déclic. Merci si vous nous rejoignez. J'espère que vous avez passé un très bon week-end. C'est l'heure de votre émission quotidienne Déclic Midi, dont voici l'édition du lundi 5 octobre. Il est actuellement midi au moment de la première diffusion de cette émission. Et qu'est-ce qui vous attend justement dans cette émission? Eh bien, nous avons déjà nos invités. Il s'agit de Claire Malary, chargée de la prévention des déchets au sein de la Comcom de Moselle et Madon. Et puis Émilie Doll, qui est designer d'intérieur spécialisée dans le réemploi du côté de Saint-Nicolas-de-Port. Bonjour à toutes les deux.
3: Bonjour.
4: Bonjour.
2: Alors dans quelques instants, on parlera ensemble justement de la prévention des déchets sur le territoire de Moselle et Madon et d'un événement qui aura lieu ce vendredi et ce samedi, le marché de la seconde main. Ce sera la première fois qu'il aura lieu à Neuve-Maison. On va en parler donc dans quelques instants avec nos invités. Et puis nous irons du côté aussi des manifestations des lycéens avec un son de Vincent Déclic qui était présent ce matin au lycée Majorelle de Toul. On va voir un petit peu la température qu'il y a là-bas. Et puis, sans plus tarder, eh bien, on commence par s'informer avec le Flash Info. 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
2: Et donc oui, les blocages des lycées se poursuivent ce lundi un peu partout en France. Entre 400 et 500 lycées ont suspendu leurs cours dans le pays. Parlons en Lorraine. Selon la préfecture, en début de matinée, près d'un millier de lycéens sont rassemblés devant plusieurs établissements du département. D'après l'Est républicain, ce matin, 300 jeunes étaient réunis devant le lycée Poincaré à Nancy, par exemple. Plusieurs lycées du Grand Nancy sont bloqués, les cours donc suspendus. Des forces mobiles de la gendarmerie en provenance de Chaumont sont attendus à Nancy en fin de matinée. Et nous allons voir dans quelques instants la situation ce matin au lycée Majorelle avec un reportage de Vincent dans la chronique Actu. Côté gouvernement, Sébastien Lecornu convoque une réunion mardi avec les présidents de région sur la rénovation des établissements scolaires et réclame à ses ministres de premières propositions d'amélioration de Parcoursup d'ici la fin du mois d'octobre. Ce lundi, autre rassemblement auquel vous pouvez assister, celui de l'association Résurgence. L'association s'est réunie pour une manifestation statique à 18h devant la mairie de Bainville-sur-Madon contre la carrière Nextone sur le plateau Sainte-Barbe. Un projet de loi casseur-payeur sera examiné au Sénat le 27 octobre. Ce texte crée une forme de responsabilité collective en donnant la possibilité de faire payer des dégâts à toute personne qui appartient à un groupement ayant commis des dégradations. Au Yémen, le gouvernement a annoncé être prêt à reprendre le pays. Le président du conseil de direction présidentielle a annoncé que les forces gouvernementales allaient lancer une offensive pour s'emparer des territoires contrôlés par les Houthis. La guerre civile a démarré en 2014 au Yémen. Une trêve était en vigueur depuis avril 2022. Les hostilités ont repris pendant l'été. Selon Courrier International, ce week-end, les Houthis ont frappé des sites d'Aramco en Arabie Saoudite, alliés du gouvernement reconnu par la communauté internationale. Les forces yéménites ont, elles, bombardé des centres de commandes et d'autres cibles rebelles. Et enfin, au Brésil, il y aura un second tour pour les élections présidentielles. Le candidat conservateur Flavio Bolsonaro reste en ballottage très favorable face au président sortant de gauche, Lula. Ce dernier a 2 points de retard. Bolsonaro se qualifie avec 47,06% des voix contre 45,12% des voix pour Lula. Les Brésiliens se retourneront donc aux urnes le 25 octobre pour les départager. Et enfin, côté météo, le ciel a mis un peu de temps à se dégager par endroits où la brume persistait. Mais ça y est, le soleil est bien présent dans le ciel aujourd'hui et il le restera tout au long de la journée. Il fera jusqu'à 24 degrés du côté de Toul, 23 à Colombelles-les-Belles et 22 à Saxonction. Pour demain mardi, il fera un grand soleil également avec des températures allant jusqu'à 23 degrés. Attention, nous sommes toujours en crise sécheresse jusqu'à la fin du mois, donc vous ne pouvez toujours pas nettoyer votre voiture ni arroser vos pelouses et jardins. Pour votre potager, vous pouvez l'arroser de 20h à 9h du matin seulement. Voilà donc pour les infos et je vous propose d'aller directement et bien du côté du lycée Majorel. 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
2: Et oui, le mouvement des lycées se poursuit en ce lundi. Des établissements sont bloqués un peu partout dans le pays. Et Déclic était ce lundi matin devant le lycée Majorel de Toul. Vincent était parmi les jeunes qui avaient décidé de ne pas se rendre en cours aujourd'hui. Vous allez entendre des extraits d'échanges mis bout à bout qui montrent que le mouvement se construit autour de préoccupations diverses, recouvrant un mal-être général, voire une colère et une angoisse profonde. L'environnement social a changé, mais le système éducatif n'a pas évolué, semble dire les jeunes qui se sentent laissés pour compte. Et tout de suite, je vous propose de les entendre.
3: Bah, là déjà, moi c'est pas mon lycée de base, parce que moi je commence à 11h, c'est pour ça que je suis là. Ouais. Et on est là parce que on trouve pas normal les conditions dans des lycées. Moi je viens de campagne, c'est-à-dire je prends le bus à 6h55, je me lève à peu près 6h tous les matins, je rentre plus tard que ma mère, je me lève plus tôt que ma mère. Je trouve ça complètement aberrant qu'on fasse subir ça à un lycéen de 14 à 18 ans, alors que nos parents ils ont plus de 30 ans et tout, et eux ils ont moins d'horaires que nous, et je trouve ça fou. Donc je trouve que les lycées c'est fait pour les gens de ville, car les bus ils passent à genre 7h15 dans les villes, alors que nous en campagne on prend cher pour tout le monde. Mmh. Et je trouve pas ça normal.
4: Mmh. Et à qu'est-ce qu'il faudrait faire alors?
3: Je trouve déjà réduire un peu les vacances pour qu'on termine plus tôt. Genre même si ça nous enlève genre une semaine de vacances de toute l'année, si ça peut nous éviter de prendre le bus aussitôt et rentrer aussi tard, ça pourrait vraiment être bien. Mettre plus de bus pour les campagnes. Parce que moi j'ai un bus qui passe à 17h30, mais sinon je n'ai pas de bus pour rentrer chez moi. Mmh. Donc je dois me débrouiller avec les autres, faire du covoiturage et tout. Et après, voilà, je pense que moi c'est déjà pas mal. Car moi je suis un professionnel, donc après moi j'ai trop rien à dire. J'ai un bâtiment, il est neuf. Moi, niveau infrastructure, moi ça va. Mais c'est, ouais, Majorel, c'est chaud. Hein. J'ai fait la visite et vraiment, je sais pas comment ils font pour être 30 cents par salle. En plus, ils ont des profs absents et tout, et ça, je trouve pas ça normal, quoi.
4: D'accord. Alors ici, là, dans l'Assemblée, là, il y a des lycéens de lycée professionnel et puis du lycée général.
3: Ah ouais, il y a tous les lycées là-dedans.
4: D'accord, ok. Et là, vous avez décidé de faire bloc ce matin et puis de...
3: Bah, ça dure depuis jeudi, on a commencé jeudi et...
4: Ouais, ça je sais, ouais.
3: Depuis jeudi, on bloque, juste à temps que peut-être le sous-préfet va dire un truc ou peut-être commencer à dire... Ouais, on va essayer de faire changer les choses parce que faut essayer de toucher les gens plus haut de nous,
4: oui,
3: pour qu'on puisse faire changer les choses au sein de l'éducation nationale.
4: Il faudrait peut-être aller le rencontrer, le sous-préfet, alors.
3: Ah, le sous-préfet, je sais pas où il est, je l'avais vu une fois, mais moi j'étais pas là, j'étais en cours. Donc j'espère qu'il va se déplacer aujourd'hui et qu'on va pouvoir un peu parler avec lui parce que...
4: Le but du jeu, c'est de parler avec le sous-préfet.
3: C'est de parler avec le sous-préfet parce que plus on touche les gens plus haut que nous, plus on pourra faire changer les choses. Et si les sous-préfets s'allient avec nous, ils pourraient peut-être en parler au préfet qui...
4: Oui, c'est comme ça que ça se passe, voilà. Normalement, ouais.
3: Et le but, c'est pas de venir forcément casser comme à Nancy, c'est juste de venir bloquer, de montrer qu'on est là et qu'on va pas se laisser faire, quoi.
4: Mmh.
3: Voilà.
4: D'accord. Mais merci.
3: Ouais, merci bien, monsieur. Passez bonne fin de journée. Bah. Ça va pas être de tout repos aujourd'hui.
4: Parce que...
3: Ah, parce que ils vont nous gazer, ils vont nous sprinter dessus, ils vont attendre que les renforts arrivent, et puis voilà. Ça va être comme ça toute la journée.
4: Mmh.
3: Bah, juste attendre qu'ils nous dispersent, et puis après, voilà. Mais bon.
6: Ce qui s'est passé dans la presse, vous avez vu toutes les violences qu'il y a eu. Alors moi, je vous dis encore une fois, vous êtes des jeunes et vous êtes respectables, et on vous doit du respect. Et vous devez le respect aux autres. Et vous n'arriverez pas à faire valoir vos revendications si vous activez des provocations comme il y en a qui sont en train de se passer. Moi, je pense que vous avez tout intérêt à vous organiser pour faire remonter vos revendications. J'ai entendu qu'il y avait des jeunes qui voulaient aller voir la sous-préfecture. essayer en sorte de faire une pétition pour qu'effectivement il y ait dans la préfecture. Mais surtout, ne vous laissez pas embarquer par des jeunes qui veulent la casse. Ils vont vous envoyer au mastic. Voilà. Pour casser tout.
7: Bah, les revendications, bah, là, ça a été beaucoup poussé par la politique.
4: Ouais, c'est-à-dire.
7: Bah, d'après le ministre de l'Intérieur, si je ne me trompe pas, ça a été poussé par la gauche et ses proxys, plutôt l'extrême gauche et ses proxys. Et là, des pancartes, on a vu, par exemple, il y a un député LFI qui est venu, plutôt là, une personne d'LFI qui est venue à Toul.
4: Jeudi, là, ouais,
7: oui.
4: Ouais.
7: Voilà, et là, des pancartes aussi par rapport à ça.
4: Mm-hmm.
7: Voilà.
4: Et alors, c'est bien ça ou c'est pas bien?
7: Bon, tout dépend de la version de pensée des personnes.
4: Voilà. Ouais.
7: On a tous droit à ces idées politiques.
4: Ouais, mais voilà. Le fait qu'il y ait des députés qui viennent soutenir les jeunes, c'est une bonne idée ou c'est pas une bonne idée?
7: C'est une bonne idée.
8: Je trouve que c'est alarmant qu'il y ait que LFI qui viennent soutenir les jeunes alors que les jeunes c'est le futur tout simplement. Et je trouve ça alarmant qu'il y ait juste LFI qui viennent soutenir alors que pour moi tous les partis politiques devraient venir soutenir les jeunes.
4: Tous les partis politiques?
8: Oui.
4: Quels qu'ils soient?
8: Oui.
4: D'accord. Et là, c'est quand même étrange, effectivement, il n'y a que la France insoumise qui vient aider.
8: Oui. Oui.
4: Et t'attendrais qui, par exemple, t'imagines qui?
8: Ben, franchement, personnellement, j'aimerais pas forcément que l'extrême droite vienne nous soutenir, parce que ben, personnellement, j'aime pas l'extrême droite. Mais LFI, c'est par exemple le seul parti qui a vraiment un programme pour les jeunes. Encore un peu la droite, les socialistes, ils ont un peu quelque chose, mais vraiment la droite, ils ont rien du tout pour les jeunes. Il n'y a que la gauche qui prévoit un peu des choses ben, pour soutenir la jeunesse. Sinon, il n'y a aucun parti qui est là pour nous, alors qu'on est le futur.
4: D'accord.
8: Et aussi, je trouve ça alarmant qu'il n'y ait aucun prof qui vienne nous soutenir, que vendredi, ils étaient 5 personnes dans les classes, qu'il n'y a aucun prof qui nous a dit de oui, peut-être venir rentrer pour qu'on puisse parler. Ils ont juste laissé nous faire gazer, ils ont juste fait cours à 5.
4: Les profs?
8: Non, en classe, oui. 5 en cours, ils ont fait cours.
4: Les profs, normalement, demain, ils sont avec vous, demain.
8: Ah bon? Je crois qu'il y a
4: demain,
8: une grève, oui.
4: Demain, normalement, il y a un mot d'ordre de grève pour que les profs vous rejoignent. Parce qu'en fait, les revendications, vos revendications, c'est les mêmes que celles des profs.
8: Et on ne peut pas se faire entendre s'il n'y a pas des adultes avec nous.
4: Ouais.
8: On ne sera jamais pris au sérieux.
4: Je ne suis pas sûr, ça. Moi, je pense que vous avez un sacré poids.
8: Je ne sais pas. C'est compliqué de se faire prendre au sérieux alors que c'est que des adultes qui gouvernent le monde. C'est très compliqué.
4: Ouais.
8: Surtout que dans les médias, comme par exemple BFM TV, pendant 20 minutes, ils vont parler de la casse, des poubelles qui brûlent, mais ils vont parler même pas 2 minutes des revendications des élèves, et je trouve ça bête. Alors qu'il y a plein de manifestations, par exemple, il y avait plein de manifestations là où il y avait eu de la casse, et ils disaient que oui, parfois ça peut être légitime, que dans des manifestations, il peut y avoir de la casse, mais alors quand c'est les lycéens, quand c'est des adolescents, ils disent qu'on est irresponsable et que c'est inadmissible. Il y a plein de politiciens, comme par exemple Gabriel Attal. Gabriel Attal, sur TikTok, dès qu'il y a un problème avec la jeunesse, il va commencer à venir en parler. C'est tout le temps comme ça avec lui.
4: Mmh. Mais alors, donc, si les revendications elles sont étouffées, c'est la faute des casseurs?
8: De quoi?
4: C'est la faute des casseurs si les revendications sont étouffées?
8: En partie. Après, moi, je suis partagée avec les casseurs parce qu'il y a une partie, leur colère, elle est légitime. Et d'une autre partie, il y a des casseurs qui sont pas lycéens et qui viennent juste pour casser. En fait, il faut faire une distinction entre les casseurs et les lycéens. Je pense que c'est ça.
4: Parce qu'il n'y a pas de lycéens casseurs.
8: Il en existe, bien évidemment qu'il en existe. Mais par exemple, on prend l'exemple de Nancy. Il y a des magasins qui ont été cassés. Eux, c'est pas des lycéens. Pour moi, personnellement, c'est pas des lycéens. Il y a même des casseurs qui sont policiers. Ouais. Il y a quelques vidéos qui commencent à tourner en ce moment. Et enfin, il y a là où il y a des policiers qui se déguisent en civil pour justement venir casser. Il y a à Nancy, je crois, ou je sais plus vraiment, il y a un policier qui s'est déguisé en civil, qui avait une matraque et qui tapait contre une vitre de fast-food justement pour que les élèves sortent. Alors que les élèves venaient juste se protéger.
4: Mmh. Il y a un des copains, là, je ne sais pas comment il s'appelle, qui disait tout à l'heure que ce serait intéressant de rencontrer le sous-préfet. Parce qu'à ce moment-là, ça permettrait de discuter et puis d'évoquer les revendications et puis de les faire remonter. Ça te paraît une bonne idée?
8: Oui, je pense vraiment que c'est une bonne idée parce que c'est que comme ça qu'on peut se faire entendre.
4: Et si on allait demander aux flics là, s'ils veulent bien nous organiser un rendez-vous avec le sous-préfet?
8: Je sais pas si les flics seront les meilleures personnes pour nous écouter, mais on peut toujours essayer.
4: Non, mais ils ne vont pas écouter, mais peut-être escorter le groupe jusque à la sous-préfecture.
8: Oui, on peut toujours tester, il n'y a jamais de mauvaise idée.
4: Toi, tu penses que de toute façon, casse, sous-préfet, pas sous-préfet, ça ne va rien changer?
9: Moi, je pense que casser, ça ne sert à rien, parce que c'est nos parents, ils vont payer, mais après, on ne sera pas écouté dans tous les cas, donc bloquer, c'est la meilleure solution.
4: Et rencontrer le sous-préfet, ça sert à rien?
9: Bah, en fait, je pense qu'ils vont nous écouter, mais après, il va rien se passer derrière, donc sert pas à rien, ouais.
10: Moi, monsieur, je suis un chevalier, moi. Moi, je vais à l'affrontement, moi.
4: Ouais.
10: Moi, je suis un vrai chevalier. Moi, j'ai pas peur, j'ai peur de rien. Et franchement, on va y aller. On va gagner.
11: T'as peur de rien, mais dès qu'il y a une lacrymo, tu peux.
10: Ah oui, bah, moi, s'il y a une lacrymo, je mets tempête, mais là, ça va.
4: D'accord, ouais. Mais on va gagner quoi?
10: Là, on va gagner la guerre, là. C'est la guerre civile, monsieur. Là. Pourquoi?
12: Le problème, c'est que un rendez-vous à la sous-préfecture, ça a changé parce qu'il faut que le gouvernement à Paris il suive après. Le problème, c'est pas un problème vraiment du lycée en lui-même, c'est un problème du système scolaire. Parce que c'est le même depuis la Troisième République et du coup, il n'a pas changé. Il faut une refonte complète du système scolaire et même du système français en général. Bah, ça, au niveau local, c'est pas possible. Il faut que ça soit au niveau gouvernemental.
4: Mais quand tu dis qu'il faut modifier le système scolaire, c'est, tu le vois modifier comment, toi, le système scolaire?
12: Peut-être s'inspirer des pays nordiques qui ont déjà des meilleurs résultats que nous. Ils ont un système scolaire qui fait moins pression sur les élèves, qui est plus léger.
4: Plus serein, quoi.
12: Ouais, il est plus serein, les élèves se sentent mieux. On peut s'inspirer par leur système, déjà, pour trouver des solutions. Ce qui est sûr, c'est qu'il faut revoir le système de A à Z. Les heures de cours, c'est surtout ça les gros problèmes. Ici, moi, j'ai 35 heures de cours par semaine. Il faudrait réussir à réduire ces heures de cours, soit en enlevant des matières qui inutiles, soit en réduisant les heures, soit... Je sais pas, faudrait que.
4: Oui.
12: Moi je suis pas un professionnel, mais il faudrait que.
4: Mais réorganiser tout ça, quoi. Ouais, parce ça. Que là c'est trop lourd, quoi.
12: Oui, c'est beaucoup trop lourd. En plus, les emplois du temps, c'est. Il y a des trous pendant la journée, mais du coup on finit quand même à 17h30. Alors que, on a plein d'heures libres. Ils auraient pu compacter tout ça en plusieurs heures, comme ça on aurait pu rentrer chez nous pour pouvoir retravailler, parce qu'après on a encore du travail à faire. Ce qui est souvent, les élèves qui sont bosseurs, ils finissent d'étudier à 22h. C'est pour un enfant, parce qu'on est quand même des enfants, c'est pas tenable.
4: Les jeunes, je discutais avec eux, etc. Ils se disaient que ce serait peut-être pas idiot d'avoir un rendez-vous à la sous-préfecture. Est-ce que c'est possible d'organiser ça?
13: Je vais chercher mon commandant.
4: Ouais, merci.
13: Vous faites ça, vous allez les voir, vous leur dites qu'il faut trouver un porte-parole. Que nous, une fois, alors ça peut être un ou deux,
14: bien sûr,
13: à 10, parce qu'à 10, on peut se parler. Quoi. Vous déterminez combien vous allez en envoyer, 1, 2, 3, vous nous dites qui c'est. Parce que moi, comme vérifier au fichier, si c'est pas des gens qui ont des problèmes, bon, je pense pas que les lycéens peuvent bien se passer.
14: Ouais.
13: Et puis après, on rencontrera pour le
14: rendez-vous. Dans la foulée, on prend contact avec le sous-préfet, on organise le rendez-vous, il n'y a pas de difficulté.
15: Pas de difficulté.
13: Ça va ?
15: Ça me va. Parfait. On va rassembler les idées.
14: Voilà.
15: On met quelqu'un représentant.
16: Quelle personne vous semble plus légitime pour vous représenter avec ce que vous souhaitez, vos doléances, ce que vous souhaitez faire devant vos revendications, plus exactement.
13: C'est comme ça que ça s'appelle. Ouais, les gens qui ont quelque chose à dire que je te dis sur la police, quoi.
17: Et il y a une possibilité envisageable, c'était d'avoir un rendez-vous avec le sous-préfet pour parler, donner nos idées.
18: W.
17: Donc, va falloir nommer deux représentants, deux, trois, voire un peu plus.
18: Ouais.
17: On pourra lui donner toutes nos idées et il pourra avoir un rendez-vous avec le sous-préfet pour donner les idées. Voilà.
19: Merci. Merci.
4: C'est la première fois que j'entends parler d'aménagement pédagogique dans les classes. Tu disais là sur les groupes.
17: Je disais que il y avait plein d'aménagements dans les classes qui pouvaient être beaucoup plus inclusifs avec des tables qui seraient par exemple en rond pour avantager la parole entre les personnes. Ça améliorerait aussi les relations. Ça éviterait d'avoir une éducation aussi militaire qu'aujourd'hui, parce qu'on a les tables qui sont vraiment visées vers le prof. On n'a pas le droit à la parole. Faut qu'on demande même pour se lever pour aller jeter un papier. Donc c'est vraiment très strict. Et le fondement de ça, ça a été pour les guerres. Nos classes, elles ont été faites pour apprendre aux gens à être dans les usines, travailler dans les usines, à écouter sans parler. Sauf que le monde, il a beaucoup changé, le travail a beaucoup changé, et notre système, il est pas, il va pas du tout avec les emplois qu'il y a aujourd'hui. On peut faire des milliers de travaux et ça n'a plus rien à voir avec les usines. Et on peut commencer à faire que ce qu'on veut et on va apprendre que ce qu'on veut à partir du post-bac. Sauf que le problème, c'est qu'on ne peut pas aller où on veut à cause de Parcoursup qui est vraiment aléatoire. C'est des algorithmes qui ne sont pas du tout faits. Par exemple, on a des exemples comme à Nancy, une fille qui a eu mention très bien au bac et même avec ça, elle n'a pas pu avoir ses vœux. Aucun, elle en a eu. Alors qu'elle a tout donné, elle a suivi tout ce qu'on lui a demandé. Donc je trouve que ça commence à avoir un peu ni queue ni tête.
2: Et voilà, donc du côté de leurs revendications et des actions qui ont pu être menées à Majorelle, notamment ce matin. Merci Vincent d'avoir passé ton micro auprès des étudiants, des lycéens. Et justement, donc il parlait d'avoir un rendez-vous avec le sous-préfet. Et normalement, si tout va bien, ils auront rendez-vous cet après-midi avec le député Dominique Potier et le sous-préfet de Toul, Nizar Azouz, donc pour discuter de tout cela. Et demain, mardi, nous perturberons quelque peu notre programmation avec une émission spéciale en direct depuis Toul, avec Vincent qui sera au cœur de la manifestation lycéenne. Alors je mets une petite guillemets quand même avec la manifestation car j'ai cru comprendre que la préfecture interdisait les manifestations de lundi à mercredi. Donc à voir si la manifestation aura bien lieu dans les rues car sinon elle serait considérée comme illégale si la préfecture a interdit. Donc ce sera peut-être juste devant le lycée, à voir sous quelle forme ça prendra. Mais en tout cas rendez-vous sur nos ondes à 10h pour découvrir cela. Et donc pour donner la parole à nos jeunes qui sont, comme ils l'ont dit, notre avenir. On va retrouver maintenant nos invités pour parler un petit peu de prévention de déchets. 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
2: Donc oui, on va retrouver Claire Malary, chargée de la prévention des déchets au sein de la Comcom de Moselle et Madon, et Émilie Doll, designer d'intérieur spécialisée dans le réemploi. Donc nous allons parler déjà un petit peu de la prévention des déchets, comment ça se passe sur la Comcom de Moselle et Madon. Donc parlez-nous un petit peu, Claire, de ce que vous faites justement. Je crois que vous êtes en lien notamment avec la Covalum.
18: Oui, tout à fait. Mon travail donc consiste à contribuer à la prévention des déchets. La prévention des déchets, c'est tout simplement éviter qu'un déchet existe. Et effectivement, je travaille au quotidien avec les collègues de Covalum. Covalum qui est un service interne et mutualisé à l'échelle de 3 communautés de communes, donc avec le Pays de Colombey du Sud-Toulois et le Pays du Saint-Ois et Moselle et Madon. Et donc au sein de Covalum, il y a aussi des agents qui sont un service de gestion et prévention des déchets. Donc je travaille au quotidien avec eux et il y a aussi quelques collègues qui contribuent à la prévention de nos déchets. La prévention, elle se transmet de différentes manières, soit par de la sensibilisation, de la communication, mais aussi mettre en place des outils, des dispositifs pour accompagner le changement de comportement de l'usager. Pour donner des exemples un peu plus concrets, je suis amenée à travailler sur le compostage des déchets alimentaires, la réutilisation de ces végétaux directement dans son jardin au lieu de les jeter, sur la promotion des objets lavables et réutilisables plutôt que les objets jetables, et puis tout un volet aussi sur le réemploi, donc la réutilisation des objets, ce qu'on appelle aussi prolonger la durée de vie d'un objet en le donnant, le vendant, le réparant, plutôt que de le jeter. Et c'est dans ce cadre-là qu'on réfléchit à l'échelle de la communauté de communes sur un projet d'implantation d'une ressourcerie qui consiste à collecter des objets dont le propriétaire n'avait plus besoin, de les remettre en état, les nettoyer, éventuellement les réparer si besoin, et puis de les remettre dans le circuit par le don ou la vente selon le modèle, donc par une surface de vente. On n'en est pas là, mais on y va par étapes. On a déjà avancé sur un dispositif de collecte au sein de la déchetterie Moselle et Madon, qui est située sur la commune de Messin, puisqu'on a des conteneurs de réemploi depuis l'année dernière qui permettent de collecter pas mal d'objets qui sont encore en bon état ou réparables pour le compte de 3 structures, la fabrique Envie et Infocel, donc qui permet déjà d'éviter que ces objets finissent dans la benne. Et puis pour aller un petit peu plus loin, on a imaginé cet événement, le marché de la seconde main, qui aura lieu ce week-end pour aller un petit peu plus loin dans la démarche.
2: Bien, on va en parler dans quelques instants de ce marché de la seconde main. Mais avant, je me tourne aussi vers Émilie Doll. Donc, vous êtes designer intérieur spécialisé dans la récupération. réutilisation, enfin le réemploi. Le voilà, c'est le mot que je cherchais. Je vais y arriver avec les synonymes. Et que vous êtes lancé en tant que designer directement dans le réemploi, ou c'est venu en fait avec votre expérience en vous disant tiens, ce serait bien finalement de ne pas acheter ce qu'on utilise et de pouvoir le réutiliser pour de la décoration.
20: Alors ça a été, c'est depuis toujours en fait dans mes valeurs et dans ma façon effectivement de penser un projet. C'est déjà de voir déjà sur place, sur site, ce que je peux déjà réutiliser. Peut-être d'une autre manière, peut-être pourquoi pas aussi le transformer et lui donner un nouveau souffle. C'est comme ça que j'aime en tout cas moi fonctionner et créer et aménager des espaces.
2: Est-ce que vous avez un exemple, par exemple, d'objet que vous avez pu réutiliser, qui est vraiment sorti de son contexte, qu'on va sortir de son...
20: Oui, bah par exemple, dans une salle de bain, j'ai détourné en fait une ancienne machine à coudre, Singer, en meuble vasque. Voilà. Donc ça, c'est un des exemples que je peux donner, qui parle beaucoup, et puis, mais ça peut aussi aller sur... aussi réutiliser une ancienne porte en table basse, enfin voilà, c'est vraiment lui donner vraiment une nouvelle vie et le détourner finalement.
2: J'imagine que les personnes, donc vos clients qui vous contactent, ils sont en enthousiasme par rapport à cette idée de réemploi.
20: Oui, tout à fait. S'ils viennent vers moi, c'est qu'ils voilà.
2: Ils ont déjà une démarche.
20: Tout à fait. C'est qu'ils ont aussi ces valeurs, en tout cas, c'est qu'on partage.
2: Et donc votre secteur, c'est plutôt autour de Saint-Nicolas-de-Port, c'est ça?
20: Alors Saint-Nicolas-de-Port, Nancy, je vais jusqu'à Metz et des fois les Vosges. Donc c'est vraiment voilà.
2: Et là, vous serez du côté de Moselle et Madon pour cet événement du 9 et du 10.
20: Pouvoir, voilà, transmettre ça et montrer qu'effectivement, on peut s'équiper de A à Z avec de la seconde main.
2: Alors, ce sera justement le premier marché de la seconde main qui aura lieu à Neuve Maisons ce vendredi et ce samedi. Est-ce que vous pouvez nous expliquer un petit peu ce qui nous attendra ces deux jours-là?
18: Alors, on sera donc vendredi après-midi et samedi toute la journée à Neuve Maisons au marché couvert. Le principe, comme son nom l'indique, par le marché de la seconde main, on aura de nombreux objets de seconde main à vendre, du mobilier, de la décoration, de l'électroménager, des jeux, des jouets, des livres, et d'autres encore. Tous ces objets ont été contrôlés, nettoyés, remis en état et sont en vente par des professionnels du réemploi. C'est ce qui fait la particularité de cet événement. On aura aussi des petits ateliers de création, donc de création en carton, de réalisation d'un petit panier en tissu aussi. Voilà, est-ce que tu veux poursuivre ?
20: Oui, il y aura vraiment, ça sera mouvementé de par des animations. Il y aura aussi les ateliers Hyper Café qui viendront le samedi matin pour justement vous proposer de venir avec vos objets électroménagers, pouvoir vous montrer comment les réparer. Donc c'est vraiment voilà, à la fois pouvoir acheter bien évidemment et s'équiper, mais c'est aussi sensibiliser, informer sur ce qui existe aussi sur notre territoire, parce qu'on est quand même très bien fourni dans tous ces acteurs du réemploi. Donc il y en a qui sont connus un peu plus que d'autres, je parle notamment d'Emmaüs, le Relais, mais il y aura aussi la Fabrique, il y aura aussi les magasins en vie avec l'électroménager reconditionné. Ça passera aussi par Infocell pour l'informatique reconditionnée. Enfin, vraiment, on pourra y trouver toutes sortes d'objets et aller bien plus loin, en tout cas.
2: Très bien. Donc, l'entrée est libre. On vient à l'heure qu'on veut pour visiter
20: Totalement.
2: Tout cela.
20: Oui, oui. Gratuite et on vient quand on veut dans les horaires, effectivement, que Claire a donné.
2: Si on veut des renseignements, on peut contacter qui ?
18: La communauté de communes Moselle et Madon, au numéro du standard, qui est le 03 83 26 45 00. Donc sur les horaires d'ouverture de la communauté de communes.
2: On peut lire le mail aussi peut-être ?
18: On peut lire le mail aussi, oui. Vous pouvez aussi nous contacter à l'adresse prévention sans accent point déchets au pluriel @cc-du6 comme on l'appelle mosellemadon.fr prévention.déchets@cc-mosellemadon.fr et je pourrais répondre aux questions.
2: Et bah, très bien, merci beaucoup. Donc on note vendredi 9 octobre de 14h à 18h et samedi 10 octobre de 9h à 17h pour rencontrer des professionnels du réemploi, dont notamment Émilie Adol, donc qui sera présente. Vous aurez un stand du coup, c'est ça?
20: Pas vraiment, mais je serai à l'accueil, on m'y verra sans problème.
2: D'accord, très bien. Et puis Moselle et Madon sera aussi bien présent donc, pour venir discuter avec vous. Merci beaucoup Claire Malary, je rappelle que vous êtes chargée de la prévention des déchets au sein de la Comcom de Moselle et Madon. Émilie Adol, vous êtes designer d'intérieur spécialisée dans le réemploi. Merci beaucoup à toutes les deux.
20: Merci à vous pour votre invitation.
2: Avec grand plaisir. Et donc, on le note, le marché de la seconde main, le vendredi 9 et le samedi 10. Et c'est sur cette dernière information qu'on va se quitter, car c'est la fin de Déclic Midi. Je vous remercie de l'avoir suivi. Et dans quelques instants, vous allez avoir le rendez-vous en terre de Lorraine du jour. Et ce sera un numéro de chez Paulette. Rendez-vous chez Paulette. On va voir un petit peu ce qui se passe au niveau de la programmation dans quelques instants. À tout de suite. Et sinon, très bonne journée à tous sur Radio Déclic.
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0: Rebonjour, rebonjour à tous et à toutes, chers auditeurs et auditrices de Radio Déclic. Vous êtes bien donc sur Radio Déclic et nous allons passer un petit peu à maintenant la programmation du pub rock chez Paulette de Panière derrière Barine avec ce rendez-vous chez Paulette pour le mois d'octobre et notamment novembre. Et pour nous en parler, nous avons Jean-Jacques Claudon qui est le président de l'association Les Enfants de Paulette. Bonjour Jean-Jacques.
1: Bonjour Élise, bonjour tout le monde.
0: Comment vas-tu?
1: Bah ça va bien, un peu fatigué.
0: Oui, parce que j'imagine il y avait un bon concert déjà hier.
1: Oui, hier soir on accueillait Big Big Train qui est un groupe de rock progressif britannique, concert exceptionnel. Vraiment très très bonne musicalité, des instruments qu'on voit somme toute assez rarement comme des violons, trompettes, saxophones. En plus des guitares et des claviers, c'était vraiment superbe.
0: Et puis pour une fois, c'était un dimanche soir. C'est assez rare que vous faites quand même des concerts le dimanche soir.
1: Oui, vrai, ça dépend des dates des tournées aussi.
0: Donc, oui, vous devez vous adapter.
1: Voilà, oui, on s'adapte.
0: Et bah très bien, moi c'était un super concert alors j'espère que voilà les auditeurs ont pu voir. Sinon faudra noter la prochaine fois que Big Train viendra dans le coin. Hein, je ne sais pas, ça sera quand.
1: Mais c'est pas prévu pour le
0: voilà,
1: moment. Il y a d'autres concerts de ce type qui sont prévus avec Arpeggia. C'est eux qui nous amènent ces groupes de rock progressif et c'est toujours exceptionnel.
0: Pour ceux qui connaissent pas Arpeggia, c'est qui?
1: C'est une association sur Nancy, ils sont trois, Christophe, Philippe et Michel. Et c'est des passionnés de rock progressif qui, depuis... ils vont m'en vouloir, j'ai oublié combien d'années ils ont fêté leurs 15 ans, je crois, de l'assaut il y a pas longtemps. Oui, c'est ça, 15 ans. Donc organise des concerts de rock progressif et ils ont les bons contacts, ils ont leur aussi leurs suiveurs, c'est-à-dire que les spectateurs les suivent très volontiers et donc ça fait à chaque fois des concerts avec plus de 200 personnes chez Paulette et avec des mélomanes et on est très heureux de travailler avec eux.
0: Et bah très bien, donc on suivra les prochains concerts que vous ferez en partenariat avec eux avec attention. On va parler justement de la programmation à suivre chez Paulette, parce que le mois d'octobre ne fait que commencer, il est assez chargé, donc je te laisse nous parler du prochain concert.
1: Alors, on continue dès vendredi 9, avec c'est un festival britannique de new metal qui tourne en France, donc ça s'appelle Forever New, et on aura des groupes de tribute de System of a Down, de Slipknot, d'Avenged Sevenfold et de Papa Roach. Les deux derniers sont plutôt rares comme tribute. On avait déjà fait un tribute de Papa Roach qui s'appelait Mama Roach, mais là ce sera un autre, ce sera Papa Roach. Voilà, Avenged Sevenfold, c'est aussi assez rare de trouver des tributes. C'est un groupe qui s'appelle A7 Experience. Voilà. Me demande pas pourquoi ce nom, je ne sais pas.
0: Faudra leur demander.
1: Voilà. Donc du new metal, de la grosse énergie, des cheveux qui vont voler dans tous les sens.
0: Faut faire attention à son voisin. Ouais.
1: Voilà. Et prenez vos places parce que ça vend pas mal. On est à plus de 200 préventes et donc voilà, faut se dépêcher. Donc les places sont trouvables depuis le site paulettepubrock.com, comme toutes les dates qu'on va annoncer. Et c'est à 19h30 vendredi, 24€ en prévente.
0: Eh ben, très bien. Donc effectivement, si on vient sur place le jour J, on risque peut-être de se retrouver bloqué, qu'il n'y aura peut-être plus de place.
1: En général, la dernière semaine, les gens se précipitent au dernier moment sur les préventes et on a assez peu de visibilité en fait. Et il se peut, oui, que ce soit complet le jour du concert.
0: Bon, vaut mieux prendre sa place en avance alors.
1: C'est ça.
0: Tout à fait.
1: Et en plus, c'est moins cher.
0: En plus, oui, c'est vrai. Il faut prendre ça en compte, effectivement. Très bien. Donc ça, c'est la soirée du 9 octobre. On en aura encore des prochaines soirées encore en octobre. Quelle sera la suivante?
1: Le samedi 24, David Mendes revient aux platines avec une soirée Mendes. C'est donc le samedi 24 à 22h, 5€ en prévente, 8€ sur place. Donc David, je ne le présente plus, je crois que tout le monde...
0: un petit peu normalement, c'est apparemment qu'il y a des nouveaux auditeurs, mais c'est vrai que sinon on le connaît un petit peu.
1: Oui, oui, tout à fait, ça fait des années qu'il sévit chez Paulette. Il avait aussi pris les platines au festival au JDM d'hiver et d'été d'ailleurs.
0: Mmh. Et donc, c'était dans la Silence Party, non, je crois, en plus.
1: Oui, la Silence Party aussi, où ils étaient quatre DJ. C'était très original comme manière de faire.
0: Oui, quatre DJ, et les gens avaient les casques et ils pouvaient choisir quel DJ prendre. Ouais. Donc tu les voyais qui dansaient, mais tu n'entendais pas ce qu'ils écoutaient. C'était assez particulier à regarder aussi.
1: Exactement. Donc il nous refait une soirée à sa sauce, hein, c'est-à-dire que toute la musique de chez Paulette depuis très longtemps. Donc venez nombreux et prenez aussi vos places. Là, c'est atteignable depuis le site Paulette Pub Rock ou directement sur El Loasso, sur les enfants de Paulette. Voilà.
0: Mmh. Et très bien, on n'hésite pas à prendre sa pré-vente aussi. Et on peut la prendre aussi pour le 30 octobre.
1: Oui, le 30 octobre, Dr. Feelgood, donc là, un groupe de rock britannique qui revient chez Paulette. Ils étaient déjà venus il y a très longtemps. Donc fondé par Lee Brieux et Wilco Johnson à l'époque. Ils ont eu beaucoup, beaucoup de succès dans la seconde moitié des années 70. Avec un rock'n'roll qui roule, quoi. Enfin, c'est vraiment toujours dans le même style. Et les membres actuels, alors c'est plus les membres d'origine. Ils sont dans le groupe depuis les années 80 pour la plupart. Voilà. Et toujours du bon rock à l'ancienne. Donc c'est le vendredi 30 octobre, là aussi on a beaucoup de préventes, donc ça risque d'être complet. Donc dépêchez-vous, c'est à 20h et c'est 20 euros en prévente.
0: Très bien, et pour se mettre un petit peu dans l'ambiance justement, on va écouter un son de Dr. Feelgood, laquelle j'ai choisi Take a Second Look. Donc on va écouter ça et puis comme ça nous plonge dans l'ambiance du concert à venir.

0: sur Radio Déclic dans l'émission Rendez-vous chez Paulette et vous venez d'entendre Dr Feel Good.
1: Et ça donne envie de danser le rock'n'roll.
0: Oui, effectivement, là on dansait un petit peu dans le studio.
1: Oui, j'ai oublié de parler de la première partie de Dr Feel Good qui est Sweet Mad, un petit groupe local formé de Roxane à la batterie et Emeric à la guitare. Formation batterie-guitare qu'on peut retrouver chez Royal Blood par exemple ou nos regrettés Kokomo qui ont arrêté de jouer.
0: Ils ont arrêté. Ah bah dommage.
1: Oui, oui, ils ont arrêté il y a quelques c'était au printemps.
0: D'accord.
1: Ouais, un peu avant l'été. Voilà, et donc groupe très énergique aussi, batterie, guitare, voix, ça envoie du lourd. Et en première partie de Dr Feel Good, ça va être très bien.
0: Dépoté aussi, oui.
1: Voilà. Donc
0: et puis oui, ça c'est le samedi, le vendredi, mais le samedi vous enchaînez aussi avec une autre date pour Halloween cette fois-ci.
1: C'est ça, c'est presque devenu une tradition maintenant, c'est-à-dire que vers fin octobre, début novembre, on se fait un petit concert d'Halloween. Donc là ce sera des tributes, donc il y aura Tribute Muse avec Symmetry. Qui est un excellent tribute de Muse d'ailleurs. On a jamais fait ça, je crois, chez Paulette, un tribute Muse. Il y a Korn SK qui revient, c'est un tribute de Korn qui vient de Slovaquie. Ils étaient déjà venus l'année dernière et ils avaient vraiment fait un superbe concert. Et puis un groupe réunionnais qui s'appelle Lady Lafay. Alors là, ça va trancher complètement. Eux, ils seront en première partie. C'est un univers très spécial. C'est pas seulement musical, il y a du spectacle aussi. Enfin, c'est à découvrir. Voilà. Donc ça, c'est samedi 31 à 20h. C'est 18€ en pré-vente. Petit concert tribute d'Halloween. Voilà.
0: Eh ben super. On n'hésite pas à venir déguiser, hein, j'imagine.
1: Ah, n'hésitez pas. Oui. Là, si c'est Halloween, vous pouvez amener des bonbons aussi.
0: Ah, oui. Il y aura peut-être de quoi se servir au bar, des bonbons, non?
1: Ouais, certainement.
0: D'accord, très bien. Donc ça, on le note aussi dans l'agenda. On va dériver un petit peu sur novembre aussi, parce que vous ne vous arrêtez pas là, hein, bien sûr. Il y a, par exemple, Roadrunners qu'on peut découvrir.
1: Les Roadrunners, oui. Donc là, c'est le 7 novembre. C'est un... Ah, je n'ai pas noté si c'est un vendredi ou un samedi. C'est un samedi. Merci, Élise.
0: De rien, j'ai l'agenda sous les yeux, ça va.
1: Voilà, donc c'est du rock français, les Roadrunners, ça fait, je crois qu'ils sont déjà passés chez Paulette aussi, mais là je n'en ai pas le souvenir, j'étais pas dans l'orga à l'époque. Voilà, donc là aussi du bon rock qui roule. Le 7 novembre, je vais balayer les dates.
0: Avant, je te propose qu'on écoute justement Roadrunners et puis après on balayera aussi ce qui va suivre. Notamment, on parlera de Noël, je crois aussi.
1: C'est ça.
0: Mais dans quelques instants, avant, on va écouter donc Roadrunners avec leur chanson Let's Party.

0: Et c'est donc Road Runners à découvrir le 7 novembre prochain chez Paulette, que vous venez d'entendre sur Radio Déclic. Et on retrouve donc Jean-Jacques Clodon pour nous parler un petit peu de la suite encore de la programmation du mois de novembre.
1: Alors oui, au mois de novembre, donc le 28, là on fait une petite pause entre les deux.
0: Oui.
1: Bon, il y aura certainement une soirée discothèque, la date n'est pas encore fixée, mais on vous annoncera ça prochainement. Donc le 28, c'est une soirée reggae. Oui, nous en tant qu'enfants de Paulette, on n'avait pas encore programmé ce genre de soirée. C'est avec des groupes locaux. Il y aura Tony Neftali, Sil Jean, les Arsians et Trucadub. Donc 3 heures de reggae sur 4 groupes. Donc amateurs de reggae, venez nombreux. C'est à 20h le 28 novembre et c'est 12€ en prévente. Voilà. Et le 29, le lendemain, c'est un dimanche, on fait un marché de Noël, ça fait longtemps qu'on n'avait pas fait, des exposants variés, que ce soit des bijoux, des luminaires, des objets façonnés, que ce soit des un peu de denrées aussi, viennent exposer chez Paulette. On n'a pas encore la liste qui est arrêtée, mais si vous voulez venir faire vos petits achats de Noël avec des choses un petit peu décalées, un petit peu locales aussi, parce que ce sont tous des exposants locaux. Eh bien, c'est le dimanche 29 novembre chez Paulette, et c'est à partir de j'ai pas l'horaire sous les yeux. À partir de midi.
0: Oui.
1: De 12h à 19h. Voilà.
0: Parfait. Et donc, si on a un artisan, on peut encore vous contacter pour faire partie de la liste des artisans présents ?
1: Oui, c'est encore possible, mais la liste est quasiment arrêtée. Pour ça, il faut nous contacter sur notre boîte mail, lesenfantsdepaulette, tout attaché, @gmail.com. Voilà.
0: Très bien. Et puis comme ça, le 29 novembre, c'est parfait. Il y a encore les gens qui n'ont pas fait tous leurs cadeaux de Noël, donc ça peut permettre d'acheter pour la famille des cadeaux pas trop chers, et surtout des cadeaux locales.
1: C'est
0: cool. Et il y aura de la musique aussi, donc il y aura un petit concert ou...
1: C'est pas prévu.
0: Non, d'accord.
1: Non, c'est pas prévu pour le moment.
0: Et peut-être que vous changerez d'idée, je ne sais pas. Je peux glisser l'idée comme ça. Petit concert en même temps, ça peut être sympa.
1: Ouais.
0: Très bien, en tout cas, on note le marché de Noël. Et puis après, effectivement, ça sera il y aura des dates en décembre, mais ça, on aura encore le temps, effectivement, d'en reparler. On peut retrouver de toute façon toute la programmation. On peut peut-être dire pour Gaëlle Buswell, parce que il me semble que la dernière fois qu'on n'avait pas encore dit la date de quand est-ce qu'elle a été reprogrammée.
1: Oui, elle a été reprogrammée le samedi 27 février. Voilà.
0: Voilà, parce que la date a été annulée. Alors, je ne sais plus, c'était au mois de...
1: Oui, c'était prévu...
0: Le mois dernier, septembre, je crois.
1: C'est ça. Et puis, suite à un souci d'un musicien, on a dû reporter. Voilà.
0: Voilà, mais c'était pas annulé, ce sera reporté donc le 27 février. Et comme on l'a dit, on peut retrouver toute la programmation sur le site de paulettepubrock.com et donc passer par là pour réserver sa place ou sur Hello Asso.
1: Mm-hmm. Et un tout petit détail aussi, on parlait des reports, le concert de Gana Fool aussi qui a été reporté au 13 mars 2027. Donc fans de Gana Fool. Prenez vos places.
0: Et voilà, c'est bien, les deux concerts effectivement dont on avait parlé il n'y a pas trop longtemps ont été reportés, donc parfait. Donc ceux qui ont déjà acheté les billets, de toute façon ils n'ont rien à faire,
1: alors. Ils restent valables, tout à fait.
0: Très bien, et merci beaucoup Jean-Jacques, à moins que tu avais d'autres choses à dire aux auditeurs pour Paulette.
1: Ce que je pourrais dire, je ne vois pas bien ce que je pourrais dire de plus. Sinon, on est toujours sur la brèche pour essayer de trouver des programmations avec les membres de l'asso, notamment Mousse, Nolwenn, Christophe, et puis aussi sur la brèche sur le terrain avec tous les autres membres de l'asso qui nous aident pour le parking, qui sont là pour assurer les dates de concert. Je les remercie très fortement. Et puis le public qui vient à chaque fois ravi. Beaucoup d'anciens, ça fait 2 concerts de suite où des anciens qui sont pas venus depuis les années 70, donc c'est quand même assez improbable. Et puis beaucoup de nouveaux, donc qui découvrent aussi le lieu, on est ravis de les accueillir. Voilà.
0: Donc rendez-vous dans la ruelle Paulette.
1: Exactement.
0: Eh bien, merci beaucoup Jean-Jacques. Et je profite de cette fin d'émission aussi, effectivement, pour te remercier et pour remercier l'ensemble des enfants de Paulette, car en fait, c'est notre dernière émission ensemble. Alors, l'émission va se poursuivre, hein, c'est juste moi qui vais partir. Je crois que je ne l'ai pas encore vraiment annoncé d'ailleurs aux auditeurs, mais effectivement, je m'en vais vers d'autres horizons, un peu plus loin, enfin, toujours dans la région, dans le département, mais d'autres horizons. Et donc, du coup, après quasiment 5 ans à Radio Déclic, je vais laisser ma place à quelqu'un d'autre. Et donc, il y aura quelqu'un d'autre de l'équipe qui va reprendre l'émission Rendez-vous chez Paulette. On ne vous laisse pas sans la programmation du pub rock. Mais voilà, je voulais remercier donc Jean-Jacques pour son implication. Et puis, encore même aussi en amont, quand je suis arrivée, c'était avec Luc notamment et sa fille. Donc, merci à tous les deux pour leur investissement. Et un petit bisou aussi aux Dark Noids, le groupe du coin, qui sont venus plusieurs fois aussi dans cette émission, notamment Hervé, qui est toujours la pêche. Donc, je les remercie et je les embrasse. J'espère qu'il y aura un petit concert bientôt chez Paulette des Dark Noise, peut-être. On verra. En tout cas, merci beaucoup à Jean-Jacques.
1: Eh ben, merci à toi, Élise. Ça m'a fait très plaisir. Et puis, ça nous a fait très plaisir aussi, puisque Mousse, Renaud, oui. Christophe sont aussi venus participer à l'émission. Ça nous a fait très plaisir de venir avec toi sur l'antenne. Et puis, il reste à te souhaiter bonne chance pour la suite.
0: Hein, merci, voilà. Oui. Vous m'entendrez encore au moins jusqu'au 15 octobre, voire un peu au-delà, parce qu'il y aura des émissions qui sont enregistrées en avance. Donc, du coup, vous m'entendrez encore un peu sur les ondes, mais en tout cas, vous retrouverez Jean-Jacques et toute la clique des enfants de Paulette de nouveau chaque mois dans Rendez-vous chez Paulette. Ça continuera encore. Et donc, merci effectivement à tous les participants et au plaisir de vous écouter encore sur nos ondes. Et donc, au plaisir sinon de vous revoir chez Paulette, bien sûr.
1: Merci, merci.
0: Bonne journée. À bientôt. Au revoir. Au revoir, salut.
2: Allez, le coco, c'est fini.

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1: Bonjour Nicole.
2: Bonjour André, bonjour à tous.
1: Bonjour à tous, bien sûr, et toutes les épluchettes cette semaine, c'est de quelle date?
2: De 5 au 11 octobre, la semaine 41. C'est la Sainte-Fleur.
1: Eh oui.
2: Octobre en bruine, hiver en ruine. Et gelée d'octobre rend le vigneron sobre.
1: Bon, j'ai un proverbe qui dit à la Sainte-Fleur, le verger est vide. Bien, je vais vous raconter une drôle d'histoire. Pour adapter l'année civile à l'année solaire, le Vatican décidant en 1582 de supprimer 10 jours à compter du 5 octobre. Eh oui. Et en conséquence, cette année-là, le lendemain du 4, ce fut le 15. Les Anglais, eux, attendront 1752. Et les Russes, 1918, pour en faire autant. Et je vous invite à écouter Animaux fragiles par Zaz et K.

0: C'était Zazé et Icare dans Animaux fragiles.
1: Et pour le 6, c'est la Saint-Bruno. Ne sème point ton blé à la Saint-Bruno. Il sera tout noir.
0: Moi, je vais vous donner une recette de cuisine aujourd'hui. C'est la soupe aux fines herbes. Vous allez hacher menu une grosse poignée de cerfeuil. Et vous allez faire fondre cette poignée de cerfeuil dans une casserole avec un peu de beurre. Et vous allez faire cuire le cerfeuil pendant 5 minutes en remuant. Vous allez retirer du feu et vous ajoutez alors une poignée de farine. C'est pour former une pâte. Vous y versez peu à peu en brassant 2 litres d'eau chaude. Vous faites bouillir 5 minutes. Et vous salez encore avant de servir et vous dégustez une soupe aux fines herbes.
1: J'aime pas trop le cerfeuil, moi.
0: Et je vous invite à écouter La Tendresse par Bourville.

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0: C'était Bourville dans la tendresse.
1: Et le 16, c'est la Saint-Serge. Première gelée blanche. Le laboureur en octobre, partant mou, c'est d'être fou. Et bon feu, bonne mine, c'est le meilleur de la cuisine.
0: Une coutume toujours ancienne, bien sûr, mais Charles VI, le roi de France, avait fait interdire le port des faux visages. Des masques, donc. François Ier, qui appréciait les libertés et l'anonymat, les remit en faveur. On lit dans une chronique d'un bourgeois de Paris en octobre 1515, le roi allait quasiment tous les jours faire des moumoutes, des farces donc, en masque et en habit, dissimulés et inconnus. C'est aussi sous la protection de leur masque qu'Henri III, toujours en roi de France, et ses mignons s'amusaient à battre les passants ou à arracher les coiffures des femmes. Et je vous invite à écouter « Riche » par Claudio Capéo.

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0: C'était Claudio Capéo dans Riche.
1: De lui, Nicole ?
2: C'est la Saint-Pélagie. Brouillard d'octobre et pluie de novembre font bon décembre.
0: Nicole, toujours une coutume, des seigneurs au Moyen-Âge, qui n'avaient point concédé l'usage à leurs vassaux, vendaient quelquefois la paisson de leur bois. La paisson, eh oui.
1: C'est quoi, ça ?
0: C'est le droit de mener les animaux paîtres dans les champs et dans les bois, pour ramasser les récoltes qui s'y trouvent. On appelle ça, ça vient du mot paître. Et dans ce cas, l'acquéreur payait en sus le vin bu et les autres frais du marché. Les animaux devaient être en nombre fixé et lâchés au jour convenu. Sinon, on confisquait le surplus et on réclamait l'amende prévue lors de la vente. On estima longtemps les forêts par la quantité de porcs qu'elles pouvaient nourrir plutôt que par la qualité des bois qu'elle pouvait fournir. Et Nicole, une chanson ?
2: Vas-y, je t'écoute.
0: Mourir sur scène par Dalida.

0: C'était Dalida dans Mourir sur scène.
1: Et pour le 9, pluie de Saint-Denis, c'est pour 6 semaines.
0: Eh oui, mais le jour de la Saint-Denis, on dit que le vent se marie à minuit. Et je vais vous raconter une coutume. Au XVIIIe siècle, il était interdit de vendre le raisin avant qu'il fût complètement mûr pour deux raisons. La première, que cela peut causer des dysenteries et autres maladies fort dangereuses. Et la seconde, parce que cela donne occasion aux paysans de se voler les uns les autres. Et je vais vous donner une chanson à écouter. Je suis fou de Vianney et Kenji.

0: C'était Je suis fou par Vianney que nous venons d'entendre. Et le 10, Nicole?
1: C'est la Saint-Ghislain. La gelée d'octobre rend le paysan sobre.
0: Et Nicole, le 10, je vais vous inviter à faire une confiture de cynorhodons. Les cynorhodons, il s'agit bien sûr des fleurs de l'églantier que l'on doit récolter à l'automne et si possible après les premières gelées. C'est un fruit très riche avec lequel on compose des confitures depuis le XVIIIe siècle. On choisit ces cynorhodons très mûrs, on enlève les graines et son duvet et on les coupe en petits morceaux qu'on arrose avec du bon vin. Vous les couvrez et vous laissez macérer pendant 24 heures au moins, dans un endroit frais bien sûr. Et vous les reprenez, ce mélange, et vous pilez au mortier, puis vous faites la pulpe au tamis pour éliminer l'écorce du fruit. Vous allez préparer alors un sirop de sucre, 500 g pour l'équivalent de pulpe, et vous allez faire cuire avant d'y incorporer la pulpe. Vous remettez à cuire doucement pour ne pas tuer les vitamines C, et vous laissez refroidir avant de mettre en pot. Et vous aurez ainsi une excellente confiture de cynorhodons. Et le 11, Nicole?
1: C'est la Saint-Firmin, le chat appelle la neige. Quand on le voit, en octobre, allonger les pattes des derrière pour baisser les oreilles. Et qu'il baisse les oreilles, c'est signe de neige.
0: Et Nicole, tu as une histoire certainement à raconter.
1: Eh bien, nous allons continuer un petit peu à découvrir le tout, les choses, la découverte du passé. Donc aujourd'hui, c'est les écoles Moselli et du Châtelet. Autour de la porte de Moselle, casma et caserne témoignent encore du passé militaire. À la porte de Moselle, érigée lors de la construction des remparts Vauban, ont été rasés puis remaniés en 1882 afin de faire face aux évolutions de l'artillerie de la fin du 19e siècle et élargis afin de faciliter le passage des troupes et des convois militaires. Elle aborde un style médiéval inspiré des châteaux forts. De part et d'autre de la porte se trouvent les casemates de Creil et celles de Gouvion de Saint-Cyr, ainsi que les casemates du Châtelet et Gouvion-Saint-Cyr qui leur faisaient face. Deux casemates construites au XIXe siècle, les casemates dites de Creil, ont été bâties entre 1875 et 1878, et dites le Gouvion-Saint-Cyr entre 1878 et 1882. Les troupes occupaient ces abris fortifiés en temps de guerre. Et si les casemates de Gouvion-Saint-Cyr sont aujourd'hui inutilisées, celles de Creil ont connu une magnifique restauration, abritant aujourd'hui les médiathèques, les rangs d'art et les services publics. Caserne de cavalerie dénommée de Creil à sa construction entre 1737 et 1755, la caserne du Châtelet abritait à la veille de la guerre de 14-18 les 26 et 69 régiments d'infanterie. Désaffectée à la fin de la guerre, elle a été incendiée lors des bombardements de Toul en 1940. Les casernes ont été démolies dans les années 60 pour laisser place à l'école du Châtelet. On peut admirer encore aujourd'hui son porche d'entrée rue des anciens âges de Chine. La caserne Gouvion-Saint-Cyr, dont le porche d'entrée également est conservé, se trouve en vis-à-vis de sa voisine du Châtelet. Construite en 1721, elle abritait également les 26 et 69 régiments d'infanterie désaffectés en 1918. Elle a accueilli en 1927 les balayeuses Mathieu durant quelques années. Voilà pour un petit peu une découverte des écoles Moselli et du Châtelet.
0: Eh bien, c'est avec cette découverte et deux bâtiments de la ville de Toul que va se terminer les épluchettes de cette semaine. On va vous souhaiter une bonne semaine d'ailleurs. Et bye bye à tous et à la semaine prochaine.
1: Bonsoir à tous.

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1: C'était la dernière femelle d'ours pyrénéen. Elle s'appelait Cannelle. L'animal a été tué par un chasseur lors d'une battue au sanglier, maintenue malgré la présence annoncée du plantigrade dans le secteur. Son ourson Cannelito est livré à lui-même en vallée d'Aspe. Il est désormais orphelin.

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0: Et voilà, vous êtes sur Radio Déclic. On est le 6 octobre, il est 10h et des soupières. Et nous sommes devant le lycée Majorelle, auprès de lycéens, enfin auprès de quelques lycéens, puisque en fait tout le monde est un petit peu éparpillé. Les professeurs sont partis défiler en ville. Les lycéens, un certain nombre, même un nombre certain de lycéens, est carrément reçu en ce moment même à la mairie. Et on va essayer de savoir un petit peu ce qui s'est passé. Donc il est 10h, les lycéens sont là depuis 8h ce matin. Que s'est-il passé ce matin? On y va. Qui veut prendre la parole? Non? Si, ça y est, hop, c'est parti. Vas-y.
1: Alors tout d'abord, ce matin, nous sommes rassemblés pour manifester comme on le fait depuis mardi dernier. Mais ce matin, ça a été un peu un échec parce qu'il y avait beaucoup moins de personnes.
0: Pourquoi?
1: Bah parce que hier soir, on a reçu un mail du proviseur disant que on était amené à rester chez nous et que du coup, bah, ça fait que tout le monde n'est pas venu. Et du coup, ça a évité tous les dégâts envers la police, et, etc.
0: Ça a économisé du gaz et puis des yeux qui pleurent, quoi.
1: Ah oui, mais ça aurait pu être drôle, mais...
0: Ah oui, oui. Ah
1: bah... Au moins, ils ont été gentils aujourd'hui.
0: D'accord.
1: Enfin, respectueux avec la police.
0: Oui. Merci bien. D'autres interventions? Virginie, toi, tu étais là à 8h ce matin. Ah ben, qu'est-ce qui s'est passé à part ça? Non? Ah oui, tiens, j'ai oublié d'enregistrer, voilà, comme ça.
1: Les autres jours, jeudi, on a commencé, c'était le jour où on était le plus nombreux. On était tous devant le lycée, il y avait de la musique, etc. Et c'était un peu dangereux parce qu'ils ont brûlé des caddies. C'est vraiment parti loin. Ils ont tiré au mortier sur les policiers.
2: C'était qui, ils?
1: Des garçons du lycée.
0: Alors, ceux qui veulent intervenir peuvent le faire, mais il faut qu'ils parlent dans le micro, parce que autrement, ça...
1: Et
2: c'était des garçons du lycée, donc...
3: des lycéens que vous connaissez, quoi.
1: Oui. Mais après, c'était pas sur les policiers, mais ils nous ont tout de suite gazés, ils n'ont pas réfléchi. Et vendredi, le problème, c'est qu'il y a plein de gens qui sont extérieurs au lycée, qui sont plus âgés, et bah, qui sont venus, pas pour manifester, mais pour faire le bazar. Mm-hmm. Donc ça a empiré les choses.
0: Et quand tu dis extérieur au lycée, ça veut dire des jeunes d'autres lycées?
1: Oui, d'autres lycées et puis des gens plus âgés qui sont plus à l'école, qui veulent juste faire le bazar.
0: D'accord. Ok. Et parce que là ce matin, tu dis il n'y a pas grand monde. Hier, vous étiez bien 300-400.
1: Ah oui, hier, on était beaucoup.
0: Il y avait énormément de gens.
1: Oui.
0: Ouais. D'accord. Bon, on essaye de se bouger. Est-ce que vous viendriez avec nous essayer de rejoindre les autres qui vont sortir probablement de la mairie?
1: Bah on a demandé à nos parents de nous récupérer.
0: Ah d'accord, ok.
1: C'est bon. Désolé.
0: Eh ben, bonne journée à vous.
4: Merci beaucoup. Bonne journée.
5: On a envie de s'apprendre aussi.
0: D'accord.
4: Et bonne journée.
6: Alors. Vous mettez ça demain, que
7: vous... Pendant ce temps-là. Ah, ce serait bien de parler dans le micro quand on court.
6: Là tout de suite aussi, j'ai cru que tu avais mis en pause.
0: Pardon?
6: J'ai cru que tu avais mis en pause.
0: Non.
1: Mais nous, on va quand même venir.
0: On y va ?

0: Et donc, on se retrouve devant la mairie. Alors, qu'est-ce qui s'est passé ce matin? Ce matin, les jeunes se sont déplacés, avec les professeurs qui étaient en grève, se sont déplacés vers la sous-préfecture et ils ont dialogué avec le sous-préfet. On va attendre. Ensuite, les jeunes sont entrés dans la mairie et sont actuellement en train de discuter avec le secrétaire de cabinet de M. le maire. On va attendre qu'ils sortent pour qu'ils nous fassent un petit peu le compte-rendu de toutes ces rencontres. Les professeurs ne sont pas, eux, entrés dans la mairie, ils sont allés défiler tout seuls dans la ville. On va attendre un petit peu, voir ce qui se passe. Pour le moment, on est un petit peu isolés. Là-bas, non, c'est pas une manifestation, c'est une classe. Alors, on va faire une petite pause musicale en attendant que les jeunes sortent de là. Toc. Ça. Allez, hop, c'est.
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0: Et voilà les...
1: Allez, d'une interview à une autre.
0: Les lycéens. Alors, comment ça marche, ce truc? Voilà. Alors.
2: T'as réussi à...
0: Alors, voilà, alors, toute une délégation, c'est même mieux qu'une délégation, c'est carrément le cortège entier qui est entré à la mairie. Alors, est-ce que l'une, l'autre, ou les deux, vouliez nous raconter ce qui s'est passé un petit peu ces derniers temps, là, peut-être à la mairie, mais peut-être aussi depuis ce matin? Qui veut prendre la parole?
3: Salut.
0: Allez, on y va.
3: C'est pour raconter quoi?
0: Eh bien, pour raconter ce qui s'est passé depuis ce matin, et puis un petit peu ce qui vous est arrivé. Je pense que vous avez discuté avec le sous-préfet, c'est ça?
3: Oui, oui, avec
0: vous
3: le...
0: Vous avez discuté aussi avec le maire ou avec son représentant?
3: Son représentant.
0: Son représentant, les deux.
3: Voilà.
0: Ah, les deux.
3: Bah, le maire, on l'a chopé vite fait avant qu'il parte à une réunion.
0: Ah, c'est une bonne idée, ça.
3: Et du coup, c'est pour ça qu'il a appelé son représentant.
0: Eh bien, alors, les micros, là, ils peuvent tourner, etc. Si vous voulez les attraper, ça...
4: C'est juste un petit peu coincé, j'avoue, donc...
0: Ah oui, alors, attends, plus... parce que je ne sais pas si tu as remarqué, je suis un petit peu emmêlé dans les câbles, là.
4: Effectivement.
0: Je ne sais pas.
4: Je pense que...
0: Oui.
4: Ouais. Qu'est-ce qui
0: fait
4: passer celui-là?
0: Ah oui, on avait fait exprès de le mettre là parce qu'on s'était dit que c'était plus stable, mais finalement, non, t'as raison.
3: Ouais, là, je regrette pas.
0: Voilà. Ouais. Alors, on y va.
4: Du coup, ce matin, on a tourné dans les rues, dans Toul, avec des pancartes. La sous-préfecture, et on a parlé avec un membre qui nous a écouté, qui a écouté nos revendications.
0: Oui.
4: Il nous a répondu. Il nous a répondu. Après,
0: on est allé... Il nous a répondu.
5: En fait, on s'est pas senti très écouté.
0: Ah,
4: c'est ça. On n'était pas très très écouté. Mais ensuite, on a été à la mairie et on a croisé le maire. Et donc, on lui a parlé aussi de nos revendications et il nous a emmené voir le sous-préfet.
3: Le représentant.
4: Et on est entré dans une salle et on lui a expliqué un peu ce qu'on voulait pour. Pour la vie lycéenne et tout ce qu'on avait à dire.
3: Il était plutôt à l'écoute de nos revendications pour le coup. Il était vraiment attentif, il a écrit. On espère que tout ça va changer. Par contre, en effet, le sous-préfet était plutôt avait ses idées. Il était plutôt fermé à la discussion. On essayait d'aborder certains sujets, comme par exemple les violences policières.
0: Ouais.
3: Et les médias, ils refusaient particulièrement d'en parler. Ils disaient qu'on dérivait particulièrement du sujet. J'ai trouvé ça un peu inadmissible, étant donné que c'est quelque chose de très grave et qui nous atteint tous. On s'est fait gazer je ne sais combien de fois avec également des civils qui n'avaient rien à faire ici, et au lieu de simplement choper les casseurs et ceux qui mettaient le bazar, on s'est tous fait gazer pour un rien finalement. Même lorsque juste on chantait la Marseillaise ou qu'on parlait au microphone, ils comptaient nous gazer pour un rien en fin de compte, et c'est vraiment inadmissible et il n'a pas voulu l'entendre.
0: T'as l'impression que ça a changé l'attitude des policiers depuis jeudi dernier?
3: Oui.
0: Parce que hier... J'étais là, moi j'étais pas là jeudi et vendredi, mais j'étais là hier. Déjà, bon, ça s'est plutôt pas mal passé, à part encore un feu de palette symbolique. Bon, c'était pas...
3: Eh ben, jeudi, comme il y avait beaucoup de monde, c'était le plus gros jour de mobilisation à Majorelle. La police était présente un peu après, et du coup là pour le coup, comme beaucoup de jeunes envoyaient des pétards ou des mortiers, ils ont absolument pas hésité à nous gazer directement à un mètre de nous. On voyait plus rien tellement ils nous gazaient. Certains se sont pris des projectiles de la part de la police dans l'arcade, ils ont été envoyés à l'hôpital. Il y en a qui ont été envoyés à l'hôpital, qui sont restés 10-15 minutes dans les gaz tellement ils voyaient plus rien. Et on est allé aborder une policière afin de lui demander pourquoi est-ce qu'il nous gazait et si c'était dangereux. Elle nous a répondu que ce n'était absolument pas dangereux, qu'il y avait quelques effets, qu'il n'y avait pas d'effets secondaires sauf les yeux qui piquent. Certains ressortaient, ils n'avaient plus à respirer. Je lui ai expliqué donc aussi ce qui s'était passé avec la fille qui a été envoyée aux hôpitaux. Elle m'a répondu avec un haussement de sourcils et en mode c'est comme ça. Et vraiment, elle avait l'air vraiment de s'en foutre littéralement. Nous, quand on était face à eux avec les pancartes, ils avaient les bombes lacrymogènes, ils nous couraient après, on voyait, ils avaient le sourire, ils étaient très heureux de faire ça, de nous faire fuir, de nous faire peur et de nous gazer. C'était vraiment hallucinant comme scène. Et le vendredi, donc on est revenu pour manifester. Et bah là, pour le coup, ils étaient absolument pas cléments. Je suis d'accord sur le fait qu'il y avait des casseurs qui envoyaient des cailloux, etc., des marrons sur les policiers. Et ça, pareil, c'était absolument pas inacceptable. Oula, c'était inacceptable. Mais la police a répondu vachement violemment en nous gazant. Vraiment, j'ai des vidéos. Toute la rue de Majorelle est blanche de fumée. Certains restaient coincés dedans 20 minutes, 20 bonnes minutes, tellement ils voyaient plus rien, ils n'arrivaient plus à respirer. Il y a eu des malaises. Les pompiers étaient là le jeudi. Et il y a eu un énorme feu de palette et de caddie le jeudi devant le lycée. Du coup, nous, on est allé voir le SAMU qui était là pour les prévenir et potentiellement qu'ils préviennent les policiers, les pompiers, pour qu'ils viennent éteindre le feu. Il nous a répondu que c'était absolument pas son job et que si on voulait de l'aide, fallait qu'on appelle nous-mêmes le 18. C'est donc ce qu'on a fait. Quand on a appelé le 18, ils nous ont répondu vachement méchamment, comme si vraiment ils s'en fichaient. Et ils nous ont dit bon, ok, on envoie quelqu'un. Finalement, ils sont même pas arrivés sur les lieux. C'est les manifestants eux-mêmes qui ont éteint le feu, tellement ils prenaient d'ampleur. Mais ils semblaient absolument pas concernés par la situation. Et pareil, c'était vraiment hallucinant, quoi.
0: Et ça, le sous-préfet, quand vous lui en parlez, il veut pas l'entendre?
3: Bah, on a essayé de lui parler ce matin, du coup, des violences policières qu'il y a eu, le fait qu'on se fasse gazer. Et dès que je commençais à lui en parler, il me disait bah non, mais là, on parlait des revendications. Pourquoi est-ce que tu me parles de ça? Reviens sur le sujet des revendications. Chaque fois que j'essayais de lui en parler, également de l'image médiatique qu'on avait, comme quoi il parlait que des violences venant des lycéens et même pas venant de la police. Certains ont perdu des yeux, des mains, etc. Et à chaque fois, il me disait que c'était pas le sujet, qu'on parlait pas de ça et que ça avait pas lieu d'en parler et que lui, bah, il pouvait rien faire vis-à-vis des médias. Tout ce que j'attendais, c'est qu'il fasse remonter au gouvernement et peut-être que monsieur Macron en parle et dise que les médias s'acharnent sur nous et qu'en effet, on a nos raisons de manifester. Et c'était vraiment hallucinant, quoi. Franchement, il était vraiment pas à l'écoute vis-à-vis des violences qui sont extrêmement graves.
4: Et même quand on parlait de MAVO, donc notre lycée, à chaque fois, quand on voulait parler d'autres choses, ils disaient oui, mais là on parle du MAJO, oui, mais on est à Toul, alors que notre but c'est parler de tous les lycéens dans toute la France et de toutes les écoles de France, pas seulement de à Toul en particulier, et ça ils voulaient pas l'entendre. Et même dès qu'on parlait des violences, ils disaient que ça nous décrédibilisait, alors que c'est le contraire, justement, on fait des violences pour qu'on nous voit, parce que si on est juste là à crier, bah personne nous écoute, personne nous comprend.
3: Oui. On serait absolument pas passé à la télé, etc. Si il y avait, en effet, moi je suis contre les violences, etc., mais s'il y avait eu aucune violence, aucun feu, personne n'aurait parlé de nous. Ils auraient juste dit, ah, ils se manifestent un peu et c'est tout, retourner bosser. Mm-hmm. Comme un député qui a dit, vos amis chinois, là, ils bossent bien. Franchement, c'est vraiment une honte. En Chine, ils sont exploités. C'est n'importe quoi de nous dire ça, nous, à des lycéens. Mais c'est hallucinant. Je comprends pas comment c'est possible que des députés aient ces propos. Vraiment, c'est tout le temps, ils voulaient pas parler de la France en entière. Ils parlaient que de Majo. Nous, on est là, on se révolte pour Majo, mais également pour tous les lycéens, pour tous les lycées qui sont délaissés par le gouvernement et ils ne voulaient pas l'entendre.
0: Mais là, de toute façon, parmi vous, il n'y a pas que des lycéens de Majorelle, si ?
4: Il y a un Camille Codel.
0: Ah, oui. Donc, il me semble, bien qu'il y a,
3: c'était Cugnot, je crois.
0: Il me semble bien qu'hier aussi, dans les, je ne sais pas, vous deviez 300-400 hier, hein, il y avait du monde.
3: Oui, plus les autres jours.
0: Et davantage encore.
3: Jeudi, il y avait énormément de monde.
0: Il y avait des gens, pardon, excuse-moi.
2: Aujourd'hui, il n'y a pas eu beaucoup de monde parce que le lycée nous a envoyé un message en nous disant de rester chez nous, que ça ne servait à rien de venir, tout ça. Donc du coup, on n'est pas beaucoup aujourd'hui, mais oui, tous les autres jours, on arrivait à beaucoup se réunir.
0: Oui. Et donc, des jeunes de tous les lycées de Toul, hein, d'un petit peu partout. Et puis, j'ai entendu dire aussi des jeunes qui n'étaient pas du tout, qui étaient dans aucun lycée, qui étaient déscolarisés, oui, etc., quoi.
3: Oui, bah, ils ont vu le mouvement, ils sont joints à nous, sauf que malheureusement, pour la plupart, c'était également des casseurs. Dès qu'ils voient des mouvements de foule, ils viennent. Et ça, c'est vraiment dommage, mais en même temps, ils nous soutiennent. Pareil, il y a des jeunes de 20 ans, etc., qui sont venus nous soutenir, quoi.
0: Il y a de la casse utile, quoi, finalement.
3: Oui, voilà. Hein? Tant que ça tue personne et que ça blesse personne et que ça commet pas de vrais incidents comme une vitre au Majo qui a été cassée, ça, c'est vraiment dommage. Parce que l'idée, c'est d'avoir un beau lycée, on se révolte pour ça, et ils cassent le lycée, mais ça, c'était vraiment pas très intelligent, mais.
0: C'est pas très logique, ouais.
3: Non, c'était pas très logique.
0: C'est pas très logique.
6: Autrement, est-ce que vous avez eu des choses concrètes, enfin, est-ce que la mairie vous a dit des choses concrètes sur vos revendications? Est-ce que vous sortiez avec quelque chose de concret?
0: Oui, parce que la mairie, c'est pas sa compétence, le lycée. Oui. C'est les écoles
4: primaires. Hein, on a parlé, par exemple, de passe culture et ce genre de choses. Et il nous a dit que tout ce qui était culture et sport, il pourrait essayer de voir. Et que, par exemple, tout ce qui concernait le lycée, il allait en parler au proviseur qui, lui, peut-être, fera quelque chose, par exemple, sur le manque de chauffage en hiver ou, au contraire, la chaleur extrême pendant la canicule. Mm-hmm. Ça, il a dit qu'il pouvait pas faire grand-chose de lui, son point de vue.
0: D'accord, ouais. Et alors, en termes de revendications, alors parce que là on a parlé des violences policières, etc. Mais comme tous les médias, finalement tous les médias parlent de violences policières ou des violences des casseurs, etc., etc. Mais derrière le fond, c'est quand même, ça touche à énormément. Il y a un panel de revendications qui dépasse largement les locaux, qui dépasse. Essayez voir de faire un petit peu l'inventaire, un petit peu de toutes ces revendications.
3: En fait, il y a juste le traitement médiatique qui fait qu'il y a beaucoup de gens qui disent juste qu'on fait ça pour pas aller en cours et juste qu'on se plaint du 8h-18h et que quand on travaillera, ce sera encore pire. Alors qu'en fait, c'est beaucoup plus que ça, ce qu'on fait.
2: Et l'idée derrière, c'est déjà en premier se plaindre de Parcoursup déjà, qui est ridicule, qui empêche beaucoup d'élèves studieux d'avoir accès à leurs écoles de rêve et vraiment à ce qu'ils voudraient faire. Et vraiment, nous, on veut l'abolition de Parcoursup.
0: Excuse-moi, je t'interromps. Oui. Les élèves pas studieux, alors il leur arrive quoi avec Parcoursup ? Ceux qui sont pas studieux.
2: Ah. Oui, bon, ça, c'est un... Enfin, non, mais au global, justement, des élèves, des fois, qui ne sont pas très studieux et qui envoient comme lettre de motivation pour faire une blague, une recette de cuisine et qui se font quand même accepter dans certains établissements tandis que d'autres travaillent dur avec des vraies lettres de motivation et sont refusés. C'est ridicule. Enfin, Parcoursup est mal fait. Nous, ce qu'on voudrait, c'est on veut aller dans une fac, on leur demande à eux directement, au lieu de passer par un site qui bug, qui crée de nombreuses injustices. Ceux qui vont arriver dans ces établissements ne sont pas réellement choisis par l'établissement. On a l'impression, on limite, parce que voilà.
4: Oui. Alors qu'on est le futur de demain, donc notre futur doit être construit normalement et dans de bonnes conditions. C'est notre avenir qui est en jeu et personne ne fait rien pour qu'il soit correctement tracé.
0: Alors c'est quoi à votre avis l'objectif derrière tout ça? Parce c'est que tout le monde le sait que les jeunes c'est l'avenir, etc. C'est bon, ça paraît quand même tomber sous le sens. À votre avis, qu'est-ce qu'il y a comme intention derrière l'idée de mépriser à ce point-là la jeunesse, de pas faire ce qu'il faut pour qu'elle puisse grandir et puis qu'elle puisse s'épanouir correctement? Il y a une idée derrière, politique, comment vous voyez les choses, vous? Ma question est peut-être pas claire.
2: Non.
7: Pas trop compris.
0: Vous écoutez
7: pas. Hein? Pourquoi on vous écoute pas?
0: Ah oui, voilà.
2: On nous écoute pas parce qu'on est des jeunes, que nous on n'a pas d'avis, qu'on est censé se taire et suivre ce qu'ils nous disent de faire en fait. On est des jeunes, ils nous calculent pas. Pour eux, on est juste. On n'a pas notre avis personnel, on doit écouter et faire ce qu'ils nous disent et on n'a pas le droit de se révolter et de se plaindre de certaines choses parce que, par exemple, dans d'autres pays, on peut voir que c'est pire que nous. Sauf que nous, on a les moyens de faire mieux et c'est ça qu'ils comprennent pas. On a les moyens de faire mieux et ils le font pas.
8: En fait, la jeunesse, elle a toujours été un peu méprisée. Genre, les plus âgés, pour eux, ils considèrent qu'ils ont l'expérience et la science infuse en eux, alors que nous aussi, on a des revendications, nous aussi, on a une manière de penser, et on a le droit de l'exprimer autant qu'eux, même si on est plus jeune et qu'on a moins d'expérience dans la vie, parce qu'en soi, ça, ils le savent pas. Ils savent pas si nous aussi, on a vu, nous aussi, on a vécu des choses. Si on est sur le terrain, quand on se fait gazer par le policier, on peut le dire, haut et fort. Mmh. On le sait, on était là. Eux, ils étaient pas là. Et ça, les gens, des fois, ils le comprennent pas.
0: D'accord. Ouais.
6: Et vous attendez quoi de... Quelle est la suite, à votre avis, de ce mouvement? Parce que vos revendications, elles sont quand même très légitimes, hein, là, elle n'est pas la question, mais elles sont quand même très très difficiles à mettre en œuvre rapidement.
0: Et puis on n'a pas fini le catalogue, là, des revendications, là, je crois.
2: Non, on n'a pas fini, là, non. Une.
0: Ça, pour le moment, on a parlé de Parcoursup, hein, et puis...
2: Des établissements délabrés, dans certains, il manque de chaises, de tables, ils n'ont pas de profs pendant 4, 5, 6 mois, des inondations constamment, la cantine, ils n'ont pas le temps d'aller à la cantine, plein de choses comme ça qui font que nous, on ne peut pas travailler dans des bonnes conditions. Également, ils se plaignent du fait qu'on ne dort pas la nuit, que le sommeil c'est le plus important, mais il ne faut rien pour nous alléger la dose de travail et les emplois du temps en fait, parce qu'ils disent oui, quand vous avez beaucoup d'heures de trou, c'est pour travailler, mais nous on veut travailler, mais on veut aussi dormir. En heures de trou, on ne peut pas dormir en faisant du 8h-17h30, le temps qu'on se réveille le matin, qu'on prenne le bus, qu'on rentre chez nous. Je quitte à 17h30, moi je rentre à 18h30, pourtant j'habite à 10 minutes en voiture du lycée.
0: Et t'as encore du travail après.
2: Et ensuite je rentre, j'ai des DS pour le lendemain, j'ai des devoirs qui sont mis du jour au lendemain. Pour
3: ceux qui font du sport également, ils se couchent pas avant 1-2 heures du matin parfois. Et après, ils se plaignent qu'on dorme en cours, mais c'est normal en fait.
0: Quand tu dis ils se plaignent, c'est les profs ?
3: Les profs, quand on dort en cours, ils se plaignent. Forcément, c'est légitime. Ils veulent qu'on écoute le cours, qu'on apprenne, etc. C'est légitime. Mais ce qu'ils ne comprennent pas des fois, enfin, ce qu'ils semblent pas comprendre, c'est que bah, quand on dort pas la nuit, forcément, on veut rattraper notre nuit de sommeil en journée.
0: Alors, il se trouve qu'aujourd'hui, les professeurs, ils sont en grève aussi. Parce qu'ils sont en soutien à la mobilisation lycéenne, mais aussi, ils sont en grève parce que les revendications que vous portez, c'est sensiblement les mêmes que les vôtres, à part la rémunération, etc., et l'augmentation de la rémunération, parce que vous, pour le moment, vous n'êtes pas encore payé. Hein, ça se discute, hein, mais bon, pour le moment, ce n'est pas encore le cas. Alors, on a parlé Parcoursup, on a parlé vétusté des locaux, on a parlé de ce fameux 8h-18h, et donc la charge un petit peu mentale, la fatigue, etc., que vous subissez. Et autre chose encore ?
4: Par exemple, il y a la réforme sur l'orthographe, que s'il y a trop de fautes d'orthographe dans les copies de bac, on a plein de points retirés. Ouais. Et ça, d'ailleurs, c'est relié aux revendications des professeurs, parce que la réforme, elle a été mise en place parce que le niveau de la langue française en France est mauvais, mais parce qu'on n'a pas assez de professeurs pour correctement apprendre la langue. Donc, on subit des choses qui ne sont même pas de notre faute à la base.
3: Voilà, ils mettent la réforme pour nous à l'heure actuelle, alors qu'à la limite, qu'ils les mettent pour ceux qui sont actuellement en primaire à la limite, parce qu'ils auront peut-être plus de moyens que nous pour apprendre correctement les accords, comment écrire français. Mais non, pour l'instant, il n'y en a pas. Mais peut-être dans le futur, je parle.
0: Je peux te dire que ce n'est pas vrai.
9: Ils auront le temps.
3: Voilà.
0: Tu parles dans le micro
6: si tu veux parler. Ce que tu veux dire, je pense, c'est qu'ils auront le temps, du coup, de parfaire leur orthographe.
4: Alors que nous, c'est trop tard.
10: De mettre en place un programme pour apprendre aux jeunes à mieux parler, pour mieux parler français, mieux écrire. Ouais. Si ça commence dès la primaire, ils ont le temps. Quelques années à venir, par exemple, nous, cette année, l'année prochaine, etc., ils n'auront pas le temps de mettre en œuvre un programme pour mieux parler la langue française, et du coup la réforme, elle est injuste pour nous.
0: D'accord. Je reviens aux 8h-18h. C'est la faute à quoi ou à qui ? C'est parce que les programmes sont trop denses, il y a trop de choses. Comment on pourrait faire ? Parce que
4: c'est à cause des programmes qui sont trop denses, et aussi on manque de professeurs, qui fait que les emplois du temps, ils sont difficiles à ajuster et qu'on ait beaucoup de trous.
0: D'accord.
8: Du coup, oui, comme elle vient de le dire, déjà, il y a les trous. Donc moi, le vendredi, j'ai 6h30 de trous d'affilée, c'est quand même pas rien. Mais aussi des heures de cours, c'est ce que je disais tout à l'heure quand on était dans la mairie, l'enseignement scientifique, c'est inutile et tout le monde le dit, tout le monde est d'accord, même les profs. Moi, je suis arrivée en seconde, on m'a dit, alors je vais pas vous le cacher, cette matière-là, elle est pas utile, mais je suis obligée de la faire avec vous.
0: L'enseignement scientifique, c'est pas utile.
8: Parce qu'on a des spécialités scientifiques, on a d'enseignement scientifique, on a le temps de rien faire. Moi, je fais la SVT, aller une heure en enseignement scientifique et SVT, franchement, ça me sert un peu à rien, parce que je fais déjà 6 heures dans la semaine. A contrario, je fais pas la SP physique-chimie, donc je suis complètement larguée en enseignement scientifique, parce que j'ai une classe qui est assez scientifique, qui fait beaucoup cette SP-là. Donc je suis complètement larguée, je comprends rien, j'aime pas ça, j'ai jamais aimé ça, je comprends pas pourquoi je dois y être. En une heure, je ne fais absolument rien, et ces deux heures-là, en fait, elles m'empêchent de dormir le matin, parce que j'ai des ailes le matin.
0: D'accord.
11: Ces emplois du temps hyper compliqués que vous avez et toute la pression que vous avez, c'est suite à une réforme aussi. Le bac tel que vous le passez aujourd'hui, c'est pas le bac d'il y a 10 ans. Si je dis pas d'erreur, c'est la réforme Blanquer qui a mis les spécialités en place et qui fait que les emplois du temps sont impossibles à gérer en fait, parce que vous êtes jamais, enfin très rarement en groupe classe. Vous êtes toujours éclatés, les groupes sont séparés, et c'est depuis cette réforme que les emplois du temps sont vraiment, vraiment, vraiment pourris. Bien sûr, il y a d'autres problèmes. Il n'y a pas assez de salles ou pas assez de profs. Donc, ça s'étend sur toute la semaine. Mais il y a aussi cette réforme qui a vraiment foutu en l'air votre scolarité et qui vous met du stress dès la première avec le contrôle continu et puis avec Parcoursup qui, effectivement, fonctionne avec des algorithmes et qui ferme la porte à beaucoup de monde, studieux ou pas.
8: Après, pour la réforme des spécialités, oui, du coup, c'est hyper compliqué pour les emplois du temps. Mais ça nous permet aussi d'avoir de nous ouvrir plus de portes, enfin en tout cas de prendre des décisions qui nous correspondent vraiment. Moi j'ai des amis qui font HLP et maths, jamais en aucun cas avec l'ancienne réforme du bac elles auraient pu faire HLP et maths en même temps. Moi je fais SVT et AGGSP, en soi c'est pas très lié.
0: Tu veux bien dire, parce qu'il y a des pauvres comme moi qui comprennent rien à HLP.
8: SVT c'est de la biologie, c'est sciences civiles de la terre, et AGGSP c'est histoire, géographie, géopolitique et sciences politiques. Jamais j'aurais pu faire ces SP là si on avait encore l'ancienne réforme. Donc après je sais pas trop, je vous avoue j'ai pas trop d'idées de comment faire en sorte qu'on ait des meilleurs emplois du temps, comment qu'on puisse garder un peu cette liberté de choisir nos matières et de personnaliser en quelque sorte notre emploi du temps. Mais voilà, je voulais juste dire ça.
0: Mais parce qu'il y a énormément de choses à voir etc., et à marier pour construire les emplois du temps dans des locaux qui sont contraints en plus. C'est-à-dire que bon, tout peut pas se faire en même temps, ça doit pas être évident. Puis il faudrait peut-être le double de profs. D'ailleurs, il y a des profs là qui sont ici et qui. Est-ce qu'ils voudraient prendre la parole? Mais oui, qu'ils vont prendre la parole. Vas-y.
9: Oui, moi je suis prof au lycée Majorelle et je suis prof d'histoire-géographie et d'AGGSP, c'est-à-dire histoire, géographie, géopolitique et sciences politiques. Et aujourd'hui, on fait grève, on est là avec nos élèves pour les soutenir dans leurs revendications, qui souvent sont les mêmes que nous on peut avoir. On voit qu'on a des élèves qui savent réfléchir, qui savent construire leurs revendications, qui sont tout à fait matures pour le faire, et à contrario de ce qu'on peut voir des fois dans les médias où on nous présente les jeunes comme étant influençables, influencés.
0: Ils veulent rien faire, etc.
9: Ils sont feignants, ils veulent pas se lever, ils sont individualistes, et on voit que là c'est pas du tout le cas en fait, parce que ça les concerne eux directement, mais ça a été dit plusieurs fois, elles se battent, ils se battent aussi pour les générations futures, voilà. Donc moi je trouve ça super de voir une génération qui se mobilise dès le mois d'octobre sur leurs conditions d'études, leur avenir, Parcoursup, etc. Donc on les soutient à 100%.
0: Mais quand on parle d'avenir, on parle à la limite de projet de société. C'est-à-dire que comment vous le voyez, vous, l'avenir ?
4: Comme ça.
0: Hein? Alors pas comme ça, d'accord, mais comment?
2: C'est un peu difficile à répondre comme question, parce que on peut pas se projeter. Déjà, c'est très difficile de se projeter, d'autant plus avec la France là où rien n'est sûr finalement avec Parcoursup, etc. On est sûr de rien. Et pour le coup, se projeter dans l'avenir, c'est hyper dur, même en réinventant. Mais on veut pas d'un avenir où nous là on travaille comme des malades avec plein de trous, etc., pour pas être accepté, plus tard bosser pour un SMIC et se lever à pas d'heure, rentrer à pas d'heure et pas avoir de vie à côté. Bon, c'est pas trop le projet, quoi. On s'étonne que les jeunes ils veuillent pas travailler, mais avec les conditions là, c'est pas étonnant.
8: Moi, je vais pas vous mentir, j'ai un peu du mal à me projeter dans l'avenir. Déjà, de base, c'est pas quelque chose facile à faire, je pense. Mais d'autant plus avec aujourd'hui ce qu'on vit, la crise écologique, etc. On sait pas trop à quoi s'attendre. Les crises politiques qui s'enchaînent. Personnellement, moi, j'ai pas trop envie de vivre la vie métro, boulot, dodo. Ouais. Donc, j'ai un peu du mal à me projeter, voilà quoi.
0: Même parce que tu disais, on peut pas changer grand chose, mais il y a quand même quelques bricoles à changer, enfin même 2-3 brouettes de bricoles à changer. L'urgence climatique, va bien falloir qu'on se la coltine de gré ou de force, parce que de toute façon, ça va être. Et puis, comme tu dis, les changements et puis les modèles, enfin l'environnement politique et social, c'est quelque chose qui nous touche nous aujourd'hui, qui va vous toucher. Vous aussi demain, quoi. Et donc ça, c'est quand même d'où l'importance de matières comme l'histoire, la géographie, la géopolitique, etc., pour essayer justement d'appréhender tout ça. Et moi, je pense qu'il y a quand même un vrai projet derrière d'école. C'est-à-dire, on n'a pas parlé des missions de l'école. À quoi ça sert l'école? On dit on veut apprendre, mais apprendre pourquoi? Parce qu'à la limite, si je vais dans le fond de mon jardin pour apprendre à semer 2-3 carottes, si ça se trouve, la formation, elle pourrait être bien plus réduite. Je dis pas qu'il faut pas de formation pour semer des carottes, mais Il y a quelque chose à monter. C'est vous qui allez modifier les choses. Moi, c'est trop tard. Je suis trop vieux. Et puis, voilà. Il y a plein de choses à imaginer. Est-ce que parmi vous, il y en a qui ont l'intention de s'engager aussi pour essayer de modifier ce genre de choses?
12: Comment ça, s'engager dans quelque chose?
0: Je vois quelqu'un qui dit oui dans le fond. Est-ce que tu veux attraper le micro, s'il te plaît?
13: Est-ce qu'on le fait? Est-ce qu'on l'a fait aux mains? Oui.
0: Oui.
13: Alors, non, mais oui, de toute façon, moi, j'ai toujours...
0: Le micro, s'il te plaît. Ouais.
13: Oui, de toute façon, moi, j'ai toujours été très manifestant, donc je sais que je vais toujours me mobiliser pour ce genre d'action.
0: Dans quel objectif?
13: Dans l'objectif de que ça change, en fait. Il y en a un peu marre que, qu'on ait toujours les mêmes choses et les mêmes problèmes. Mmh. Comparé à ce qu'on aimerait avoir, c'est assez compliqué de se battre, même si on peut le faire, et j'en suis sûr.
0: D'accord. Il y a une chose dont on n'a pas parlé, bon, il y a probablement peut-être même un sacré paquet d'autres choses, mais une chose dont on n'a pas parlé, c'est de la pédagogie.
12: Oui. Ah oui, oui. Ah. Bah, on trouve... moi, personnellement, je trouve que certains profs... j'ai l'impression, parfois, qu'on n'apprend pas aux profs à nous apprendre à nous comment étudier. Certains profs, leurs cours sont très bien construits, etc. D'autres, on comprend pas grand-chose. On a l'impression qu'ils n'ont pas vraiment de technique d'approche avec nous. Ils se perdent eux-mêmes dans leurs cours, etc. Et... y a un peu des profs autour de moi, mais... mais du coup c'est un peu difficile parce qu'on manque déjà de profs, mais c'est vrai qu'on trouve que certains ne savent pas comment nous apprendre. On ressort de leur cours, on a encore moins compris qu'avant. Ouais. Et des fois l'approche pédagogique, je trouve que c'est pas la bonne, en fait.
0: Mais tu remets pas en question leurs compétences, par contre?
12: Non, je remets pas en question leurs compétences, mais la formation pour nous apprendre, je trouve que... J'ai pas l'impression, en tout cas, que dans leurs études, ils apprennent à comment nous apprendre à nous à faire leurs cours, en fait. Tout simplement, à bien construire, à bien faire passer les informations, etc. Et on voit le résultat sur certains profs, quoi. Je vais pas citer de nom, mais j'en ai plusieurs en tête.
0: On est en direct, mais les profs ont le droit de se défendre, hein, s'ils veulent. Hein. Non, ils veulent pas.
11: Les jeunes ont raison, la formation.

0: sur nos téléphones, mais en même temps, tout se passe sur Internet, sur mon bureau numérique, Pronote, etc., pour voir un changement de cours, un prof absent, etc., bah, faut bien qu'on soit informé. Ensuite, on est tous devant le lycée, parce qu'il n'y a que devant le lycée ou dans la cour qu'on a le droit au téléphone. Après, ça fait des gros attroupements, on est tous serrés et tout, etc. Et s'il se passe quelque chose, c'est difficile aux surveillants, des fois, de pouvoir intervenir, pouvoir voir, parce qu'on est tous devant. Et enfin, ils se plaignent un peu des attroupements, mais en même temps, s'ils nous interdisent le téléphone dans tous les établissements, étant donné que c'est déjà interdit en cours et ce qui est normal, l'interdire dans tout l'ensemble de l'établissement, bah, je vois pas trop l'utilité, d'autant plus qu'on est au lycée. Enfin, certains sont majeurs, pour ceux qui sont en BTS, ils ont même pas le droit d'utiliser leur téléphone dans le hall, c'est un petit peu étrange.
1: D'autant plus que absolument tout se passe sur nos téléphones et que quand on n'est pas assez connecté à mon bureau numérique ou bah, dans certains lycées Pronote par exemple, ça nous le reproche, mais en même temps nous interdit les téléphones dans les couloirs. Quand il y a des changements d'emploi du temps de dernière minute, si on ne peut pas les voir, forcément on est un peu perdu, quoi.
2: Parce que la communication entre l'institution et puis les élèves, elle se fait numériquement.
1: Oui.
2: D'accord.
0: Oui, il y a une boîte mail sur nos ENT, nos, comment on dit, Pronote, mon bureau numérique, etc.
2: Numérique.
0: Oui, voilà, de travail, etc. Et du coup, ils nous envoient un mail dessus, parfois en plein milieu de la journée, pour nous dire « Ah, bah aujourd'hui, il y a un changement de classe, on se retrouve en 48 au lieu d'en 50. » Mais nous, on ne peut pas savoir si on n'a pas le droit au téléphone, si on ne peut pas regarder. Mm-hmm. Donc c'est un petit peu, ils nous le reprochent en disant « Bah, je vous avais envoyé un mail, vous aviez qu'à voir. » Mais en même temps, eux, ils ont leur PC, ils ont leur téléphone, nous, on n'a rien pour voir.
2: Mm-hmm. Voilà, c'est un autre débat, hein, peut-être.
0: Oui.
2: On va peut-être pas le lancer là-dedans,
0: non.
2: Mais l'histoire des écrans, etc., ça me semble quand même, quand on écoute, etc., des jeunes qui passent plus de 4 heures sur les écrans, etc., ça paraît, enfin, de mon point de vue d'adulte, ça me paraît quand même être quelque chose qui est...
0: Non, mais c'est très important d'en parler, c'est dangereux, etc. Là-dessus, je suis d'accord, il faut faire plus de prévention, peut-être mieux gérer le temps d'écran, ce qui s'y passe, etc. Mais en attendant, il y a des lycées qui vivent des inondations, plein de choses terribles. Et la première chose qu'ils font à mettre en place, bah, c'est l'interdiction des téléphones. C'est un petit peu ridicule quand on voit la différence de problèmes.
1: Et j'ai l'impression qu'on reproche toujours le téléphone bah, aux jeunes, mais on va pas se mentir, les adultes aussi ils l'utilisent, tout le monde l'utilise. Je sais pas pourquoi on fait une fixette comme ça sur cette utilisation-là pour les jeunes. Alors je comprends les enjeux, je comprends que c'est assez nouveau, je comprends que pas que tout le monde puisse comprendre justement, mais comme disait Marion. Comme disait ma collègue, on va dire. En fait, ça nous fait juste fermer les yeux sur d'autres sujets qui sont encore plus importants. Et franchement, le téléphone, c'est pas la priorité.
0: Ils dépensent de l'argent pour nous acheter des pochettes, pour nous les confisquer, etc. L'argent-là pourrait être beaucoup mieux redistribué dans des endroits plus utiles, comme le manque de chaises, le manque de tables. Des fois, il faut aller chercher dans d'autres classes des chaises ou gérer mieux les espaces. Et voilà, c'est dommage de nous le mettre sur un truc comme ça, alors que bah, avoir des chaises et des tables, c'est bien plus important.
2: Alors, il y a un truc que je voulais vous demander aussi. Il me semble que dans les lycées, il y a un truc qui s'appelle le conseil de vie lycéenne.
0: Le CVL,
2: qui est normalement un endroit, un dispositif qui permet aux jeunes de prendre la parole et de faire remonter à l'administration de l'éducation nationale, mais peut-être aussi à la région, puisque c'est la région qui s'occupe des locaux, les difficultés qu'il y a dans les lycées. C'est un truc qui sert à rien, c'est une coquille vide.
0: Mais c'est extrêmement difficile de réussir à changer les choses.
2: Oui, bien sûr.
0: Si vous voulez. Et tout ce que nous, notre CVL de notre lycée, ce qu'il a réussi à faire en plusieurs années, c'est rajouter des arbres et changer la sonnerie du lycée, quoi.
2: Mais...
0: Alors que bon, il y a bien plus important avant ça.
2: Ah, les arbres, c'est bien, mais bon...
0: Oui, c'est bien, mais bon, il y a d'autres choses aussi.
3: Il faut savoir que moi, dans mon lycée, bah, du coup, je suis justement élu pour le CVL. Le problème, c'est qu'on a eu une seule réunion pour le moment avec le principal, pendant justement un blocus vendredi. Le problème, c'est qu'on a parlé, on a parlé, on a parlé, mais on a surtout parlé des... le principal, il a plus l'air d'être... apeuré des violences que nous on commet que de ce qu'on demande réellement.
2: Ouais.
3: Puis il y a des moments où ils partaient un peu en dehors du sujet des blocus sur le temps du CVS.

0: sachant que c'était l'heure qu'on avait consacrée pour le blocus.
1: D'accord, d'accord. Cet après-midi, il y a un rassemblement qui a été organisé par les organisations syndicales, lycéennes, étudiants et les syndicats de profs. C'est rendez-vous Place Carnot à 13h à Nancy. Ça, je le donne comme information. Ceux qui peuvent s'y rendre, c'est un rassemblement. Sachant qu'il faut savoir que la mairie de Nancy, elle a interdit les manifestations devant un certain nombre de lycées où ça a pas mal chauffé ces derniers jours, et qu'elle a interdit aussi les manifestations en cœur de ville. C'est pour ça que ça se passe Place Carnot, hein, parce que c'est justement pas dans le périmètre de la... des interdictions. Autre chose encore, vous avez des parents, ils en pensent quoi, vos parents de tout ça?
2: Ça dépend desquels. Les miens, ils trouvent ça bien d'un côté qu'on parle, mais des fois ils trouvent ça un peu ridicule parce qu'ils ont l'impression qu'on se plaint uniquement du 8h-18h. Et ils ont également peur vis-à-vis des violences qui se passent, de tout ce qui prend feu, qu'on se fasse gazer. On a peur également que les CRS sortent les LBD, les fusils, et nous tirent dessus. Dont certains ont déjà perdu la mâchoire, des dents, etc., qui nous envoient des grenades. Quelqu'un a déjà perdu une main à cause d'une grenade. Donc il y a aussi de l'inquiétude vis-à-vis à toutes les violences qu'il y a.
1: Mais vous êtes soutenu?
2: Ça dépend par quels parents. Ouais. Ils sont pas tous du même avis.
3: D'accord. Oui, moi, mais j'en ai parlé avec mes parents qui, vendredi et jeudi, ne m'ont pas laissé y aller à cause des violences, parce que c'était trop violent et donc trop dangereux pour y aller. Vu comment ça s'est calmé hier, j'ai pu y aller et donc aujourd'hui également. Mais on a beaucoup parlé avec les parents qui nous disaient que eux, à leur époque, ils faisaient des blocus, des manifestations également, mais qu'il n'y avait pas autant de violence, qu'ils allaient se poser devant la sous-préfecture et qu'ils pouvaient discuter calmement, qu'il n'y avait pas de feu, d'armes, etc. Donc c'est sûr que c'est plus grave qu'avant, toutes les violences qui se passent, mais oui, on est soutenu quand même
2: par certains parents.
1: D'accord, d'accord. On se fait une petite pause musicale et puis on voit si on reprend après. Alors attention, vous allez voir, il est arrivé presque du premier coup. Non, si ça y est.

0: Hop là. Alors, on reprend. On reprend. Non, c'est pas ça. Ouais, ouais, et je vais finir par savoir l'utiliser, la machine, là, tu vois. Alors.
1: L'IA et le sexisme et tout, ouais.
0: On reprend. Quelques sujets. Pendant la pause musicale, quelques sujets ont été proposés. Ça marche plus, ce truc, mais c'est pas grave. On souhaitait parler de l'intelligence artificielle. De plus en plus, on vous incite à utiliser l'intelligence artificielle. Comment ça peut fonctionner? Quelle est votre attitude par rapport à ça?
1: Alors déjà, je voudrais venir sur le fait, enfin commencer par le fait qu'on nous reproche d'être sur les écrans, mais derrière, on nous insiste à utiliser l'intelligence artificielle.
0: Pas responsable.
1: Oui. Je voudrais aussi parler du fait que certains profs, donc moi ça, je suis pas trop confrontée, mais je sais que j'ai des amis qui ont notamment un prof qui n'utilise quasiment que l'intelligence artificielle pour construire ses cours, et je trouve que c'est assez inacceptable parce que l'intelligence artificielle, elle dit pas des choses toujours vraies non plus.
0: Ouais.
1: Et
0: pas confiance à l'intelligence artificielle.
1: Bah, c'est pas que je n'ai pas confiance, mais il faut toujours avoir un regard critique, et notamment dans certaines matières.
2: D'autant plus que c'est vague.
1: Par exemple. Et il y a des profs, notamment profs d'histoire, qui utilisent l'intelligence artificielle assez fréquemment dans ses cours. Et je trouve ça un peu aberrant, quoi.
0: Et comment tu te rends compte qu'il utilise l'intelligence artificielle?
1: Bah, on va dire que les profs, ils savent pas trop cacher. Genre, on voit, nous, les petits smileys de ChatGPT, on les reconnaît, et des fois, les profs, ils font pas trop attention à ça, s'ils se rendent pas compte. Alors que nous, on le remarque directement, vu qu'on sait ce que c'est.
2: Ou même la tournure des phrases, les définitions sont très vagues. Chaque fois qu'il reparle d'une définition, c'est une nouvelle définition avec de nouveaux mots, etc. Ça change systématiquement. Leur façon de parler est super vague. Parfois, même dans des exercices, on capte un peu que c'est l'IA parce que c'est extrêmement vague, on comprend pas tout. Et quand on leur pose des questions, des fois, eux-mêmes, ils savent pas trop nous répondre parce que c'est tout simplement pas eux qui ont fait l'exercice.
3: Il faut savoir que nous, sur le lycée où je suis, on a une remplaçante qui était là, qui utilisait l'intelligence artificielle dans tous ses cours pour les préparer, pour les monter, pour les expliquer. Sauf que à la fin, on se retrouvait, comme tu le disais, avec 40 milliards de définitions pour un seul mot. Du coup, à la fin, on était perdus. On se disait, du coup, c'est quelle définition? Parce qu'à chaque fois, elles changeaient, elles étaient différentes. Ça passait, par exemple, parce que nous, c'était notre prof de commerce. On était passé de la définition de la sous-traitance sur la définition de l'externalisation. Et à chaque fois, ça faisait que de changer comme ça. Donc, nous, on était perdus sur, est-ce que c'est celle-là? Est-ce que c'est celle-là? On a un autre prof qui utilise aussi l'intelligence artificielle, peut-être un peu moins, mais qui l'utilise tout de même assez fréquemment.
2: Ou même pour comprendre, des fois qui nous disent allez-y si vous comprenez pas, allez sur l'IA. Ou même des fois c'est une utilisation intelligente où ils disent ouais, si vous voulez faire des exos, demandez à l'IA, mais en même temps c'est pas une source 100% vraie à chaque fois, et c'est pas toujours hyper fiable, d'autant plus que nous on a la chance d'avoir des manuels en ligne, etc. Au lieu de nous donner eux-mêmes des exos à faire, ils nous demandent à l'IA de nous en faire, et c'est un petit peu particulier, parce qu'après, une fois que dans l'éval on fait comme l'IA nous a dit de faire, par exemple en maths, etc., le développement, et ben elle nous dit que c'est pas la technique qu'on utilise en cours, que c'est pas totalement vrai, mais c'est elle qui nous incite à le faire, donc c'est un peu contradictoire.
3: Et puis parfois, l'intelligence artificielle aussi, elle développe pas assez sur ce qu'on demande.
0: Tu voulais poser une autre question.
4: Est-ce que dans vos établissements, vous subissez des discriminations sexistes, des discriminations racistes, classistes ou autres types de discriminations?
2: Bah moi dans mon lycée de gens que je connais la sœur d'une copine qui se maquille vraiment beaucoup, enfin Waouh. qui se maquille beaucoup et elle est intelligente, elle fait des spé et on voit bien comment les profs la regardent à chaque fois dès qu'elle lève la main, ils la sous-estiment vis-à-vis de son apparence et réduisent tout à son apparence, qui ont beaucoup de préjugés, etc. Et c'est vraiment dommage, même vis-à-vis des élèves entre eux, on remarque beaucoup de comportements sexistes, de blagues sexistes et racistes qui font passer ça sur le ton de la blague, mais bon, il y a un fond de vrai, quoi, et c'est vraiment dommage et ça met vraiment pas à l'aise toutes ces remarques constantes sur le fait qu'on soit des femmes ou que certaines aient une couleur de peau différente, des origines différentes. C'est vraiment
0: malvenu, quoi.
2: C'est très malvenu.
0: Ouais. Non, c'est bon.
5: Quelque chose à dire. Après, oui. Plus à plaindre.
0: Pardon, vas-y, oui.
5: Bah après, je pense qu'à Majorelle, on n'est pas non plus les plus à plaindre. Enfin, on a un bon lycée, on a un bon corps éducatif. Hein, ils sont quand même majoritairement à notre écoute, même s'il y en a certains. Bon, bah.
0: Et tu veux dire, faut pas forcer le trait non plus, quoi.
5: Oui, voilà, faut pas non plus qu'on pense que, enfin, qu'ils pensent qu'on.
0: Que vous crachez sur le lycée.
5: Voilà, qu'on crache sur Majorelle, etc. Enfin, on sait qu'on n'est pas les plus à plaindre. Notre lycée, il est bien. L'équipe éducative, bah, elle est bien. Les surveillants, ils sont géniaux. On s'entend très bien avec. Même la majorité des profs, hein, ils sont super. Bien sûr, il y en a quelques-uns. Bon, bah.
0: Mais comme partout.
5: Voilà, comme partout. Donc, on n'est pas les plus à plaindre, même s'il y a quelques problèmes. C'est juste pour que vous sachiez qu'on ne crache pas sur Majorelle. Qu'on ne fait pas que s'en plaindre. Il y a des points très positifs. C'est un très bon lycée. Et voilà.
0: D'accord, ouais. Mais ce qui ne vous empêche pas d'être solidaire avec tous les jeunes, etc., qui manifestent ce jour. Et puis,
5: oui, voilà.
0: Et de défendre les mêmes problématiques de toute façon, quoi.
5: Oui, parce que c'est voilà.
0: Qui dépasse largement le cadre de ce lycée-là.
2: Oui, c'est ça. On se plaint également au niveau gouvernemental. Le problème ne vient pas que des lycées, et vient de bien plus haut. Et c'est ça aussi, surtout, de quoi on se plaint, nous, vis-à-vis de Majorelle.
0: On est d'accord. Tu voulais le mot de la fin. Arrêter. Ouais. Et puis le mot de la fin, quand.
2: Eh ben, faut continuer à se battre, les lycéens, jusqu'à ce que ça change. Faut pas arrêter. On va rien lâcher, même si les blocus y prennent fin. On va continuer à en parler sur les réseaux, partout. Faut pas lâcher. Et merci aux profs qui nous soutiennent et à tous ceux qui sont derrière nous. Et ben, on espère que ça va changer. Et merci de nous écouter et d'être avec nous.
0: Alors dans
2: merci beaucoup.
0: Dans la conclusion, dans les réseaux, n'oubliez pas que
2: oui.
0: Déclic, c'est
2: merci beaucoup Radio Déclic de nous avoir fait écouter.
0: Et de à l'utiliser largement.
2: Et d'avoir parlé de nous avoir laissé parler. Merci.
0: Ok. Alors.
6: Oui, bravo.
7: J'ai plus de salive, là, on a tout donné.
8: Ils vont échanger.
9: On revient très vite.

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0: Et bonjour à toutes et à tous et bienvenue sur Radio Déclic. Merci si vous nous rejoignez. Je suis ravie de vous retrouver pour une nouvelle émission de Déclic Midi, dont voici l'édition du mardi 6 octobre. Il est actuellement midi et une minute au moment de la première diffusion de cette émission. Bon appétit si vous êtes en train de manger. Qu'est-ce qui vous attend dans cette émission du jour? Eh bien, aujourd'hui, on va reparler encore des manifestations des lycéens. On va s'intéresser un petit peu à ce que promet le gouvernement. Ils ont parlé de chantier. On va voir un petit peu ce qui se cache derrière ça dans la chronique actu du jour. Côté invité, eh bien, nous allons parler du NJP aujourd'hui, du Nancy Jazz Pulsation. On va aller un petit peu du côté de Nancy. Avec donc le Nancy Jazz Pulsation qui a commencé ce week-end. Il y a eu le coup d'envoi. Alors, il y avait déjà quelques expositions qui avaient lieu dans divers endroits, mais voilà, le coup d'envoi, c'était vraiment ce samedi avec les Nancy Jazz Poursuites notamment. Et donc, on va en entendre un petit peu plus sur la programmation à suivre et surtout à s'intéresser à des discours qui ont pu être prononcés pendant l'inauguration et surtout la volonté, voilà, de mettre en avant la culture qui a besoin de soutien. Donc, on entendra quelques discours aussi tout à l'heure. Et puis on terminera avec l'agenda cinéma pour voir un peu quel film vous pouvez aller voir au CTA en ce moment. Mais d'abord, on commence déjà par s'informer avec le Flash Info. 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
0: Et des lycéens de Toul ont été entendus par le sous-préfet de Toul, Nizar Azouz. Ils ont pu échanger sur les sujets suivants, les emplois du temps gruyère, le manque de transparence de Parcoursup ou encore les locaux vétustes où il faisait étouffant l'été et glacé l'hiver. Nizar Azouz va faire remonter ses revendications au préfet de Meurthe-et-Moselle. D'après l'Est républicain, de son côté, le député Dominique Potier a assuré qu'il ferait remonter les revendications à l'Assemblée. Aujourd'hui, un groupe d'environ 150 élèves et enseignants a manifesté de bon matin au Hanville, sans heure. Et vous l'avez sûrement entendu sur nos ondes avant, nous étions en direct depuis le lycée Majorelle avec Vincent. La parole a été donnée aux élèves et je pense que vous pourrez le retrouver en podcast très prochainement sur notre site internet si vous avez loupé ce moment qui a duré à peu près, je crois, 1h15 de direct depuis le lycée Majorelle. Et voilà, les jeunes ont pu parler de leurs problèmes au micro de Radio Déclic et on les soutient. Le ministre de l'Éducation nationale demande aux académies d'apporter une réponse aux difficultés de remplacement d'enseignants identifiés. Il leur donne 8 jours pour le faire. L'acte 3 de la mobilisation des lycéens prend place aujourd'hui. Les forces de l'ordre sont fortement mobilisées un peu partout en France face au risque de débordement. Selon des chiffres du ministère de l'Éducation, 215 adolescents ont été blessés depuis le début du mouvement et plus de 700 forces de l'ordre. À Nancy, un rassemblement est prévu à partir de 13h, place Carnot. Et puis, si vous voulez suivre un petit peu, il y a un direct sur l'Est républicain qui suit dans différentes villes de Lorraine, notamment aussi à Pont-à-Mousson ou à Lunéville, ailleurs. N'hésitez pas à regarder un petit peu ce direct, ça vous dit un petit peu qu'est-ce qui se passe dans chaque ville du coin. Un incendie spectaculaire a ravagé des entrepôts et touché plusieurs entreprises à l'espace K de Toul hier lundi. Vous l'avez peut-être vu depuis la 31 et un gros panache de fumée noire sur le temps de midi. Eh bien, près de 3000 mètres carrés de locaux sur le pôle industriel Toul Europe a été ravagé par un violent incendie. Il n'y a eu aucun blessé. Près de 40 pompiers ont été mobilisés. L'incendie s'est déclaré dans un garage automobile avant de se propager aux bâtiments alentours. On ne sait pas encore pourquoi cet incendie s'est déclenché, mais une enquête est en cours. Le service habitat de la communauté de communes du Pays de Colombey, du Sud-Toulois, vous informe d'une campagne de fraude usurpant l'identité de France Rénov. Attention, cette campagne circule sur le territoire. Des individus se font passer pour un organisme France Rénov en prétendant être rattaché au service de l'État. Ils contactent par téléphone ou par mail des particuliers ayant déjà réalisé des travaux de rénovation énergétique. Ils leur annoncent qu'ils ont le droit à une subvention complémentaire, voire à un prêt à taux zéro, censé remplacer leur crédit en cours. Pour en bénéficier, les victimes sont invitées à transmettre leurs informations personnelles et bancaires. Ne le faites surtout pas. C'est bien élaboré. Vous avez même un faux document officiel qui est joint dans le mail pour donner du crédit à la démarche. En cas de doute, contactez directement le conseiller France Rénov local et l'association Lorraine Énergie Renouvelable. Ils vous expliqueront les démarches à suivre. L'Algérie veut élargir la peine de mort aux auteurs d'incendies. Après 30 ans sans exécution, l'Algérie est sur le point d'étendre la peine de mort Jeudi 1er octobre, les députés ont voté pour l'élargir aux auteurs de feux de forêt, aux ravisseurs d'enfants et aux auteurs de sévices à leur encontre. Cette mesure est défendue par le président et intervient après les gigantesques incendies qui ont brûlé une partie de l'est du pays à la fin du mois d'août. Le bilan officiel s'est arrêté à 12 morts selon un des comptes indépendants. Le nombre de victimes dépasse les 200. Déjà en juillet, des incendies dans le nord du pays avaient causé la mort de 6 personnes. Et enfin, en Éthiopie, Abiy Ahmed est reconduit premier ministre. Il a été réélu à l'unanimité lundi à la tête du gouvernement fédéral d'Éthiopie par la chambre basse du Parlement issue des législatives de juin. La chambre basse est contrôlée à 90% par le parti de la prospérité qu'Abiy Ahmed a fondé et dirige. Sa reconduction intervient alors qu'une source humanitaire et un témoin ont fait état de frappe sur un camp de déplacés et ont fait au moins 8 morts au Tigré. Selon Courrier International, des combats ont repris fin septembre dans le nord de l'Éthiopie. Ces combats opposent l'armée fédérale aux forces du Front de Libération du Peuple du Tigré qui dirigeait de fait cet état régional et défiait à nouveau son autorité. Et enfin, côté météo, le ciel sera dégagé aujourd'hui avec du soleil tout au long de la journée. Il fera jusqu'à 24 degrés du côté de Toul, 23 du côté de Colombelles-les-Belles et Saxonçon. Demain mercredi, la pluie sera de retour, surtout dans l'après-midi et en soirée. Il y aura du vent dans la nuit de mercredi à jeudi jusqu'à 40 km/h et ce vent restera pour la journée de jeudi. On va passer maintenant à la chronique actu. Je vous propose de nous plonger un petit peu plus en profondeur dans ce que va proposer le gouvernement pour répondre aux attentes des lycéens.
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0: Alors en fait, pour cette chronique, je suis partie d'un article du journal L'Humanité que j'ai lu ce matin et je suis allée piocher dans d'autres articles des informations complémentaires. Je vous les citerai à la fin. Mais tout d'abord, parlons des 5 chantiers cosmétiques de Sébastien Lecornu ou l'art de gagner du temps. C'est grosso modo le titre de l'article de L'Humanité. Je vous expliquerai dans quelques minutes pourquoi L'Humanité emploie ce terme de cosmétique. Mais depuis 2 semaines, les lycéens sont dans la rue et ce n'est pas exactement le genre de rentrée que le gouvernement avait prévu. Au départ, il y a un lycée de Créteil, des professeurs absents, des classes surchargées, des bâtiments qui vieillissent mal. Et puis la colère s'est propagée dans toute la France. Des centaines de lycées touchés, des blocages, des manifestations, des tensions parfois très fortes. Et face à cette mobilisation, Sébastien Lecornu vient donc de sortir sa boîte à outils. 5 chantiers sont présentés. Remplacer les professeurs absents, rénover les lycées, revoir les emplois du temps, rendre Parcoursup plus transparent et enfin donner davantage de place à la parole des lycéens. Sur le papier, difficile d'être contre. Hein. Qui pourrait défendre les cours sans professeurs, les journées de 8h à 18h, les bâtiments mal isolés ou une orientation post-bac que beaucoup d'élèves vivent comme une machine à produire de l'angoisse. Le problème n'est donc pas tellement ce qui est annoncé. Mais le problème, c'est quand c'est annoncé. Parce que ces problèmes, le gouvernement ne vient pas de les découvrir, bien sûr. Le manque de professeurs, les remplacements impossibles, les emplois du temps absurdes, la pression de Parcoursup, la dégradation de certains établissements, tout cela est documenté depuis des années. Et soudain, parce que les lycéens bloquent leurs établissements, parce qu'ils manifestent, parce que la colère devient visible dans l'espace public, eh bien ces problèmes deviennent des chantiers prioritaires. C'est là que l'article de L'Humanité vise juste en parlant de chantiers cosmétiques. Non pas parce que tout serait inutile, mais parce qu'un chantier n'est pas encore une réalisation. Annoncer qu'on va améliorer les remplacements ne crée pas un professeur supplémentaire demain matin. Dire qu'on va réfléchir aux emplois du temps ne raccourcit pas une journée de cours dès lundi. Promettre davantage de transparence sur Parcoursup ne change pas immédiatement l'angoisse d'un élève de terminale qui se demande s'il aura une place dans la formation qu'il souhaite. Et surtout, il y a cette mécanique très politique. On crée des groupes de travail, on organise des consultations, on promet des premières décisions et on gagne quelques semaines. Sébastien Lecornu demande effectivement que les premières décisions soient présentées avant la fin octobre, avec leur coût, leur financement et leur calendrier. Un premier bilan sur les remplacements est même attendu le 16 octobre. Autrement dit, le gouvernement demande aux lycéens de patienter. Et c'est probablement là tout l'enjeu, parce que le mouvement lycéen n'est pas seulement une protestation contre ces 5 problèmes techniques, il y a quelque chose de beaucoup plus profond. Il est dit par exemple, vous nous demandez de préparer notre avenir, mais vous n'êtes pas capable capable de nous garantir le présent. C'est ce que beaucoup de jeunes craignent effectivement. On leur demande de travailler, de réussir, de choisir leur orientation, de construire leur projet professionnel. Mais dans le même temps, eh bien, certains arrivent en cours sans professeur pendant des mois et des mois. Ils passent des journées interminables dans des établissements parfois mal adaptés. Certains ont par exemple une heure de cours dans la journée alors qu'ils se déplacent depuis la campagne et ils ne peuvent pas rentrer chez eux. Et ils doivent ensuite comprendre les subtilités de Parcoursup où chaque note, chaque spécialité, chaque choix semble pouvoir peser sur leur avenir. Et même si on a d'excellentes notes, eh bien on n'est pas garanti de voir ces choix validés. Le Monde souligne d'ailleurs que la mobilisation, partie d'un établissement de Créteil donc, le 21 septembre dernier, s'est rapidement étendue à plusieurs centaines de lycées et qu'elle porte sur des revendications très concrètes, donc je l'ai dit, un poste non pourvu, classe chargée, bâtiment dégradé et pression liée à l'orientation. Et ça c'est important parce qu'on entend beaucoup parler de violence autour des blocus, des poubelles brûlées, ça c'est des images que vous voyez pas mal dans les médias, des poubelles brûlées, des dégradations, des interventions policières, des arrestations. Évidemment, les violences ne sont pas acceptables. Attention à ne pas laisser les images de violence raconter à elles seules l'histoire du mouvement. Parce qu'une mobilisation peut être traversée par des violences sans que les revendications de départ soient, elles, violentes. Les violences ne viennent pas forcément des manifestants. Les revendications, elles, sont quand même assez simples. Donc, je l'ai dit, ils veulent tout simplement des professeurs en face d'eux, des locaux qui sont dignes pour avoir cours, du temps pour travailler, mais aussi du temps pour être chez soi. Et parce qu'il y en a certains, effectivement, qui rentrent, qui finissent les cours à 18h, mais qui travaillent encore jusqu'à 22h sur leurs cours. Une orientation qui soit compréhensible, qui ne met pas la pression, et la possibilité donc d'être entendu. Ce qui est assez frappant d'ailleurs, c'est que le gouvernement reprend quasiment point par point finalement ses demandes dans sa feuille de route. Le ministère vient même d'ouvrir une consultation nationale destinée à recueillir jusqu'au 23 octobre les difficultés et propositions des lycéens. Alors c'est bien, mais là encore, il y a une question toute bête que l'on peut se poser. Pourquoi faut-il bloquer un lycée pour être enfin consulté? Pourquoi faut-il descendre dans la rue pour que l'absence d'un professeur devienne finalement un problème politique? Et pourquoi faut-il que des adolescents se mobilisent pour que l'on découvre que passer 10 heures au lycée avec des heures creuses et des transports interminables n'est peut-être pas la meilleure solution face la meilleure façon d'apprendre. C'est peut-être ça aussi finalement le paradoxe, on va dire, de cette séquence. Le gouvernement affirme qu'il veut écouter les lycéens, mais les lycéens, eux, ont l'impression qu'ils n'ont été entendus qu'une fois qu'ils ont commencé finalement à faire du bruit. Et c'est une différence fondamentale parce qu'une démocratie ne devrait pas fonctionner uniquement au rapport de force. Sinon, le message envoyé à la jeunesse est assez terrible, hein, c'est-à-dire parlez poliment et personne ne vous entend. Par contre, vous bloquez votre lycée et là, on crée un chantier. Et derrière les 5 chantiers de Lecornu, de Sébastien Lecornu, il y a aussi une autre question qu'on peut se poser, c'est celle de l'argent. Le Premier ministre met en avant une hausse de 1,2 milliard d'euros du budget de l'éducation nationale pour 2027. Donc ce budget-là atteindrait 64 milliards d'euros hors pension. Alors très bien, mais là encore, un budget global ne suffit pas à répondre à une question très concrète. Hein. Combien de professeurs demain matin seront dans tel lycée? Combien pour remplacer celui qui manque? Combien pour cette classe de terminale? Combien pour réparer ce bâtiment? Combien pour rendre les journées supportables? C'est là que des chiffres nationaux rencontrent la réalité quotidienne. Et c'est là aussi que le gouvernement sera jugé au final. Pas sur le nombre de chantiers annoncés, il pourrait très bien annoncer 5, 4, 3, 10... Pas sur le nombre de consultations organisées, ni sur le nombre de réunions interministérielles, mais sur une chose toute simple, est-ce que dans quelques semaines, un lycéen va rentrer dans une classe et verra au final une différence ? Parce qu'un chantier, ça peut être une réponse politique, effectivement, mais une réponse concrète, c'est autre chose. Et les lycéens viennent peut-être précisément de rappeler au gouvernement une vieille règle politique, on va dire. Quand on demande aux gens de patienter trop longtemps, il arrive un moment où ils descendent dans la rue pour accélérer le calendrier. Alors, les 5 chantiers de Sébastien Lecornu, peut-être qu'ils produiront de vraies avancées, peut-être, on le verra. Mais pour l'instant, ils ont surtout produit une chose, c'est du temps. Et la question est maintenant de savoir qui des lycéens ou du gouvernement en a le plus besoin. Donc voilà, on vous tiendra informé sur la suite des événements, sur ce qui va se passer. Là, en tout cas, à Nancy, il y aura donc un rassemblement Place Carnot à 13h. Il y a d'autres rassemblements un petit peu partout en Lorraine. Et les lycéens sont rejoints notamment par les professeurs et les syndicats aujourd'hui. Et pour donc vous parler de tout cela, j'ai utilisé un article de l'Humanité, donc pour l'angle de départ. Et ensuite, voilà, je me suis penchée avec d'autres chiffres aussi que j'ai pu trouver, notamment sur le site du ministère de l'Éducation nationale pour la feuille de route et la consultation des lycéens. Et j'ai aussi utilisé des articles de Le Monde, Le Parisien, TF1 et L'Étudiant. Voilà, donc pour ces informations, je vous propose maintenant de nous tourner un petit peu vers la culture avec le Nancy Jazz Pulsation qui démarre ce week-end.
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0: Et oui, le Nancy Jazz Pulsation a commencé ce week-end et se poursuivra jusqu'au 17 octobre avec beaucoup de programmations à suivre, de superbes concerts. Il me semble qu'il y a un chiffre comme plus de 150 concerts à faire sur le territoire. Ils s'exportent aussi en dehors de Nancy. Et donc, je voulais vous parler déjà de l'inauguration qui a eu lieu ce samedi. Donc, elle avait lieu à Nancy. Et je vous propose directement d'écouter, une personne qui manœuvre dans l'ombre pour la programmation. Je la laisserai se présenter et elle va vous parler donc notamment de la programmation. Donc lui, il s'occupe plus de poursuites, jazz poursuites qui avaient lieu ce week-end. Mais voilà, il va nous évoquer aussi un petit peu d'autres choses et il va parler aussi un petit peu de l'importance de la culture. On écoute tout de suite.
2: Alors bonjour, je m'appelle Virgile Peltre et je gère la programmation du OFF du festival. On est un trio de programmateurs et voilà.
1: Alors comment ça se passe justement en trio, qui fait quoi?
2: Alors il y a une personne qui va faire la programmation qu'on appelle IN, c'est-à-dire du chapiteau et des autres grosses salles du festival. Il y a un autre programmateur qui va faire la programmation de nuit, donc du Magic Mirror. Et moi ça va être la programmation OFF, c'est-à-dire tous les concerts gratuits du festival, dans les bars mais aussi dans la pépinière, tout ce qui est gratuit et avec des groupes principalement locaux.
1: Alors comment t'as fait ta sélection justement?
2: Et ben, ma sélection elle se fait en plusieurs étapes avec plusieurs éléments et déjà une grosse partie de découverte personnelle en sortant beaucoup et en regardant des concerts, des tremplins, etc. Et aussi en écoutant les propositions et les projets des musiciens locaux et des acteurs locaux.
1: Est-ce qu'il y a un groupe en particulier ou plusieurs groupes que tu as envie de voir justement ce week-end?
2: Ouais, carrément, je dirais un groupe qu'on va voir ce week-end, ça va être April Fish Band, c'est un groupe du coup de Nancy et de Strasbourg qui va faire le MAMA Festival, d'ailleurs un festival pro à Paris bientôt. C'est un festival très émergent qui ouvre beaucoup de portes et ils font l'inauguration du poursuite donc ce week-end.
1: Et donc si on a un groupe local, on n'hésite pas à te contacter pour l'année prochaine?
2: Carrément, n'hésitez pas, j'ai une adresse mail et je suis ouverte à toute proposition et on peut travailler ensemble avec tous les musiciens et artistes locaux.
1: C'est quoi l'adresse mail?
2: L'adresse mail c'est progoff@nancyjazzpulsation.com.
1: Très bien, et si on parle un petit peu de la programmation du coup à suivre dans ces deux semaines, qu'est-ce qu'on peut mettre un petit peu en avant?
2: Ouais, alors déjà toujours sur le off, on va avoir des apéros jazz tous les soirs gratuits dans les bars pendant deux semaines. Il y a aussi le dimanche 11 octobre la pépinière en fête. Donc on occupe toute la pépinière de Nancy pour des concerts gratuits. Et puis il y a toujours la fameuse programmation IN du chapiteau, du Magic Mirror la nuit. On a aussi l'opéra, la manufacture et Poirel qui vont s'enchaîner pendant deux semaines et il y a plein de choses à faire. Ça va être impossible de tout voir, je pense.
1: Oui, effectivement. Et les apéros jazz chaque soir, c'est nouveau ça ou ça avait déjà lieu avant
2: Oui, il y avait déjà, ça existe depuis un moment. C'est la volonté de donner accès gratuitement à du jazz et à promouvoir cette musique qui est aussi émergente et qui n'est pas morte comme certains le pensent. Et donc c'est pour ça qu'on a envie, on a la volonté de programmer des concerts jazz gratuits dans des bars tous les soirs.
1: Et le Nancy Jazz Pulsation, c'est pas que du jazz, il y a un peu tous les genres au final.
2: Exactement, on a tout, c'est aussi un festival de musique émergente avant tout. Et donc on propose tous les styles, tout le panel de styles musicaux existants, je pense, pour plaire aussi à tout le monde. Aux jeunes comme aux moins jeunes et c'est ça qui fait vivre aussi le festival et c'est pour ça qu'il dure depuis aussi longtemps, je pense, c'est qu'on sait s'adapter. Un point très important, je pense, c'est continuer à sortir, c'est très important de sortir, aller voir des concerts, soutenir les artistes et la culture, c'est existentiel et c'est ça qui nous fait vivre, rigoler, pleurer et allons-y, faisons la fête.
1: Très bien, merci. Oui, c'était un peu le centre des discours de chacun, des élus ou même du président, c'est que la culture est en danger.
2: Exactement, exactement. C'est des élus, ils font de la politique et ils ont, pour moi, eu un bon rôle là-dedans, c'est de dire que la culture est en danger, c'est vrai. Mais je pense qu'il ne faut pas être non plus alarmiste et plutôt que juste dire qu'elle est en danger, on va dire, on sort, on continue à la soutenir Et allez, on s'amuse et on aime la musique, c'est tout.
0: La suite des discours et donc de l'inauguration, il y avait un petit concert aussi de jazz. Et alors, comme l'a dit justement Virgile, effectivement, la culture est en difficulté, mais il faut essayer d'en profiter, donc en la soutenant, en venant notamment au Nancy Jazz Pulsation. En plus, ça mêle de la musique, mais il y a aussi notamment en lien avec le cinéma, il y a aussi du BD concert que vous pouvez découvrir. Donc voilà, ça mêle en plus différents arts. J'aimerais maintenant me focaliser un petit peu plus justement sur ces discours qui ont pu être faits par notamment Shane Esquerouni, la présidente du conseil départemental 54 sur la culture. Je vous laisse écouter ce qu'elle a pu dire donc devant les personnes qui étaient réunies pour l'inauguration du Nancy Jazz Pulsation ce samedi.
3: À propos un peu plus politique sur la question de la culture et des menaces sur la culture. Parce qu'aujourd'hui, nous avons la chance et le NGP a la chance d'avoir cette liberté aussi de programmation, cette liberté de choisir les artistes qui viennent et qui viennent animer et ancrer le NJP dans notre territoire. Et ici, en Meurthe-et-Moselle et à Nancy, nous avons aussi cette volonté de préserver cette liberté artistique, cette liberté de programmation. Et je crois qu'elle peut être mise en danger, et elle est souvent mise en danger. Et je pense que pour moi, en tout cas, c'est une responsabilité avec nos partenaires de continuer à accompagner cette liberté, la liberté des artistes, la liberté de programmation et donc la liberté d'émancipation et d'accès à la culture pour toutes et tous, parce que l'on sait aussi que dans des régimes totalitaires, les premiers qui subissent justement les conséquences de ces régimes totalitaires, c'est la liberté d'expression, les journalistes et la culture. Alors, vive la culture, vive la NJP et profitons-en toutes et tous. Merci.
0: Voilà donc pour le discours de la présidente du conseil départemental. Et pour terminer, je vous propose d'entendre le président du Nancy Jazz Pulsation, Yves Colombet, qui parle aussi donc de la culture et des difficultés pour des festivals tels que le Nancy Jazz Pulsation.
4: Je voudrais profiter de ce moment pour vous faire part d'une inquiétude. L'avenir économique des festivals et plus largement celui de la culture est aujourd'hui fragile. Les coûts augmentent. Les équilibres sont de plus en plus difficiles à trouver, les finances publiques sont contraintes et beaucoup d'acteurs culturels s'interrogent aujourd'hui sur leur avenir. Et ce n'est pas seulement une question de budget, c'est une question de choix. Quelle place voulons-nous continuer à donner à la culture? Parce que la culture ne peut pas être qu'une dépense, elle n'est pas non plus une variable d'ajustement des budgets. Elle crée de l'activité, elle crée de l'emploi, elle crée de la rencontre, de la curiosité, de la transmission, de l'émancipation et du commun. Et dans la période que traverse notre pays, à l'approche d'échéances politiques importantes, je crois qu'il n'est pas inutile de le rappeler. Un festival comme NJP est un lieu où se rencontrent des artistes et des publics venus d'ici et d'ailleurs, des générations, des cultures et des esthétiques différentes. Un lieu où l'on peut ne pas avoir les mêmes goûts, ne pas avoir les mêmes histoires ou les mêmes convictions, et cependant, pendant quelques heures, partager le même concert. Nous n'avons pas en tant que festival à dire aux citoyens ce qu'ils doivent penser ou comment ils doivent voter. En revanche, nous pouvons dire ce que nous voulons continuer à défendre, la liberté de création, la diversité, l'ouverture aux autres, la curiosité et l'accès de toutes et tous à la culture. Ce n'est pas pour nous un slogan, c'est très concrètement ce que nous essayons de faire vivre pendant ces 15 jours et tout au long de l'année. Évidemment, rien de tout cela ne serait possible sans beaucoup de vous. Je remercie l'équipe de Nancy Jazz Pulsation, toutes celles et tous ceux qui travaillent depuis des mois à préparer cette édition, celles et ceux qui vont nous rejoindre pendant le festival, les techniciens, les intermittents, les prestataires, et bien sûr les bénévoles, sans lesquels NJP ne serait pas simplement NJP. Cette édition a aussi pour nous une saveur particulière. NJP a traversé ces derniers mois et traverse encore une période de transition importante. Il y a eu des changements, beaucoup de travail, des interrogations, et parfois des moments compliqués. Mais une seule chose n'a jamais été remise en question, la force du projet et l'envie collective de faire vivre ce festival. Donc je vous invite cet après-midi à aller de bar en bar, de lieu en lieu, à la rencontre des musiciens, Soyez curieux. Poussez les portes. Mais malgré tout, donc, il faut quand même une petite précaution. Nous sommes un festival responsable. Je dois quand même vous rappeler que la consommation d'alcool doit rester responsable. En revanche, donc, pour la consommation de musique live, aucune modération n'est recommandée. Louis Armstrong disait « Ce que nous jouons, c'est la vie. » Et finalement, si la culture est un bien commun, c'est peut-être aussi parce qu'elle nous aide tout simplement à faire cela, vivre ensemble. Bon festival à vous.
0: Voilà, tout est dit, effectivement. Donc, soutenons la culture à travers le Nancy Jazz Pulsation jusqu'au 17 octobre à Nancy et un peu aux alentours également. N'hésitez pas à voir sur le site internet nancyjazzpulsation.fr pour faire votre sélection de concerts à voir dans le secteur. Et donc, voilà, n'hésitez pas, il y a vraiment un peu tout. Même si vous n'êtes pas forcément féru de jazz, il y a d'autres styles également. On va terminer cette émission avec l'agenda cinéma. Qu'est-ce que vous allez voir pour qu'est-ce que vous pouvez voir comme film en ce moment au Cinéma de Toul?
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0: Alors, en ce moment, au Cinéma de Toul, vous avez pas mal de films que vous pouvez voir. Je vais vous en citer quelques-uns. Vous avez notamment le film Billy Melody. Ce film raconte donc l'histoire de Billy suite à la perte de son père dans un accident aux circonstances troubles. Billy, 14 ans, déménage dans une nouvelle ville avec sa mère et son frère. Alors que ces bouleversements accentuent les tensions familiales, fait de nouvelles rencontres et se raccroche à la musique qui la relie encore à son père. Billy se lance alors dans une quête qui pourrait aussi bien la sauver que faire voler sa famille en éclats. Voilà, c'est un film qui, je pense, vous devez mieux, vaut mieux y aller avec un paquet de mouchoirs, car ça a l'air un petit peu triste et très touchant. Ce film, vous pouvez le voir aussi de CA ce jeudi à 17h, samedi à 20h30 et dimanche à 14h30. Et puis sinon, vous avez le film Les Héros du Louvre, un film français avec Anne Mérade et Marie Guillain, notamment dedans. Paris 1939, amoureux des arts, Babi Maclouf Ben Hamou exerce le plus beau métier du monde. Il est gardien de nuit au musée du Louvre. Mais alors que la Seconde Guerre mondiale éclate et que l'invasion allemande est imminente, Jacques Chaujard, le conservateur du musée, organise le sauvetage secret des œuvres d'art afin qu'elles ne tombent pas aux mains des nazis. Il confie alors à Babi l'un des camions chargés de transporter les œuvres d'art hors de Paris. Babi accepte à une condition que toute sa famille l'accompagne. Et c'est le début d'une aventure familiale épique et dangereuse à travers la France occupée qui va lier à jamais le destin des trésors du Louvre à celui de la famille de Babi Maclouf. Ce très beau film est à voir au Cinéma de Toul ce mercredi à 20h, vendredi à 14h30 et dimanche à 17h. Et puis pour un film familial, il y a toujours Tad l'Explorateur et la Lampe Magique qui est encore à l'affiche. Tad et Sarah sont désormais les heureux parents de Holly, une adorable et intrépide petite fille de 2 ans. Le bonheur de la petite famille fait un peu d'ombre à Mommy qui a l'impression de passer au second plan. Alors, en vacances à Londres, la petite bande met la main sur la lampe merveilleuse des mille et une nuits. Mommy formule un vœu inattendu, voyager dans le temps pour retourner à l'époque de sa jeunesse où tout le monde l'adorait. Tad, Sarah et toute l'équipe n'ont alors d'autre choix que de partir à la poursuite de Mommy à travers le passé avant que tout le cours de l'histoire ne soit modifié. Vous pouvez découvrir cette aventure au Cinéma de Toul encore ce mercredi à 14h30, samedi au même horaire 14h30 et dimanche à 10h45 au tarif unique de 3,50€. Vous pouvez voir tous les films qui sont à l'affiche du au Cinéma de Toul sur le site de la ville de Toul, www.toul.fr. Et vous avez donc les films qui sont à l'affiche. Il y a en plus tout un remaniement sur le site internet de la ville de Toul et notamment donc sur cet agenda cinéma qui est vraiment refait. Donc là, vous pouvez revoir aussi tout ce qui vous attend. Notamment d'ailleurs ce mardi, il y a une conférence aussi sur le thème de l'espérance avec le grand rabbin de France qui est attendu. L'entrée est libre, il y a jusqu'à 200 places, donc n'hésitez pas avec l'association de sauvegarde de la synagogue de Toul qui vous propose cette conférence à 20h30 ce mardi. Et c'est la fin donc de ce Déclic Midi. Je rebondis juste avant, j'ai oublié de vous donner une petite info pour le Nancy Jazz Pulsation. Nous serons en direct le dimanche 11 octobre depuis la PEP en fait, avec les copains des autres radios locales, que ce soit RCN, Radio Campus Lorraine, Fadjet, Graffiti et nous-mêmes donc Radio Déclic qui seront présents donc pour vous faire vivre la PEP en fait de 14h à 18h en direct sur nos ondes. Donc voilà, n'hésitez pas à nous suivre si vous ne pouvez pas vous déplacer et donc vous entendrez des artistes qui performent ce jour-là, donc qui seront à nos micros, également les organisateurs, et voilà, vous aurez plein de surprises qui vous attendent de 14h à 18h sur les ondes de Radio Déclic. Eh bien, c'est l'heure de vous dire au revoir, même si je vous retrouve dans l'émission qui suit, dans Europe Direct, dans quelques secondes. En tout cas, je vous souhaite une très bonne journée sur Radio Déclic et très bon après-midi ensoleillé avant que la pluie ne revienne.
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0: à toutes et à tous et bienvenue dans ce numéro d'Europe Direct. On va décrypter avec Adam Bailly de Christel Europe Direct pour parler donc de l'actualité de l'Union Européenne de ce mois d'octobre. Bonjour Adam.
1: Bonjour Élise, bonjour à tous.
0: Comment vas-tu?
1: Ça va très bien, la rentrée s'est passée sur les chapeaux de roue. On intervient toujours autant dans les établissements scolaires qu'on sait toujours aussi au niveau des élus, des collectivités pour les fonds européens. Donc voilà, tout marche comme sur des roulettes.
0: Très bien, et pour ceux qui n'avaient pas forcément suivi, maintenant vous êtes du coup dans les locaux de Christel Europe Direct.
1: Exactement.
0: À Nancy.
1: Exactement, au 58 bis rue Raymond Poincaré. Donc vous pouvez venir nous rendre visite pour avoir de la documentation, des informations, etc. Donc n'hésitez pas.
0: Merci Adam. Alors ensemble, on a pas mal de choses à voir. On va voir déjà au niveau des actus, la location touristique et la crise du logement que propose Bruxelles à ce sujet. Les taxes forfaitaires de 3 euros, l'afflux de petits colis chinois réduit de moitié. On va parler aussi du prix des carburants en Europe. Et le thème de cette émission, ça va être le discours sur l'état de l'Union 2026 avec les principales annonces d'Ursula von der Leyen.

0: tout d'abord, on commence donc par la Commission européenne qui veut agir sur la crise du logement. Pourquoi ce sujet, Adam, arrive-t-il maintenant au niveau européen ?
1: Eh bien, parce que la crise du logement touche de nombreux territoires européens. Grandes villes, zones touristiques, littoraux, métropoles étudiantes ou régions transfrontalières. Les prix augmentent, les loyers pèsent davantage sur les ménages et certains habitants peinent à se loger près de leur travail ou de leur famille. Bruxelles veut donc donner plus de marge de manœuvre aux villes et aux États sans remplacer leurs compétences.
0: Alors, logement relève-t-il vraiment l'Union européenne ?
1: Bien, le logement reste avant tout une compétence nationale et locale. L'Union européenne ne décide pas du montant des loyers, du nombre de permis de construire ou des règles précises dans chaque commune. En revanche, ces règles sur le marché intérieur, les services, les aides publiques ou la concurrence peuvent influencer les politiques locales. La Commission cherche donc à clarifier ce que les collectivités peuvent faire juridiquement.
0: Alors, pourquoi les locations touristiques sont-elles particulièrement ciblées ?
1: Eh bien, dans certaines villes, une partie des logements sont retirés du marché résidentiel pour être loués à court terme sur des plateformes touristiques. Cela peut réduire l'offre disponible pour les habitants, notamment dans les quartiers très attractifs. La Commission ne veut pas interdire ces locations partout, mais elle souhaite permettre aux territoires les plus tendus de mieux les encadrer lorsqu'elles aggravent la pénurie de logements.
0: Et est-ce que Bruxelles veut limiter Airbnb partout en Europe ?
1: Non, ce n'est pas l'idée. La Commission ne va pas décider à la place de Paris, Barcelone, Lisbonne ou d'une commune touristique. Elle propose plutôt un cadre commun pour aider les autorités locales à justifier certaines restrictions. Les mesures devront être adaptées à la réalité locale, proportionnées et fondées sur des critères objectifs. L'objectif est d'éviter des règles improvisées ou juridiquement fragiles.
0: Et qu'est-ce qu'une zone sous tension dans cette proposition ?
1: Eh bien, la Commission souhaite définir des critères communs pour identifier les territoires où l'accès au logement devient particulièrement difficile. Parmi les indicateurs possibles, on retrouve le rapport entre le prix des logements et les revenus des habitants. Par exemple, lorsqu'il faut plus de 8 années de revenus moyens pour acheter un logement moyen, cela peut signaler une forte tension immobilière.
0: Que pourraient faire les collectivités dans ces zones sous tension ?
1: Elles pourraient encadrer plus facilement les locations touristiques de courte durée, limiter certains changements d'usage ou agir sur les logements durablement vacants. Mais cela ne veut pas dire qu'elles auront à tout interdire. Les décisions devront être motivées, proportionnées et liées à une situation locale clairement identifiée. L'objectif est de donner de la sécurité juridique aux villes.
0: La Commission propose-t-elle seulement de réguler ou aussi de construire davantage ?
1: Eh bien, elle propose les deux. Réguler les usages ne suffira pas si l'offre reste trop faible. Bruxelles veut aussi encourager la construction de logements abordables, la transformation de bâtiments existants, le développement du logement social et étudiant et des procédures de permis plus rapides. L'approche consiste donc à agir à la fois sur la demande, les usages et l'offre.
0: Très bien, merci Adam pour cette première information. On va poursuivre avec une seconde. L'Union européenne a instauré une taxe forfaitaire de 3 euros sur certains petits colis. Mais de quoi s'agit-il exactement ?
1: Eh bien, il s'agit d'un droit d'importation temporaire appliqué aux colis de faible valeur, c'est-à-dire ceux de moins de 150 euros qui arrivent dans l'Union européenne depuis des pays tiers. Cette mesure vise surtout l'explosion du commerce en ligne à très bas coût. Elle doit permettre de réduire les flux massifs de petits colis, de mieux contrôler les produits et de rétablir une concurrence plus équitable.
0: Alors pourquoi cette mesure cible-t-elle particulièrement les colis qui viennent de Chine ?
1: Eh bien parce qu'une grande partie des petits colis entrant dans l'Union européenne proviennent de plateformes chinoises de commerce en ligne. Ces plateformes expédient d'énormes volumes de produits à bas prix directement aux consommateurs européens. L'Union européenne estime que ce modèle met sous pression les commerçants européens, surcharge les douanes et complique les contrôles de sécurité, de conformité et de qualité des produits.
0: Quels effets observe-t-on depuis l'entrée en vigueur de la taxe ?
1: Eh bien, selon les données évoquées par les autorités douanières belges et néerlandaises, le nombre de petits colis arrivant en Europe a chuté de près de moitié depuis le 1er juillet. En Belgique, la baisse est d'environ 53% par rapport à l'année précédente. Et aux Pays-Bas, les douanes constatent un recul d'environ 46% des colis de commerce en ligne, notamment venus de Chine.
0: Alors pourquoi les chiffres belges et néerlandais sont-ils importants ?
1: Parce que la Belgique et les Pays-Bas sont deux points d'entrée majeurs pour les colis venant de l'extérieur de l'Union européenne. À eux deux, ils représentent près de la moitié des petits colis de faible valeur entrant dans l'Union européenne. Lorsque ces deux pays observent une forte baisse, cela donne donc une indication importante sur l'évolution des flux vers le marché européen.
0: Alors cette baisse signifie-t-elle que les consommateurs achètent beaucoup moins sur ces plateformes ?
1: Pas forcément. Les douanes néerlandaises appellent à la prudence. Une partie de la baisse peut venir d'un changement de stratégie des entreprises. Plutôt que d'envoyer chaque petit article directement depuis la Chine vers le consommateur, certaines plateformes peuvent importer en gros, stocker les marchandises dans l'Union européenne, puis les revendre depuis des entrepôts européens.
0: Alors pourquoi l'Union européenne veut-elle réduire ses envois directs ?
1: Parce que le volume est devenu gigantesque. En 2024, environ 4,6 milliards d'articles de faible valeur ont été importés dans l'Union européenne, soit en moyenne 12 millions de colis par jour. À cette échelle, les contrôles deviennent très difficiles, les douanes ne peuvent pas vérifier correctement chaque produit, ce qui crée des risques pour les consommateurs et pour les entreprises européennes.
0: Très bien, merci beaucoup Adam. Alors dans quelques instants, on va en savoir plus aussi sur le prix des carburants qui ont augmenté en Europe, hein, vous l'avez remarqué. Mais avant cela, on va écouter une musique et je vous propose de découvrir, si vous ne le connaissez pas, un groupe local nancéen qui s'appelle Rosalie. C'est un groupe de rock progressif qui va sortir son premier EP ce vendredi 9 octobre, Cendres et Démo. Et là, je vous propose de découvrir un de leurs singles qui était sorti en 2025. Il s'agit du titre Remember. Ça vous mettra déjà un peu dans l'ambiance aussi du style de l'EP qui sortira donc le 9 octobre. N'hésitez pas à le découvrir.
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0: Et c'était donc Rosalie sur Radio Déclic, groupe local nancéen à découvrir sans modération avec leur premier EP qui va sortir ce vendredi 9 octobre. Et on va maintenant donc continuer cette émission Europe Direct, toujours sur Radio Déclic, avec le prix des carburants qui ont fortement augmenté en Europe sur un an. Que montrent, Adam, les derniers chiffres ?
1: Eh bien, les derniers chiffres montrent une hausse très nette des prix à la pompe dans l'Union européenne. Entre août 2025 et août 2026, les carburants ont augmenté en moyenne de 23,8%. C'est une progression importante, d'autant qu'elle s'est accélérée pendant l'été. Et en juin, la hausse annuelle était encore autour de 13,7%, puis elle est remontée à 16,9% en juillet.
0: Alors pourquoi les prix des carburants repartent-ils aussi fortement à la hausse ?
1: Eh bien, la principale explication vient des tensions internationales, notamment autour du détroit d'Ormuz, qui est un point de passage stratégique pour le pétrole mondial. Et lorsque les trafics ou les exportations sont perturbés, les marchés réagissent très vite. À cela s'ajoutent les coûts du raffinage, du transport, les marges de distribution et la fiscalité propre à chaque État membre.
0: Et justement, tous les pays européens sont-ils touchés de la même manière ?
1: Non, et c'est justement l'un des éléments importants. La moyenne européenne cache de très fortes différences entre États membres. Sur les 27 pays de l'Union, 26 ont connu une hausse des prix entre août 2025 et août 2026. Dans 18 États membres, l'augmentation dépasse même les 20%, mais certains pays ont réussi à amortir beaucoup plus fortement la hausse.
0: Quel pays de l'Union européenne a connu la plus forte augmentation ?
1: C'est la Bulgarie qui connaît la plus forte hausse avec une augmentation de 34,5% sur un an. Elle est suivie par la Lituanie, la Finlande, l'Allemagne et la France. Ces pays ont donc subi une progression nettement supérieure à la moyenne européenne, ce qui peut avoir des conséquences très concrètes sur le pouvoir d'achat des ménages et les coûts des entreprises.
0: Alors la France fait donc partie des pays les plus touchés ?
1: Oui, la France figure parmi les pays où la hausse est la plus forte avec environ 27,4% d'augmentation sur un an. C'est supérieur à la moyenne européenne et pour les automobilistes, les transporteurs, les artisans ou les ménages vivant en zone rurale, cela représente une pression importante, surtout lorsque la voiture reste indispensable pour travailler, étudier ou accéder aux services.
0: Et à l'inverse, quels pays ont le mieux contenu la hausse ?
1: Eh bien, Malte, c'est le cas le plus spectaculaire puisque les prix y sont restés stables sur un an. La Hongrie affiche également une hausse très limitée, autour de 1,3%. La Suède et l'Irlande connaissent aussi des hausses moins fortes que la moyenne européenne. Ces écarts montrent que les politiques nationales peuvent fortement influencer le prix payé par les consommateurs.
0: Alors comment Malte parvient-elle à maintenir des prix stables ? Quel est son secret ?
1: Eh oui, parce que Malte fixe les prix de l'essence et du diesel depuis plusieurs années. Eh bien, l'État soutient directement les prix à la pompe par des aides publiques. Cela permet de protéger les consommateurs, mais cela représente aussi un coût budgétaire pour les finances publiques. C'est un choix politique, amortir la hausse immédiatement, quitte à faire porter une partie du coût par l'État.
0: Alors une autre question qu'on peut se poser, pourquoi le diesel augmente-t-il plus vite que l'essence ?
1: Eh bien le diesel est davantage touché par les perturbations d'approvisionnement, notamment en lien avec la baisse des exportations en provenance du Moyen-Orient et de la Russie. À l'échelle des pays européens recensés, la hausse du diesel atteint environ 32% contre 19,6% pour l'essence. C'est important car le diesel reste très utilisé par les transporteurs, les agriculteurs et de nombreux professionnels. Il y a une forte demande.
0: Très bien, alors les États membres peuvent-ils agir sur les prix des carburants ?
1: Oui, mais leurs marges de manœuvre sont limitées. Ils peuvent baisser temporairement certaines taxes, accorder des remises, mettre en place des aides ciblées ou plafonner certains prix. Mais ils ne maîtrisent pas le prix mondial du pétrole ni les tensions géopolitiques. Les mesures nationales peuvent donc amortir la hausse, mais rarement l'annuler complètement. On voit, il n'y a que Malte qui arrive, et d'ailleurs c'est le plus petit pays de l'Union européenne, donc ça joue aussi.
0: Oui, effectivement. Alors l'Union européenne a-t-elle un rôle dans cette question finalement ?
1: Eh bien l'Union européenne encadre certains aspects, notamment les niveaux minimums de taxation sur l'énergie et la TVA. Elle agit aussi sur la sécurité d'approvisionnement, la transition énergétique et la réduction de la dépendance aux énergies fossiles. Quand on signe par exemple des accords de libre-échange avec d'autres pays, ça peut être aussi pour ça. Mais les prix à la pompe relèvent encore beaucoup des marchés mondiaux et des choix fiscaux nationaux. L'Union européenne peut coordonner, mais elle ne fixe pas directement le prix du litre.
0: Très bien, merci beaucoup Adam pour ces explications. On va poursuivre et terminer cette émission avec le thème du mois et donc on va parler du discours sur l'état de l'Union 2026, les principales annonces d'Ursula von der Leyen. Et justement donc Ursula von der Leyen a prononcé son discours sur l'état de l'Union 2026 à Strasbourg. Quel était Adam le fil rouge de cette intervention ?
1: Le fil rouge était l'indépendance européenne. Ursula von der Leyen a décrit l'Europe confrontée à un monde plus instable, guerre en Ukraine, tensions au Moyen-Orient, concurrence chinoise, flambée des prix de l'énergie, dérèglement climatique et ingérence étrangère, tout ça. Son message central était que l'Union européenne doit davantage protéger ses intérêts, renforcer sa sécurité et agir par elle-même.
0: Oui, beaucoup d'informations négatives, effectivement.
1: Exactement. Oui.
0: Mais la sécurité et la défense ont donc occupé une place importante. Qu'a-t-elle annoncé ?
1: Eh bien, elle a annoncé une nouvelle stratégie européenne de sécurité, la création d'un nouvel instrument pour les capacités stratégiques. L'objectif est de renforcer les moyens européens dans des domaines essentiels, défense aérienne, antimissile, transport stratégique, cyberespace ou espace. Elle veut aussi que l'Europe soit mieux préparée face aux menaces hybrides comme les sabotages, les cyberattaques et les opérations d'ingérence.
0: Alors on parle d'un article 4 européen, qu'est-ce que cela signifie ?
1: Bien, l'idée serait de créer un protocole de sécurité d'urgence permettant à un État membre, en cas de menace grave, de demander une coordination rapide des 27 États membres. S'inspirer de la logique de consultation de l'OTAN, mais adaptée à l'Union européenne. En gros, quand un pays est agressé, les autres viennent l'aider. L'objectif n'est pas de remplacer l'OTAN, mais de mieux organiser une réponse européenne en cas de crise hybride ou sécuritaire.
0: Et qu'a-t-elle annoncé concernant l'Ukraine ?
1: Elle a réaffirmé le soutien européen à l'Ukraine, notamment pour l'hiver, avec une aide humanitaire, un soutien à l'énergie et au chauffage, mais aussi un renforcement de la défense aérienne. Elle a évoqué des achats de missiles Patriot et le développement avec l'Ukraine d'un système anti-missile modulaire plus abordable dans le cadre du projet Freya. L'objectif est de réduire les dépendances à un fournisseur unique.
0: Alors le Canada a aussi été très présent dans ce discours, pourquoi ?
1: Parce que le Premier ministre canadien déjà, Mark Carney, était invité dans l'hémicycle et Ursula von der Leyen a proposé de travailler à la possibilité que le Canada devienne le premier membre associé de l'Union européenne dans le cadre d'une nouvelle alliance pour l'avenir. Donc le Canada, pas sur le continent européen, donc ne peut pas rentrer dans l'Union européenne, mais possiblement deviendrait le premier membre associé, donc participera à plein de programmes, peut-être même Erasmus en direct, donc voir dans le futur. Et la coopération aussi porterait sur la défense, l'énergie, l'Arctique, les matières premières critiques, les batteries, l'intelligence artificielle, le quantique et la cybersécurité.
0: Il y a pas mal de sujets à aborder avec eux.
1: Et oui, c'est parce que justement, ils se détachent un peu des États-Unis et donc le partenaire le plus fiable des environs, c'est l'Union européenne.
0: Effectivement, mais ce partenariat n'a pas vu d'un bon œil de Donald Trump, par exemple.
1: Et non, qui menace aussi de suspendre les échanges commerciaux avec l'Union européenne.
0: On va faire à suivre là-dessus quand ça avancera, effectivement.
1: Exactement.
0: Alors, la question migratoire aussi a été abordée.
1: Oui, avec un message très clair sur les frontières extérieures, avec Ursula von der Leyen qui a évoqué les tensions récentes à Ceuta et en Crète, en affirmant que les frontières extérieures des États membres sont aussi des frontières européenne. Elle a insisté sur un double principe, respecter les valeurs et les droits fondamentaux, mais ne pas transiger sur la protection des frontières.
0: Et qu'a-t-elle annoncé pour les mineurs et les réseaux sociaux ?
1: Eh bien, vous en avez peut-être entendu parler parce que ça a été une grosse annonce. Elle a annoncé une future loi européenne sur la protection des enfants, avec un niveau de protection adapté à l'âge, mais surtout, le projet prévoit d'interdire les réseaux sociaux avant 13 ans dans toute l'Union européenne et les comptes personnels avant 15 ans, avec des mini-comptes supervisés entre 13 et 15. Elle a aussi annoncé un futur règlement sur l'équité numérique pour encadrer les pratiques numériques addictives.
0: Eh bien, merci beaucoup à Adam pour toutes ces informations sur l'actualité de l'Union européenne. Donc, on se retrouve le mois prochain pour d'autres actualités.
1: À bientôt, portez-vous bien.

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0: Bonjour à tous, et oui, 13h35, l'heure de retrouver Cache-Cache Micro, et nous allons retrouver aujourd'hui les écoles du Toulois qui ont réalisé une émission collective autour de la solidarité. Et vous allez tout de suite les entendre.
1: Bonjour à tous,
2: nous sommes les élèves de CM1, CM2 de l'école de Favière.
3: Nous sommes ravis de participer à l'émission collective sur la solidarité.
2: Bonne écoute.
4: Solidarité.
5: La solidarité. Qu'est-ce que la solidarité? En gros, vous le savez, mais la vraie solidarité, c'est bien plus compliqué.
6: La solidarité, bien que vous le pensez, ce n'est pas que donner de l'argent. Non, la solidarité, c'est bien plus que vous ne l'imaginez.
7: La solidarité, c'est donner de son temps pour aider les gens. La solidarité, c'est donner son compte. La solidarité, ce n'est pas rester devant la télé à pleurer.
6: Non, la solidarité, c'est se lever pour aller aider, donner, partager du mieux que vous le pouvez. Myriam Barry.
8: Et Charlie, c'est quoi la solidarité?
9: La solidarité, c'est l'union, le partage, c'est aussi coopérer et s'aimer. La solidarité est aussi être bienveillant, gentil, être généreux avec ses amis et sa famille et pouvoir aussi être serviable. Il faut aider les personnes dans le besoin, défendre les personnes agressées, offrir à des personnes des habits ou de la nourriture, ça fait partie de la solidarité.
8: Merci Charlie.
4: Solidarité.
2: Quoi, t'en penses quoi Noémie?
8: La solidarité, c'est la gentillesse. On peut aussi défendre les gens, puis aussi on peut sauver des vies. Il faut être juste avec tout le monde. On peut donner des habits, des plats pour les associations. On peut prendre soin aussi des gens qui sont en danger et puis travailler en équipe.
5: Et toi Timothée, pour toi c'est quoi la solidarité?
10: Soyons solidaires pour un monde moins solitaire. Partagez et vous serez aimés. La solidarité est une grande famille où les égoïstes ne font pas partie. Défendez pour un monde plus juste. Aidez vos amis et vous serez unis. Apportez des soins pour ceux dans le besoin.
4: Solidarité.
5: Et Léo, je n'avais pas fait une poésie sur la solidarité?
11: Bah ouais, j'ai fait un poème, mais attends, regarde. Nous, l'humanité, nous sommes une union bien formée où on est tous là pour s'entraider et prendre soin de ceux qui nous entourent. Eux et nous, on est là où chaque personne coopère et donne de son courage pour faire un monde meilleur tout en pensant à soi.
4: Solidarité.
12: Rappelle-toi que si un rien fait souffrir, un rien aussi fait plaisir. Que tu peux être semeur d'optimisme, de courage, de confiance.
13: Que ta bonne humeur peut égayer la vie des autres. Que tu peux en tout temps dire un mot aimable. Que ton sourire n'est seulement t'enjolive, mais qu'il embellit l'existence de ceux qui te rapprochent.
14: Que tu as des mains pour donner et un cœur pour pardonner. De Thomas Merton.
5: Ah, elle est super cool ta poésie sur la solidarité.
4: Solidarité.
15: Salut à toutes et à tous. Nous sommes les CM1, CM2 de Fougue. Nous allons vous présenter ce qu'est la solidarité.

0: c'est être solidaire, rester avec quelqu'un, c'est s'entraider, c'est se soutenir, être un super-héros à un moment donné.
1: Bah, super-héros, moi, je les connais.
2: C'est comme Superman.
0: C'est comme la super-héros chat.
1: C'est comme Batwoman.
0: Comme Superman.
2: C'est comme Thanos.
3: C'est comme Iron Man.
4: Comme Venom.
5: Comme Spider-Man.
1: C'est comme Catwoman.
6: Nous, la solidarité, on sait ce que c'est. On est tous des super-héros.
7: Même vous.
8: J'ai envie d'aider quelqu'un par solidarité. Pour aider quelqu'un, pour être poli, pour être gentil avec la personne et parce que ça va l'aider à se faire des amis.
9: Par solidarité, une fois j'ai rattrapé un enfant de CP parce qu'il allait tomber et par terre c'était mouillé, il pouvait se faire mal.
10: Par solidarité, j'ai aidé un ami parce qu'il se faisait embêter et je l'ai dit à ses parents.
11: Par solidarité, j'ai aidé un ami parce qu'il se faisait insulter dans un bus. Parce que aussi ça le faisait de la peine.
12: J'ai été mon meilleur ami parce qu'il y avait un chien qui le poursuivait et je l'ai ramené vite chez moi.
13: Par solidarité, j'ai aidé ma mère à faire le ménage parce que la maison c'est grand et c'est long à faire le ménage.
14: Par solidarité, j'ai aidé le petit frère de mon ami parce qu'il se faisait embêter, du coup je les ai cassés.
15: J'ai joué avec mon amie qui était toute seule à la piscine en CP et nous sommes toujours amis en CM1.
16: J'ai aidé une amie qui était tombée de cheval au galop après un saut.
17: Par solidarité, j'ai aidé mon frère à placer ses voitures de police parce que chez nous, le sol n'est pas très plat. Du coup, je l'ai aidé et les voitures elles glissaient.
18: On est tous des super-héros, même vous. On est tous des super-héros, même vous.
19: Nous allons vous présenter un conte, La petite fille aux allumettes. Ce conte a été écrit par Anderson.
20: Ce conte était très triste.
21: Nous avons réfléchi à comment être solidaire avec la petite fille.
22: C'est l'histoire d'une petite fille qui était dans le froid. Elle devait vendre des allumettes.
23: Ça se passe le soir du Nouvel An. Elle est toute seule dehors et les gens ne la voient pas et elle a froid.
24: Elle a perdu ses chaussures en traversant la route devant une file de voitures et un méchant gamin lui en a pris une.
25: L'autre fut totalement écrasé par les voitures.
26: La voiture aurait pu s'arrêter.
27: On pourrait lui acheter une paire de pantoufles.
28: On pourrait l'aider à chercher ses pantoufles.
29: On pourrait rattraper le gamin et lui redonner sa pantoufle.
30: On aurait pu lui réparer sa chaussure.
31: On aurait pu l'emmener chez le cordonnier et aussi la réparer.
32: Je pourrais donner mes chaussures.
33: Elle a très froid, du coup elle allume une allumette.
34: Et elle voit un poil bien chaud.
35: On pourrait faire attention à elle et lui payer un chocolat chaud et donner des vêtements chauds.
36: On aurait pu l'inviter chez nous pour qu'elle ait moins froid.
37: On aurait pu donner notre manteau.
38: Elle craque la deuxième allumette et elle s'imagine un repas.
39: Un warochi autour avec de la compote de pommes, parce qu'elle a très faim.
40: On pourrait lui payer un repas.
41: On pourrait lui donner de l'argent pour acheter à manger.
42: On pourrait l'inviter chez nous pour dormir et manger.
43: Elle craque une troisième allumette et elle imagine
44: un sapin qui s'envole avec des étoiles dessus, qui s'envole dans tous les sens.
45: Elle a peur de rentrer chez elle parce qu'elle n'a pas vendu toutes ses allumettes. Elle n'a vendu aucune allumette parce que son père va la taper.
46: On pourrait discuter avec son père pour qu'il arrête de la battre.
47: On aurait pu la raccompagner chez elle et rester pour être sûre qu'elle va bien.
48: On pourrait appeler le commissariat pour dire qu'une petite fille s'est fait battre par son père.
49: Aussi, on aurait pu appeler le commissariat pour qu'il prenne bien soin d'elle et qu'il la réchauffe.
50: On pourrait lui acheter des allumettes pour qu'elle puisse rentrer chez elle.
51: Elle gratte une allumette, puis une autre, jusqu'à utiliser tout le paquet. Puis elle voit sa grand-mère plus longtemps que prévu.
52: Qui était déjà morte et puis l'emporte avec elle.
53: Et elle décède.
54: Les CM1, CM2 de l'école Saint-Mansuy à Toul.
0: Bonjour, chers auditeurs et auditrices. Nous sommes la classe de CE2-CM1 de l'école Saint-Évreux de Toul.
1: On a reçu dans la classe des bénévoles de la Banque Alimentaire. Nous leur avons posé des questions. Bonne écoute.
2: Bonjour, pouvez-vous vous présenter ?
3: Alors, Laurent Sophie, de la Croix-Rouge.
4: Bonjour, je suis Claude Guillemot, donc le nouveau président de la Croix-Rouge.
5: Et moi, Bernard, vice-président.
6: Pourquoi avez-vous choisi d'être bénévole à la Croix-Rouge,
3: Oui, je suis bénévole à la Croix-Rouge. Je suis responsable de la boutique vêtements. J'ai voulu faire du bénévolat pour aider les gens. Ça fait 11 ans que je fais du bénévolat à la Croix-Rouge de Toul.
4: Alors, je suis effectivement bénévole. Hein. Bon, ça fait 11 ans aussi que je suis à la Croix-Rouge de Toul. Avant, j'étais dans une autre région où je faisais aussi du bénévolat. Moi, ce qui m'intéresse, c'est d'aider les gens qui sont en face de moi. Hein, il y a beaucoup de gens qui sont dans le besoin et on doit les aider. Et puis, c'est la chaîne de solidarité. Hein. Donc, on doit être solidaire de tout le monde, quelle que soit la personne, quel que soit l'âge. Et c'est très important d'avoir cette solidarité.
5: Quand on veut aider les autres, eh bien, on rentre dans une association. Nous, ça a été la Croix-Rouge, ça aurait pu être autre chose. Hein. Mais la Croix-Rouge, c'est international, c'est bien connu. Alors, moi, je suis bénévole depuis tellement longtemps que vous n'étiez vraiment pas allé, c'est pas la peine que je vous dise.
1: C'est qui la Banque Alimentaire ? Comment ça fonctionne ?
4: Alors, la Banque Alimentaire, c'est une grande famille. Donc, il y a une Banque Alimentaire nationale, hein, au niveau national, au niveau de la France. Et après, il y a des banques alimentaires qui sont dans chaque région et chaque département. Hein, donc, nous, notre Banque Alimentaire à nous, elle est dans le 54, donc forcément, puisqu'on fait partie de la Meurthe-et-Moselle, et elle se trouve à Vendeuvre. D'accord ? Alors, s'il y en a qui connaissent, c'est le marché de Gros, hein, avec ce marché de Gros. Hein. Et après, il y a une convention avec toutes les associations. Il y a 72 associations qui font partie de la Banque Alimentaire du 54. Nous, sans la Banque Alimentaire, on peut rien faire. Pourquoi ? Parce qu'on n'a pas les denrées alimentaires. On n'a pas à manger, nous. Et c'est la Banque Alimentaire qui va collecter tous les aliments. Donc, soit dans les magasins où ils font des ramasses tous les jours avec des camions, soit des produits européens, parce que l'Europe donne beaucoup de choses. Hein. C'est des produits européens d'aide à la distribution alimentaire. Et par rapport à ça, ils ont des stocks. Nous, au niveau de la Croix-Rouge, on a une personne qui s'occupe des inscriptions. Donc, tout le monde ne peut pas rentrer dans la chaîne alimentaire si le foyer n'est pas inscrit. Alors, sans trop rentrer dans le détail et pas compliquer les choses, on étudie ce qui rentre comme argent, on regarde ce qui est dépensé, il reste un petit quelque chose et on regarde si c'est au-dessus du seuil ou en dessous du seuil. D'accord. Si c'est en dessous, on aide. Alors après, comment la Banque Alimentaire nous donne des denrées alimentaires ? Ça, c'est important, ils ne donnent pas au hasard. Tous les 3 mois, un trimestre d'avance. Donc moi, j'ai renvoyé au mois de décembre les chiffres pour avril, mai, juin. Et j'ai renvoyé le nombre de familles, le nombre de personnes et le nombre de bébés. Alors les bébés, c'est de 0 à 3 ans. Et avec ça, la Banque Alimentaire est capable de nous donner tous les mois tant de marchandises, puisque ça correspond au nombre de personnes et au nombre de familles.
0: D'accord. Moi, je pensais qu'en même temps que ramasser, que les gens, ils ramassent, ils achètent pour la Croix-Rouge et qu'ils donnent, je pensais qu'aussi la Croix-Rouge, ils achetaient.
4: Alors, c'est pas faux et tu as raison. Parce qu'il y a deux types de distribution à la Croix-Rouge de Toul. Il y a le point de distribution où là, c'est la Banque Alimentaire qui donne à 100%. Plus les ramasses qu'on fait le lundi et le jeudi matin, on va à Leclerc et ils nous donnent des invendus. On achète des produits, c'est pour l'épicerie sociale. Donc là, c'est un nouveau, c'est dans l'espace de la Croix-Rouge, hein, à côté de la bibliothèque municipale. Hein. Et on a un magasin, comme les autres magasins. Donc les gens viennent et ils achètent. Par contre, ils achètent à très bas prix.
5: Oui, je vais vous dire, hein, tout ce qu'on a ramassé chez vous ce matin ou dans d'autres écoles, on va déballer les sacs. On va tout mettre par catégorie, les pâtes ensemble, les boîtes de conserve ensemble, et on va tout ramener au dépôt à Vendeuve de la Banque Alimentaire. Et c'est la Banque Alimentaire qui distribue, parce que c'est pas la Croix-Rouge, nous on fait que de distribuer, voilà. Et puis s'il y avait pas des gens comme vous qui donnent, eh bien il y aurait beaucoup de monde qui pourrait pas manger à sa faim. Alors nous, on fait que de distribuer. Et là, au mois de décembre pour Noël, on va faire une distribution spéciale, parce qu'il faut le dire, parce que c'est grâce à la ville qui va nous aider beaucoup. Et on va donner à nos bénéficiaires, les bénéficiaires, hein, un repas de Noël complet pour eux.
0: En 2025, combien de tonnes de production ont été récoltées à Toul et en France?
5: On peut déjà vous dire que là, la collecte qu'on a fait, on a déjà ramassé 5 tonnes. Et avec les écoles de ce matin, on va peut-être avoir une tonne supplémentaire. Ça, c'est pour la collecte de maintenant. Alors, des collectes, on en fait 2 par an. Une fin novembre et puis une au printemps. Alors moi, je ne peux pas dire combien les feuilles dernières exactement ont dû, tu sais peut-être, Claude.
4: Donc là, on en fait une au printemps. La collecte de printemps l'année dernière, je ne sais plus exactement, mais ça tournait autour de 40-45 tonnes. La collecte nationale, hein, ce qu'on appelle la collecte nationale, c'est la collecte de novembre. Hein, c'est celle que vous avez participé et que vous participez tous les ans. Donc ça me donne l'occasion de vous dire un grand, grand, grand merci. Parce que vous êtes vraiment solidaires avec les gens qui ont besoin. Et ça, c'est important, garder ces valeurs-là. C'est hyper important. L'année dernière, il y avait 70 tonnes au niveau de la, du
5: sur
4: département.
5: Le plan département.
4: Du département.
5: Moi, les 5 tonnes que je vous disais, c'était à Toul, nous, cette année. Hein, on pense qu'on va faire 6 tonnes grâce à vous. C'est uniquement à Toul.
4: Donc, j'ai eu le premier chiffre la semaine dernière sur la banque alimentaire de Nancy, enfin de Vendeuvre. C'était 40 tonnes. Hein, donc c'est encore pas complet, hein, parce qu'il y avait encore plein de choses à trier encore, parce que la banque alimentaire, bah, ils collectent tout le département. Donc ils ont 60-70 personnes qui trient tous les jours. Hein.
7: Est-ce que vous participez à d'autres actions de solidarité dans l'année ?
4: Oui, bien sûr. On est là pour ça, nous, hein, la Croix-Rouge. On est là pour aider, pour faire parler des gens entre eux. Là, on va parler des actions de Noël, par exemple. Le 17 décembre, à l'Arsenal, hein, vous savez où ça se trouve, l'Arsenal ?
7: Oui.
4: La grande salle. On a une après-midi récréative pour les personnes qui ont plus de 65 ans. Donc, on fait ça deux fois par an. Ils viennent à l'Arsenal, ils vont avoir un goûter, ils vont avoir une après-midi dansant, parce qu'il y a un orchestre qui vient. Et puis, ils ont la visite de Saint-Nicolas, puisque... Après, on a d'autres actions. Hein. On a le Noël des enfants, bien sûr. Donc, le 20 décembre, à l'Arsenal aussi, on invite tous les enfants de nos bénéficiaires, hein, mm-hmm. ainsi que les bénéficiaires. Et là, il va y avoir un spectacle, il y a un goûter, et puis il y a une distribution de jouets. Après, on a d'autres actions. Bernard, il...
5: On emmène tous les ans des enfants de votre âge, hein, entre 7 et 12 ans, dans les Vosges, passer 10 jours, et ça ne leur coûte absolument rien. Et nous, on les encadre bénévolement. Il faut dire à vos maîtres ou maîtresses, hein, s'il y a parmi vous, vous connaissez des enfants qui partent jamais en vacances, à qui ça ferait beaucoup plaisir de partir, et ben, faites passer le message et puis on ira voir les familles et on les emmènera sûrement.
7: Comment savez-vous qui ont besoin de nourriture ?
4: Alors, toutes les questions que vous avez posées sont excellentes, mais celle-ci est particulièrement excellente. Pourquoi ? Parce qu'on a des personnes qui sont dans le besoin, mais qui ne viennent pas nous voir. Donc, on est aidé par toutes les personnes qui travaillent dans le social. On a des personnes à la mairie, on a des assistantes sociales qui s'occupent des familles, on a aussi l'assistante sociale spécifique pour l'armée, parce qu'il y a une grosse partie d'armée aussi à Toul, et ils prennent contact avec nous, on leur donne rendez-vous, ils viennent parler avec nous, on découvre comment ils vivent, on découvre le besoin, et s'ils sont en dessous du seuil, on les aide.
7: Aimez-vous votre travail ?
3: Oui, j'aime mon travail, mais c'est du bénévolat, c'est... on n'est pas payé, on est là pour aider les gens. Gratuitement. C'est de bon cœur qu'on le fait.
4: Oui, on adore ce qu'on fait. On n'aime pas, on adore. Pourquoi on adore ? C'est ça la bonne question. C'est extraordinaire parce que tout le monde a le sourire. C'est pour ça qu'on fait ce métier-là. Parce que ça nous plaît et les enfants ont le sourire jusque-là. C'est extraordinaire un enfant qui sourit. C'est extraordinaire.
5: Quand on est aidé, quand on a besoin, on est content. Et nous, quand on peut aider quelqu'un, on est très content.
7: Est-ce que vous aidez les gens qui se sentent tout seuls ?
4: Ça, c'est un plan d'action sociale qui est hyper important. C'est un plan d'action national. Et on se doit de regarder ce qui se passe et d'aller chercher les personnes qui sont seules pour les sortir de la solitude. Une personne qui est seule, elle va se recroqueviller sur elle-même et elle ne parle plus à personne. Donc ça, c'est intolérable, ça. On ne peut pas laisser faire ça. Donc là, on va mener des plans d'action cette année, en 2026, pour aller faire rencontrer ces gens-là, les faire venir... dans des actions, dans des soirées dansantes, des ateliers cuisine, des choses comme ça.
7: On vous remercie d'être venu et d'avoir répondu à notre question.
4: Encore une fois, je vous dis énormément merci pour toutes les personnes qui ont besoin. C'est un plaisir de faire des échanges avec vous. Vous avez des questions qui sont très pertinentes et très intéressantes. Continuez à être interrogatif comme ça. Ça vous servira quand vous serez plus grand. Continuez à avoir les valeurs que vous avez. Et puis, je vous souhaite une bonne fête de fin d'année aussi.
7: Merci.
8: Eh bien, voilà, vous venez d'entendre une émission collective qui va des enfants de Favière aux enfants de Toul sur la solidarité. Et il faut bien vous rappeler que la solidarité n'est pas seulement une action de fin d'année. C'est effectivement une action constante qu'on doit avoir vis-à-vis des proches et vis-à-vis des voisins, vis-à-vis de toute personne qui se trouve en difficulté. Voilà. 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Bye bye à tous.

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0: Eh bien, bonjour à tous, bienvenue sur notre arbre à chansons en compagnie de... Je vais pas commencer par les dames, tant pis, c'est l'habitude, hein, normalement c'est normal. Je vais commencer par Mathieu à la technique, parce que sans les techniciens, ben, on fait pas grand-chose. Bonjour Mathieu.
1: Bonjour, bonjour.
0: Et puis bonjour Brigitte.
2: Bonjour.
0: Ça va, comment vas-tu?
2: Sans Brigitte, on fait quand même.
1: Mais c'est moins drôle.
0: Voilà, bah, c'est Régis qui vient de parler, vous avez reconnu sa voix, bien sûr.
1: Bonjour.
0: Et puis à côté de Régis, nous avons Laurence Becker.
3: Bonjour.
1: Oh, Laurence, bonjour.
0: Nos invités du jour.
3: Oui, je suis passée par là, j'ai vu qu'il y avait de la lumière et du café.
0: Alors, c'est Régis qui va nous parler. Bah,
1: oui, mais écoute, vous savez qu'on a commencé une émission. On a commencé une série où on pioche dans mon répertoire. Et puis à partir d'une chanson, je suis mis au défi de bâtir une émission. Alors, cette fois-ci.
0: C'est beau.
1: La chanson, elle vient de mon cinquième album, l'album de 2009 qui s'appelle Éberlué. Et la chanson, oh, j'ai oublié. Non, elle s'appelle, c'est une blague, elle s'appelle Perdre pied.

0: Voilà, donc ça s'appelle perdre pied.
1: Oh, c'est de pas perdre pied là.
2: Quel enfant as-tu pu, quel piano?
0: C'est un piano joué qui appartenait à mon pianiste Loris Binot. Voilà, il en joue magnifiquement, hein, faut le reconnaître. Avec deux doigts. Alors donc voilà un petit peu l'idée de cette série, l'oubli, oublier tout ça. Et donc pour faire pendant, je vous propose aussi de vous dire quelques extraits d'un livre de Georges Perec qui s'appelle « Je me souviens ». Vous comprendrez très vite le principe, c'est 480 tout petits souvenirs. Vous voyez, ça fait quelques lignes à chaque fois, des fois une seule phrase.
2: C'est pas le journal d'un amnésique.
0: Non, voilà, c'est quand même, il y a quand même des choses écrites dedans. Et notamment, il y a Sammy Frey qui l'avait fait en spectacle. Et il le faisait tout en pédalant sur un petit vélo, qui est une allusion à un autre livre de Georges Perec qui s'appelait « Quel petit vélo a guidé donc Roméo au fond de la cour ?» qui est le premier livre que j'ai lu de lui et qui m'a donné envie de lire tout le reste. Mais en attendant, restons dans l'oubli pour l'instant et je vous propose Georges Chelon. Alors Georges Chelon, j'aurais pu en choisir une assez récente qui est assez terrible, où ça se termine par d'abord « on oublie », ensuite « on vous oublie », et la dernière étape c'est « on s'oublie », c'est ce qui est terrible. Mais là, j'ai retrouvé sur un Olympia, il en a fait beaucoup, mais je crois que c'est au début des années 2000, une chanson qui s'appelle « N'oublie pas de me rappeler ».

0: 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Charmante chanson, hein, vraiment, du bon Georges Felon, hein, avec son petit côté country presque. Hein,
1: oui, j'ai pensé à Hugo Frey, il n'y avait pas un feu de camp.
0: Ouais. Avec plus d'humour, il n'y a pas trop chez Hugo Frey, je trouve, hein, parce que là, c'était bien. Alors donc, je me souviens, Georges Perec, souvenir numéro 68, je me souviens de l'époque où il fallait plusieurs mois et jusqu'à plus d'une année d'attente pour avoir une nouvelle voiture. 69. Je me souviens qu'à Villard-de-Lans, j'avais trouvé très drôle le fait qu'un réfugié qui se nommait Normand habite chez un paysan nommé Breton. Des années plus tard à Paris, j'ai ri tout autant de savoir qu'un restaurant appelé le Lamartine était célèbre pour ses châteaux brillants. 70. Je me souviens des rubriques « Vrai ou faux ?»« Le saviez-vous ?»« Incroyable mais vrai » dans les journaux d'enfants. 71. Je me souviens de Jean Bretonnière quand il chantait « Toi, ma petite folie !» 72. Je me souviens des attractions qu'il y avait au Gaumont Palace. Je me souviens aussi du Gaumont Palace. 73. Je me souviens du mal qu'ils ont eu à creuser les fondations du drugstore Saint-Germain. 74. Je me souviens du bonhomme en bois des galeries Barbès. 75. Je me souviens de la minute de Saint-Granier. 76. Je me souviens des courses derrière grosses motos au Parc des Princes. 77. Je me souviens que Langres est triplement célèbre pour ses records de froid, sa coutellerie et d'hydro. 78, je me souviens de « Les yeux fermés, j'achète tout au printemps » et de « Quand je les ouvre, j'achète au Louvre ». Alors, pour les gens qui sont très jeunes, évidemment, il y a des souvenirs qui ne parlent plus du tout. Et c'est là qu'intervient Roland Brasseur, qui a sorti un livre qui s'appelle « Je me souviens de « Je me souviens ». Et donc, pour chaque souvenir, il a cherché tous les renseignements possibles. Voilà, et donc du coup, vous voulez savoir la minute de Saint-Granier, ce que c'était, tout ça, vous retrouvez tout là-dedans. C'est un super problème. Et petite anecdote, je connais Roland Brasseur, figurez-vous, parce qu'il a été mon prof de maths en terminale, au lycée de Jarny.
2: Bien.
0: Avant de se retrouver prof à 3. Pour le reste de sa carrière, il me semble. Mais donc, voilà, il est quelqu'un aussi de très branché, littérature, philosophie.
2: Il y a un carambar sur le...
0: Ah oui, il y a aussi, je me souviens des carambars dans les souvenirs. Voilà, je propose maintenant quelqu'un qui ne se souvient plus beaucoup, c'est Romain Didier.
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0: 1982, cette chanson de Romain Didier. Alors, je retourne avec Georges Perec, je me souviens. 204, je me souviens de « Où vas-tu, Basile, sur ton blanc cheval perché ?» De « La petite diligence » et « J'ai pas tué, j'ai pas volé, mais j'ai pas cru ma mère. » 205, je me souviens de « La feuille d'impôt » de Chaban-Delmas. 206, je me souviens que le prénom de toutes les héroïnes de Pierre Benoît commence par la lettre A. Je n'ai jamais compris pourquoi on trouvait cela prodigieux. 207. Je me souviens que quand Sophie, Pierre et Charles faisaient la cour, c'était Sophie qui gagnait car Charles traînait, Pierre freinait alors que Sophie démarrait. Je me souviens des lettres françaises. 209. Je me souviens que dans le livre de la jungle, Bagheera et la panthère, Mowgli le petit homme et les bandarlogs l'échangent. Entre parenthèses, mais comment s'appellent l'ours et le serpent? Ça, on peut lui dire.
1: Balou!
0: Balou et Ka. Ouais, bref, bien. Ouais. Vous avez plus de mémoire que Georges Perec, c'est
1: vrai. Confiant!
0: 206. Je me souviens que.
1: Salut Régis, en train de s'endormir!
0: 210. Je me souviens que Faustocopie avait une amie que l'on appelait la Dame Blanche. Et 211. Je me souviens d'un fromage qui s'appelait la vache sérieuse. Entre parenthèses, la vache qui rit lui a fait un procès et l'a gagné.
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0: C'est une chanson écrite par Boris Vian. Voilà. Et donc chantée là par Marie-Josée Casanova. Ça vous dit rien, je suppose. Et bien pourtant, donc 1939, elle est morte en 2015. Voilà. Et j'ai regardé sur ses rubriques nécrologiques. La seule chose qu'on retient d'elle, c'est qu'elle a été la parolière de l'inoubliable Besoin de rien, envie de toi de Peter et Sloan.
1: Oh là là.
0: Alors commencer par Boris Vian et finir par Peter et Sloan, c'est un peu dommage. Hein, mais bon, on croit même elle a fait ça. Hein. Souvenir numéro 316. Je me souviens que j'étais fier de connaître beaucoup de mots dérivés de caput. Capitaine, capot, chef, cheptel, caboche, capital, capitole, chapitre, caporal, etc. 317. Je me souviens de la mascotte du régiment avec Shirley Temple. 318. Je me souviens de Roger Nicolas qui disait tout le temps écoute, écoute. 319. Je me souviens des carambars. 320. Je me souviens des litinés du docteur Augustin. 321. Je me souviens des mois de mai à Étampes quand on commençait à aller à la piscine. 322. Je me souviens que j'avais l'ambition d'avoir un jour les 57 variétés Heinz. Heinz. C'est des ketchup et tout ça.
2: Oui, c'est une sauce.
0: 323. Je me souviens de Clusterman et du commandant Mouchotte qui, depuis, est devenu pour moi le nom d'un chat que des amis avaient trouvé rue du commandant Mouchotte derrière Montparnasse. 324. Je me souviens de Premier de Cordée de Frison Roche. 325. Je me souviens de la grande panne d'électricité qui plongea New York dans l'obscurité pendant plusieurs heures. 326. Je me souviens de Brigitte Fosset et de Georges Poujouly dans Jeux interdits.
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1: Anne Sylvestre, qu'est-ce que j'oublie? Et comme il faut toujours un contradicteur dans tout ça, on va mettre Brel. On n'oublie rien.

0: Voilà. On n'oublie rien.
1: On n'oublie pas de se dire au revoir non plus.
2: Ah bah, mais en fait, vous êtes qui, vous?
1: Ah, je ne sais plus, j'ai oublié.
3: Au revoir, Gilbert. Au revoir,
2: Antoine.
3: Au revoir, Antoine.
1: Merci, Mathieu.
3: Eh bien, merci, Régis.
2: Vous étiez cette... bien sur France Inter.
3: Merci, Régis, pour cette belle émission qu'on n'oubliera jamais.
1: Voilà,
3: des sorties du studio. Et puis, on se retrouve... merci, Brigitte. Merci, Laurence. Merci, Mathieu. Et on se retrouve la prochaine fois. Je ne sais pas quand, du coup.
2: Pour faire quoi?
3: Je ne sais pas. Je ne sais plus.
4: On ne sait pas.
3: Non, on verra.

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2: Et bonjour à toutes et à tous et bienvenue sur Radio Déclic. Merci si vous nous rejoignez. Je suis ravie de vous retrouver pour une nouvelle émission de Déclic Midi, dont voici l'édition du mardi 6 octobre. Il est actuellement midi et une minute au moment de la première diffusion de cette émission. Bon appétit si vous êtes en train de manger. Qu'est-ce qui vous attend dans cette émission du jour? Eh bien, aujourd'hui, on va reparler encore des manifestations des lycéens. On va s'intéresser un petit peu à ce que promet le gouvernement. Ils ont parlé de chantier. On va voir un petit peu ce qui se cache derrière ça dans la chronique actu du jour. Côté invité, eh bien, nous allons parler du NJP aujourd'hui, du Nancy Jazz Pulsation. On va aller un petit peu du côté de Nancy. Avec donc le Nancy Jazz Pulsation qui a commencé ce week-end, il y a eu le coup d'envoi. Alors il y avait déjà quelques expositions qui avaient lieu dans divers endroits, mais voilà, le coup d'envoi c'était vraiment ce samedi avec les Nancy Jazz Poursuites notamment. Et donc on va en entendre un petit peu plus sur la programmation à suivre et surtout à s'intéresser à des discours qui ont pu être prononcés pendant l'inauguration et surtout la volonté voilà de mettre en avant la culture qui a besoin de soutien. Donc on entendra quelques discours aussi tout à l'heure. Et puis on terminera avec l'agenda cinéma pour voir un peu quel film vous pouvez aller voir au Cinéa en ce moment. Mais d'abord, on commence déjà par s'informer avec le Flash Info. 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
2: Et des lycéens de Toul ont été entendus par le sous-préfet de Toul, Nizar Azouz. Ils ont pu échanger sur les sujets suivants, les emplois du temps gruyère, le manque de transparence de Parcoursup ou encore les locaux vétustes où il faisait étouffant l'été et glacé l'hiver. Nizar Azouz va faire remonter ses revendications au préfet de Meurthe-et-Moselle. D'après Les Républicains, de son côté, le député Dominique Potier a assuré qu'il ferait remonter les revendications à l'Assemblée. Aujourd'hui, un groupe d'environ 150 élèves et enseignants a manifesté de bon matin au Hanville, sans heure. Et vous l'avez sûrement entendu sur nos ondes avant, nous étions en direct depuis le lycée Majorelle avec Vincent. La parole a été donnée aux élèves et je pense que vous pouvez le retrouver en podcast très prochainement sur notre site internet si vous avez loupé ce moment qui a duré à peu près, je crois, 1h15 de direct depuis le lycée Majorelle. Et voilà, les jeunes ont pu parler de leur problème au micro de Radio Déclic et on les soutient. Le ministre de l'Éducation nationale demande aux académies d'apporter une réponse aux difficultés de remplacement d'enseignants identifiés. Il leur donne 8 jours pour le faire. L'acte 3 de la mobilisation des lycéens prend place aujourd'hui. Les forces de l'ordre sont fortement mobilisées un peu partout en France face au risque de débordement. Selon des chiffres du ministère de l'Éducation, 215 adolescents ont été blessés depuis le début du mouvement et plus de 700 forces de l'ordre. À Nancy, un rassemblement est prévu à partir de 13h, place Carnot. Et puis, si vous voulez suivre un petit peu, il y a un direct sur l'Est républicain qui suit dans différentes villes de Lorraine, notamment aussi à Pont-à-Mousson ou à Lunéville ailleurs. N'hésitez pas à regarder un petit peu ce direct, ça vous dit un petit peu qu'est-ce qui se passe dans chaque ville du coin. Un incendie spectaculaire a ravagé des entrepôts et touché

0: plusieurs entreprises à l'espace K de Toul hier lundi. Vous l'avez peut-être vu depuis la 31 et un gros panache de fumée noire sur le temps de midi. Eh bien, près de 3000 mètres carrés de locaux sur le pôle industriel Toul Europe a été ravagé par un violent incendie. Il n'y a eu aucun blessé. Près de 40 pompiers ont été mobilisés. L'incendie s'est déclaré dans un garage automobile avant de se propager aux bâtiments alentours. On ne sait pas encore pourquoi cet incendie s'est déclenché, mais une enquête est en cours. Le service habitat de la communauté de communes du Pays de Colombey et du Sud-Toulois vous informe d'une campagne de fraude usurpant l'identité de France Rénov. Attention, cette campagne circule sur le territoire. Des individus se font passer pour un organisme France Rénov en prétendant être rattachés au service de l'État. Ils contactent par téléphone ou par mail des particuliers ayant déjà réalisé des travaux de rénovation énergétique. Ils leur annoncent qu'ils ont le droit à une subvention complémentaire, voire à un prêt à taux zéro, censé remplacer leur crédit en cours. Pour en bénéficier, les victimes sont invitées à transmettre leurs informations personnelles et bancaires. Ne le faites surtout pas. C'est bien élaboré. Vous avez même un faux document officiel qui est joint dans le mail pour donner du crédit à la démarche. En cas de doute, contactez directement le conseiller France Rénov local et l'association Lorraine Énergie Renouvelable. Ils vous expliqueront les démarches à suivre. L'Algérie veut élargir la peine de mort aux auteurs d'incendies. Après 30 ans sans exécution, l'Algérie est sur le point d'étendre la peine de mort. Jeudi 1er octobre, les députés ont voté pour l'élargir aux auteurs de feux de forêt, aux ravisseurs d'enfants et aux auteurs de sévices à leur encontre. Cette mesure est défendue par le président et intervient après les gigantesques incendies qui ont brûlé une partie de l'est du pays à la fin du mois d'août. Le bilan officiel s'est arrêté à 12 morts selon un des comptes indépendants. Le nombre de victimes dépasse les 200. Déjà en juillet, des incendies dans le nord du pays avaient causé la mort de 6 personnes. Et enfin, en Éthiopie, Abiy Ahmed est reconduit premier ministre. Il a été réélu à l'unanimité lundi à la tête du gouvernement fédéral d'Éthiopie par la chambre basse du Parlement issue des législatives de juin. La chambre basse est contrôlée à 90% par le parti de la prospérité qu'Abiy Ahmed a fondé et dirige. Sa reconduction intervient alors qu'une source humanitaire et un témoin ont fait état de frappe sur un camp de déplacés et ont fait au moins 8 morts au Tigré. Selon Courrier International, des combats ont repris fin septembre dans le nord de l'Éthiopie. Ces combats opposent l'armée fédérale aux forces du Front de Libération du Peuple du Tigré qui dirigeait de fait cet état régional et défiait à nouveau son autorité. Et enfin, côté météo, le ciel sera dégagé aujourd'hui avec du soleil tout au long de la journée. Il fera jusqu'à 24 degrés du côté de Toul, 23 du côté de Colombey-les-Belles et Saxonçon. Demain mercredi, la pluie sera de retour, surtout dans l'après-midi et en soirée. Il y aura du vent dans la nuit de mercredi à jeudi jusqu'à 40 km/h et ce vent restera pour la journée de jeudi. On va passer maintenant à la chronique actu. Je vous propose de nous plonger un petit peu plus en profondeur dans ce que va proposer le gouvernement pour répondre aux attentes des lycéens. 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
0: Alors en fait, pour cette chronique, je suis partie d'un article du journal L'Humanité que j'ai lu ce matin et je suis allée piocher dans d'autres articles des informations complémentaires. Je vous les citerai à la fin. Mais tout d'abord, parlons des 5 chantiers cosmétiques de Sébastien Cornu ou l'art de gagner du temps. C'est grosso modo le titre de l'article de L'Humanité. Je vous expliquerai dans quelques minutes pourquoi L'Humanité emploie ce terme de cosmétique. Mais depuis 2 semaines, les lycéens sont dans la rue et ce n'est pas exactement le genre de rentrée que le gouvernement avait prévu. Au départ, il y a un lycée de Créteil, des professeurs absents, des classes surchargées, des bâtiments qui vieillissent mal. Et puis la colère s'est propagée dans toute la France. Des centaines de lycées touchés, des blocages, des manifestations, des tensions parfois très fortes. Et face à cette mobilisation, Sébastien Lecornu vient donc de sortir sa boîte à outils. 5 chantiers sont présentés. Remplacer les professeurs absents, rénover les lycées, revoir les emplois du temps, rendre Parcoursup plus transparent et enfin donner davantage de place à la parole des lycéens. Sur le papier, difficile d'être contre. Hein. Qui pourrait défendre les cours sans professeurs, les journées de 8h à 18h, les bâtiments mal isolés ou une orientation post-bac que beaucoup d'élèves vivent comme une machine à produire de l'angoisse. Le problème n'est donc pas tellement ce qui est annoncé. Mais le problème, c'est quand c'est annoncé. Parce que ces problèmes, le gouvernement ne vient pas de les découvrir, bien sûr. Le manque de professeurs, les remplacements impossibles, les emplois du temps absurdes, la pression de Parcoursup, la dégradation de certains établissements, tout cela est documenté depuis des années. Et soudain, parce que les lycéens bloquent leurs établissements parce qu'ils manifestent, parce que la colère devient visible dans l'espace public, eh bien ces problèmes deviennent des chantiers prioritaires. C'est là que l'article de l'Humanité vise, juste en parlant de chantiers cosmétiques. Non pas parce que tout serait inutile, mais parce qu'un chantier n'est pas encore une réalisation. Annoncer qu'on va améliorer les remplacements ne crée pas un professeur supplémentaire demain matin. Dire qu'on va réfléchir aux emplois du temps ne raccourcit pas une journée de cours dès lundi. Promettre davantage de transparence sur Parcoursup ne change pas immédiatement l'angoisse d'un élève de terminale qui se demande s'il aura une place dans la formation qu'il souhaite. Et surtout, il y a cette mécanique très politique. On crée des groupes de travail, on organise des consultations, on promet des premières décisions et on gagne quelques semaines. Sébastien Lecornu demande effectivement que les premières décisions soient présentées avant la fin octobre, avec leurs coûts, leur financement et leur calendrier. Un premier bilan sur les remplacements est même attendu le 16 octobre. Autrement dit, le gouvernement demande aux lycéens de patienter. Et c'est probablement là tout l'enjeu, parce que le mouvement lycéen n'est pas seulement une protestation contre ces 5 problèmes techniques, il y a quelque chose de beaucoup plus profond. Il est dit par exemple, vous nous demandez de préparer notre avenir, mais vous n'êtes pas capable de nous garantir le présent. C'est ce que beaucoup de jeunes craignent effectivement. On leur demande de travailler, de réussir, de choisir leur orientation, de construire leur projet professionnel. Mais dans le même temps, eh bien, certains arrivent en cours sans professeur pendant des mois et des mois. Ils passent des journées interminables dans des établissements parfois mal adaptés. Certains ont par exemple une heure de cours dans la journée alors qu'ils se déplacent depuis la campagne et ils ne peuvent pas rentrer chez eux. Et ils doivent ensuite comprendre les subtilités de Parcoursup où chaque note, chaque spécialité, chaque choix semble pouvoir peser sur leur avenir. Et même si on a d'excellentes notes, eh bien on n'est pas garanti de voir ces choix validés. Le Monde souligne d'ailleurs que la mobilisation, partie d'un établissement de Créteil donc, le 21 septembre dernier, s'est rapidement étendue à plusieurs centaines de lycées et qu'elle porte sur des revendications très concrètes, donc je l'ai dit, poste non pourvu, classe chargée, bâtiment dégradé et pression liée à l'orientation. Et ça c'est important parce qu'on entend beaucoup parler de violence autour des blocus, des poubelles brûlées, ça c'est des images que vous voyez pas mal dans les médias, des poubelles brûlées, des dégradations, des interventions policières, des arrestations. Évidemment, les violences ne sont pas acceptables. Attention à ne pas laisser les images de violence raconter à elles seules l'histoire du mouvement. Parce qu'une mobilisation peut être traversée par des violences sans que les revendications de départ soient, elles, violentes. Les violences ne viennent pas forcément des manifestants. Les revendications, elles, sont quand même assez simples. Donc je l'ai dit, ils veulent tout simplement des professeurs en face d'eux, des locaux qui sont dignes pour avoir cours, du temps pour travailler, mais aussi du temps pour être chez soi, et parce qu'il y en a certains effectivement qui rentrent, qui finissent les cours à 18h mais qui travaillent encore jusqu'à 22h sur leurs cours, une orientation qui soit compréhensible, qui ne met pas la pression, et la possibilité donc d'être entendu. Ce qui est assez frappant d'ailleurs, c'est que le gouvernement reprend quasiment point par point finalement ses demandes dans sa feuille de route. Le ministère vient même d'ouvrir une consultation nationale destinée à recueillir jusqu'au 23 octobre les difficultés et propositions des lycéens. Alors c'est bien, mais là encore, il y a une question toute bête que l'on peut se poser. Pourquoi faut-il bloquer un lycée pour être enfin consulté? Pourquoi faut-il descendre dans la rue pour que l'absence d'un professeur devienne finalement un problème politique? Et pourquoi faut-il que des adolescents se mobilisent pour que l'on découvre que passer 10 heures au lycée, avec des heures creuses et des transports interminables, n'est peut-être pas la meilleure solution, la meilleure façon d'apprendre? C'est peut-être ça aussi finalement le paradoxe, on va dire, de cette séquence. Le gouvernement affirme qu'il veut écouter les lycéens, mais les lycéens, eux, ont l'impression qu'ils n'ont été entendus qu'une fois qu'ils ont commencé finalement à faire du bruit. Et c'est une différence fondamentale parce qu'une démocratie ne devrait pas fonctionner uniquement au rapport de force. Sinon, le message envoyé à la jeunesse est assez terrible, hein, c'est-à-dire parler poliment et personne ne vous entend. Par contre, vous bloquez votre lycée et là, on crée un chantier. Et derrière les 5 chantiers de Lecornu, il y a aussi une autre question qu'on peut se poser, c'est celle de l'argent. Le Premier ministre met en avant une hausse de 1,2 milliard d'euros du budget de l'éducation nationale pour 2027. Donc ce budget-là atteindrait 64 milliards d'euros hors pension. Alors très bien, mais là encore, un budget global ne suffit pas à répondre à une question très concrète. Hein. Combien de professeurs demain matin seront dans tel lycée? Combien pour remplacer celui qui manque? Combien pour cette classe de terminale? Combien pour réparer ce bâtiment? Combien pour rendre les journées supportables? C'est là que des chiffres nationaux rencontrent la réalité quotidienne. Et c'est là aussi que le gouvernement sera jugé au final. Pas sur le nombre de chantiers annoncés, il pourrait très bien annoncer 5, 4, 3, 10... Pas sur le nombre de consultations organisées, ni sur le nombre de réunions interministérielles, mais sur une chose toute simple, est-ce que dans quelques semaines, un lycéen va rentrer dans une classe et verra au final une différence ? Parce qu'un chantier, ça peut être une réponse politique, effectivement, mais une réponse concrète, c'est autre chose. Et les lycéens viennent peut-être précisément de rappeler au gouvernement une vieille règle politique, on va dire. Quand on demande aux gens de patienter trop longtemps, il arrive un moment où ils descendent dans la rue pour accélérer le calendrier. Alors, les 5 chantiers de Sébastien Lecornu, peut-être qu'ils produiront de vraies avancées, peut-être, on le verra. Mais pour l'instant, ils ont surtout produit une chose, c'est du temps. Et la question est maintenant de savoir qui des lycéens ou du gouvernement en a le plus besoin. Donc voilà, on vous tiendra informé sur la suite des événements, sur ce qui va se passer. Là, en tout cas, à Nancy, il y aura donc un rassemblement Place Carnot à 13h. Il y a d'autres rassemblements un petit peu partout en Lorraine. Et les lycéens sont rejoints notamment par les professeurs et les syndicats aujourd'hui. Et pour donc vous parler de tout cela, j'ai utilisé un article de l'Humanité, donc pour l'angle de départ. Et ensuite, voilà, je me suis penchée avec d'autres chiffres aussi que j'ai pu trouver, notamment sur le site du ministère de l'Éducation nationale pour la feuille de route et la consultation des lycéens. Et j'ai aussi utilisé des articles de Le Monde, Le Parisien, TF1 et L'Étudiant. Voilà donc pour ces informations. Et je vous propose maintenant de nous tourner un petit peu vers la culture avec le Nancy Jazz Pulsation qui démarre ce week-end. 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
0: Et oui, le Nancy Jazz Pulsation a commencé ce week-end et se poursuivra jusqu'au 17 octobre avec beaucoup de programmations à suivre, de superbes concerts. Il me semble qu'il y a un chiffre comme plus de 150 concerts à faire sur le territoire. Ils s'exportent aussi en dehors de Nancy. Et donc, je voulais vous parler déjà de l'inauguration qui a eu lieu ce samedi. Donc, elle avait lieu à Nancy. Et je vous propose directement d'écouter, une personne qui manœuvre dans l'ombre pour la programmation. Je la laisserai se présenter et elle va vous parler notamment de la programmation. Donc lui, il s'occupe plus de poursuites, jazz poursuites qui avait lieu ce week-end. Mais voilà, il va nous évoquer aussi un petit peu d'autres choses et il va parler aussi un petit peu de l'importance de la culture. On écoute tout de suite.
2: Alors bonjour, je m'appelle Virgile Peltre et je gère la programmation du OFF du festival. On est un trio de programmateurs et voilà.
0: Alors comment ça se passe justement en trio, qui fait quoi?
2: Alors il y a une personne qui va faire la programmation qu'on appelle IN, c'est-à-dire de chapiteau et des autres grosses salles du festival. Il y a un autre programmateur qui va faire la programmation de nuit, donc du Magic Mirror. Et moi ça va être la programmation off, c'est-à-dire tous les concerts gratuits du festival, dans les bars, mais aussi dans la pépinière, tout ce qui est gratuit et avec des groupes principalement locaux.
0: Alors comment t'as fait ta sélection justement?
2: Ben, ma sélection, elle se fait en plusieurs étapes avec plusieurs éléments. Et déjà une grosse partie de découverte personnelle, en sortant beaucoup et en regardant des concerts, des tremplins, etc. Et aussi en écoutant les propositions et les projets des musiciens locaux et des acteurs locaux.
0: Est-ce qu'il y a un groupe en particulier ou plusieurs groupes que tu as envie de voir justement ce week-end?
2: Ouais, carrément, je dirais un groupe qu'on va voir ce week-end, ça va être April Fish Band, c'est un groupe du coup de Nancy et de Strasbourg qui va faire le MAMA Festival, d'ailleurs un festival pro à Paris bientôt. C'est un festival très émergent qui ouvre beaucoup de portes et ils font l'inauguration du poursuite donc ce week-end.
0: Et donc si on a un groupe local, on n'hésite pas à te contacter pour l'année prochaine?
2: Carrément, n'hésitez pas, j'ai une adresse mail et je suis ouverte à toute proposition et on peut travailler ensemble avec tous les musiciens et artistes locaux.
0: C'est quoi l'adresse mail
2: hein? L'adresse mail c'est progofprogo2f@nancyjazzpulsation.com.
0: Très bien, et si on parle un petit peu de la programmation du coup à suivre sur ces 2 semaines, qu'est-ce qu'on peut mettre un petit peu en avant?
2: Ouais, alors déjà toujours sur le off, on va avoir des apéros jazz tous les soirs gratuits dans les bars pendant 2 semaines. Il y a aussi le dimanche 11 octobre la pépinière en fait. Donc on occupe toute la pépinière de Nancy pour des concerts gratuits. Et puis il y a toujours la fameuse programmation IN du chapiteau, du Magic Mirror la nuit. On a aussi l'opéra, la manufacture et Poirel. Qui vont s'enchaîner pendant 2 semaines et il y a plein de choses à faire, ça va être impossible de tout voir je pense.
0: Oui, effectivement. Et les apéros jazz chaque soir, c'est nouveau ça ou ça avait déjà lieu avant
2: Oui, il y avait déjà, ça existe depuis un moment. C'est la volonté de donner accès gratuitement à du jazz et à promouvoir cette musique qui est aussi émergente et qui n'est pas morte comme certains le pensent. Et donc c'est pour ça qu'on a envie, on a la volonté de programmer des concerts jazz gratuits dans des bars tous les soirs.
3: Et le Nancy Jazz Pulsation, c'est pas que du jazz, il y a un peu tous les genres au final.
2: Exactement, on a de tout. C'est aussi un festival de musique émergente avant tout. Et donc, on propose tous les styles, tout le panel de styles musicaux existants, je pense, pour plaire aussi à tout le monde, aux jeunes comme aux moins jeunes. Et c'est ça qui fait vivre aussi le festival. Et c'est pour ça qu'il dure depuis aussi longtemps, je pense, c'est qu'on sait s'adapter. Un point très important, je pense, c'est continuer à sortir. C'est très important de sortir, aller voir des concerts, soutenir les artistes et la culture. C'est existentiel et c'est ça qui nous fait vivre, rigoler, pleurer. Et allons-y, faisons la fête.
3: Très bien, merci. Oui, c'était un peu le centre des discours de chacun, des élus ou même du président, c'est que la culture est en danger.
2: Exactement, exactement. C'est des élus, ils font de la politique et ils ont, pour moi, eu un bon rôle là-dedans. C'est de dire que la culture est en danger, c'est vrai. Mais je pense qu'il ne faut pas être non plus alarmiste. Et plutôt que juste dire qu'elle est en danger, on va dire, on sort, on continue à la soutenir. Et allez, on s'amuse et on aime la musique, c'est tout.
0: Suite des discours et donc de l'inauguration, il y avait un petit concert aussi de jazz. Et alors, comme l'a dit justement Virgile, effectivement, la culture est en difficulté, mais il faut essayer d'en profiter. Donc, en la soutenant, en venant notamment au Nancy Jazz Pulsation, en plus, ça mêle de la musique, mais il y a aussi notamment en lien avec le cinéma, il y a aussi du BD concert que vous pouvez découvrir. Donc voilà, ça mêle en plus différents arts. J'aimerais maintenant me focaliser un petit peu plus justement sur ces discours qui ont pu être faits par notamment Shane Escuirouni, la présidente du conseil départemental 54 sur la culture. Je vous laisse écouter ce qu'elle a pu dire donc devant les personnes qui étaient réunies pour l'inauguration du Nancy Jazz Pulsation ce samedi.
4: À propos un peu plus politique sur la question de la culture et des menaces sur la culture. Parce qu'aujourd'hui, nous avons la chance et le NGP a la chance d'avoir cette liberté aussi de programmation, cette liberté de choisir les artistes qui viennent animer et ancrer le NGP dans notre territoire. Et ici, en Meurthe-et-Moselle et à Nancy, nous avons aussi cette volonté de préserver cette liberté artistique, cette liberté de programmation. Et je crois qu'elle peut être mise en danger, et elle est souvent mise en danger. Et je pense que, pour moi, en tout cas, c'est une responsabilité avec nos partenaires de continuer à accompagner cette liberté, la liberté des artistes, la liberté de programmation et donc la liberté d'émancipation et d'accès à la culture pour toutes et tous, parce que l'on sait aussi que dans des régimes totalitaires, les premiers qui subissent justement les conséquences de ces régimes totalitaires, c'est la liberté d'expression, les journalistes et la culture. Alors, vive la culture, vive la NJP et profitons-en toutes et tous. Merci.
0: Voilà donc pour le discours de la présidente du conseil départemental. Et pour terminer, je vous propose d'entendre le président du Nancy Jazz Pulsation, Yves Colombet, qui parle aussi donc de la culture et des difficultés pour des festivals tels que le Nancy Jazz Pulsation.
5: Je voudrais profiter de ce moment pour vous faire part d'une inquiétude. L'avenir économique des festivals, et plus largement celui de la culture, est aujourd'hui fragile. Les coûts augmentent. Les équilibres sont de plus en plus difficiles à trouver, les finances publiques sont contraintes et beaucoup d'acteurs culturels s'interrogent aujourd'hui sur leur avenir. Et ce n'est pas seulement une question de budget, c'est une question de choix. Quelle place voulons-nous continuer à donner à la culture? Parce que la culture ne peut pas être qu'une dépense, elle n'est pas non plus une variable d'ajustement des budgets, elle crée de l'activité, elle crée de l'emploi, elle crée de la rencontre, de la curiosité, de la transmission, de l'émancipation et du commun. Et dans la période que traverse notre pays, à l'approche d'échéances politiques importantes, je crois qu'il n'est pas inutile de le rappeler. Un festival comme NJP est un lieu où se rencontrent des artistes et des publics venus d'ici et d'ailleurs, des générations, des cultures et des esthétiques différentes. Un lieu où on peut ne pas avoir les mêmes goûts, ne pas avoir les mêmes histoires ou les mêmes convictions, et cependant, pendant quelques heures, partager le même concert. Nous n'avons pas en tant que festival à dire aux citoyens ce qu'ils doivent penser ou comment ils doivent voter. En revanche, nous pouvons dire ce que nous voulons continuer à défendre, la liberté de création, la diversité, l'ouverture aux autres, la curiosité et l'accès de toutes et tous à la culture. Ce n'est pas pour nous un slogan, c'est très concrètement ce que nous essayons de faire vivre pendant ces 15 jours et tout au long de l'année. Évidemment, rien de tout cela ne serait possible sans beaucoup de monde. Je remercie l'équipe de Nancy de la Pulsation, tous celles et tous ceux qui travaillent depuis des mois à préparer cette édition, celles et ceux qui vont nous rejoindre pendant le festival, les techniciens, les intermittents, les prestataires, et bien sûr les bénévoles, sans lesquels NJP ne serait pas simplement NJP. Cette édition a aussi pour nous une saveur particulière. NJP a traversé ces derniers mois et traverse encore une période de transition importante. Il y a eu des changements, beaucoup de travail, des interrogations et parfois des moments compliqués. Mais une seule chose n'a jamais été remise en question, la force du projet et l'envie collective de faire vivre ce festival. Donc je vous invite cet après-midi à aller de bar en bar, de lieu en lieu, à la rencontre des musiciens.
6: Soyez curieux.
5: Poussez les portes. Mais malgré tout, donc, il faut quand même une petite précaution. Nous sommes un festival responsable. On peut quand même vous rappeler que la consommation d'alcool doit rester responsable. En revanche, donc, pour la consommation de musique live, aucune modération n'est accordée. Louis Armstrong disait « Ce que nous jouons, c'est la vie. » Et finalement, si la culture est un bien commun, c'est peut-être aussi parce qu'elle nous aide tout simplement à faire cela, vivre ensemble. Bon festival à vous.
0: Voilà, tout est dit, effectivement. Donc, soutenons la culture à travers le Nancy Jazz Pulsation jusqu'au 17 octobre à Nancy et un peu aux alentours également. N'hésitez pas à voir sur le site internet nancyjazzpulsation.fr pour faire votre sélection de concerts à voir dans le secteur. Et donc, voilà, n'hésitez pas, il y a vraiment un peu tout, même si vous n'êtes pas forcément féru de jazz, il y a d'autres styles également. On va terminer cette émission avec l'agenda cinéma. Qu'est-ce que vous allez voir qu'est-ce que vous pouvez voir comme film en ce moment au Cinéma de Toul? 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
0: Alors, en ce moment, au Cinéma de Toul, vous avez pas mal de films que vous pouvez voir. Je vais vous en citer quelques-uns. Vous avez notamment le film Billy Melody. Ce film raconte donc l'histoire de Billy suite à la perte de son père dans un accident aux circonstances troubles. Billy, 14 ans, déménage dans une nouvelle ville avec sa mère et son frère. Alors que ces bouleversements accentuent les tensions familiales, fait de nouvelles rencontres et se raccroche à la musique qui la relie encore à son père. Billy se lance alors dans une quête qui pourrait aussi bien la sauver que faire voler sa famille en éclats. Voilà, c'est un film qui, je pense, vous devez mieux, vaut mieux y aller avec un paquet de mouchoirs car ça a l'air un petit peu triste et très touchant. Ce film, vous pouvez le voir aussi de CA ce jeudi à 17h, samedi à 20h30 et dimanche à 14h30. Et puis sinon, vous avez le film Les Héros du Louvre, un film français avec Cadmérade et Marie Guilin, notamment dedans. Paris 1939, amoureux des arts, Babi Maclouf Ben Hamou exerce le plus beau métier du monde. Il est gardien de nuit au musée du Louvre. Mais alors que la Seconde Guerre mondiale éclate et que l'invasion allemande est imminente, Jacques Chaujard, le conservateur du musée, organise le sauvetage secret des œuvres d'art afin qu'elles ne tombent pas aux mains des nazis. Il confie alors à Babi l'un des camions chargés de transporter les œuvres d'art hors de Paris. Babi accepte à une condition que toute sa famille l'accompagne. Et c'est le début d'une aventure familiale épique et dangereuse à travers la France occupée qui va allier à jamais le destin des trésors du Louvre à celui de la famille de Babi Maclouf. Ce très beau film est à voir au Cinéma de Toul ce mercredi à 20h, vendredi à 14h30 et dimanche à 17h. Et puis pour un film familial, il y a toujours Tad l'Explorateur et la Lampe Magique qui est encore à l'affiche. Tad et Sarah sont désormais les heureux parents de Holly, une adorable et intrépide petite fille de 2 ans. Le bonheur de la petite famille fait un peu d'ombre à Mommy qui a l'impression de passer au second plan. Alors, en vacances à Londres, la petite bande met la main sur la lampe merveilleuse des mille et une nuits. Mommy formule un vœu inattendu, voyager dans le temps pour retourner à l'époque de sa jeunesse où tout le monde l'adorait. Tad, Sarah et toute l'équipe n'ont alors d'autre choix que de partir à la poursuite de Mommy. momie à travers le passé, avant que tout le cours de l'histoire ne soit modifié. Vous pouvez découvrir cette aventure au Cité de Toul encore ce mercredi à 14h30, samedi au même horaire 14h30 et dimanche à 10h45 au tarif unique de 3,50€. Vous pouvez voir tous les films qui sont à l'affiche du au Cité de Toul sur le site de la ville de Toul, www.toul.fr, et vous avez donc les films qui sont à l'affiche. Il y a eu en plus tout un remaniement sur le site internet de la ville de Toul, et notamment donc sur cet agenda cinéma qui est vraiment refait. Donc là, vous pouvez revoir aussi tout ce qui vous attend, notamment d'ailleurs ce mardi, il y a une conférence aussi sur le thème de l'espérance avec le grand rabbin de France qui est attendu. L'entrée est libre, il y a jusqu'à 200 places, donc n'hésitez pas, avec l'association de sauvegarde de la synagogue de Toul qui vous propose cette conférence à 20h30 ce mardi. Et c'est la fin donc de ce déclic midi. Je rebondis juste avant, j'ai oublié de vous donner une petite info pour le Nancy Jazz Pulsation. Nous serons en direct le dimanche 11 octobre depuis la PEP en fait, avec les copains des autres radios locales, que ce soit RCN, Radio Campus Lorraine, Fadjet, Graffiti et nous-mêmes, donc Radio Déclic, qui seront présents donc pour vous faire vivre la PEP en fait de 14h à 18h en direct sur nos ondes. Donc voilà, n'hésitez pas à nous suivre si vous ne pouvez pas vous déplacer, et donc vous entendrez des artistes qui performent ce jour-là, donc qui seront à nos micros, également les organisateurs, et voilà, vous aurez plein de surprises qui vous attendent de 14h à 18h sur les ondes de Radio Déclic. Et bien, c'est l'heure de vous dire au revoir, même si je vous retrouve dans l'émission qui suit, dans Europe Direct, dans quelques secondes. En tout cas, je vous souhaite une très bonne journée sur Radio Déclic, et très bonne après-midi ensoleillé avant que la pluie ne revienne.
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0: à toutes et à tous et bienvenue dans ce numéro d'Europe Direct. On va décrypter avec Adam Bailly de Christel Europe Direct pour parler donc de l'actualité de l'Union Européenne de ce mois d'octobre. Bonjour Adam.
1: Bonjour Élise, bonjour à tous.
0: Comment vas-tu?
1: Bah ça va très bien, la rentrée s'est passée sur les chapeaux de roue. On intervient toujours autant dans les établissements scolaires qu'on sait toujours aussi au niveau des élus, des collectivités pour les fonds européens. Donc voilà, tout marche comme sur des roulettes.
0: Et bah très bien, et pour ceux qui n'avaient pas forcément suivi, maintenant vous êtes du coup dans les locaux de Christel Europe Direct.
1: Exactement.
0: À Nancy.
1: Exactement, au 58 bis rue Raymond Poincaré. Donc vous pouvez venir nous rendre visite pour avoir de la documentation, des informations, etc. Donc n'hésitez pas.
0: Ben, merci Adam. Alors ensemble on a pas mal de choses à voir. On va voir déjà au niveau des actus, la location touristique et la crise du logement. Que propose Bruxelles à ce sujet? Les taxes forfaitaires de 3 euros, l'afflux de petits colis chinois réduit de moitié. On va parler aussi du prix des carburants en Europe. Et le thème de cette émission, ça va être le discours sur l'état de l'Union 2026 avec les principales annonces d'Ursula von der Leyen.

0: tout d'abord, on commence donc par la Commission européenne qui veut agir sur la crise du logement. Pourquoi ce sujet, Adam, arrive-t-il maintenant au niveau européen ?
1: Eh bien, parce que la crise du logement touche de nombreux territoires européens. Grandes villes, zones touristiques, littoraux, métropoles étudiantes ou régions transfrontalières. Les prix augmentent, les loyers pèsent davantage sur les ménages et certains habitants peinent à se loger près de leur travail ou de leur famille. Bruxelles veut donc donner plus de marge de manœuvre aux villes et aux États sans remplacer leurs compétences.
0: Alors, logement relève-t-il vraiment de l'Union européenne ?
1: Bien, le logement reste avant tout une compétence nationale et locale. L'Union européenne ne décide pas du montant des loyers, du nombre de permis de construire ou des règles précises dans chaque commune. En revanche, ces règles sur le marché intérieur, les services, les aides publiques ou la concurrence peuvent influencer les politiques locales. La Commission cherche donc à clarifier ce que les collectivités peuvent faire juridiquement.
0: Alors, pourquoi les locations touristiques sont-elles particulièrement ciblées ?
1: Eh bien, dans certaines villes, une partie des logements sont retirés du marché résidentiel pour être loués à court terme sur des plateformes touristiques. Cela peut réduire l'offre disponible pour les habitants, notamment dans les quartiers très attractifs. La Commission ne veut pas interdire ces locations partout, mais elle souhaite permettre aux territoires les plus tendus de mieux les encadrer lorsqu'elles aggravent la pénurie de logements.
0: Et est-ce que Bruxelles veut limiter Airbnb partout en Europe ?
1: Non, ce n'est pas l'idée. La Commission ne va pas décider à la place de Paris, Barcelone, Lisbonne ou d'une commune touristique. Elle propose plutôt un cadre commun pour aider les autorités locales à justifier certaines restrictions. Les mesures devront être adaptées à la réalité locale, proportionnées et fondées sur des critères objectifs. L'objectif est d'éviter des règles improvisées ou juridiquement fragiles.
0: Et qu'est-ce qu'une zone sous tension dans cette proposition ?
1: Eh bien, la Commission souhaite définir des critères communs pour identifier les territoires où l'accès au logement devient particulièrement difficile. Parmi les indicateurs possibles, on retrouve le rapport entre le prix des logements et les revenus des habitants. Par exemple, lorsqu'il faut plus de 8 années de revenus moyens pour acheter un logement moyen, cela peut signaler une forte tension immobilière.
0: Que pourraient faire les collectivités dans ces zones sous tension ?
1: Elles pourraient encadrer plus facilement les locations touristiques de courte durée, limiter certains changements d'usage ou agir sur les logements durablement vacants. Mais cela ne veut pas dire qu'elles auront à tout interdire. Les décisions devront être motivées, proportionnées et liées à une situation locale clairement identifiée. L'objectif est de donner de la sécurité juridique aux villes.
0: La Commission propose-t-elle seulement de réguler ou aussi de construire davantage ?
1: Eh bien, elle propose les deux. Réguler les usages ne suffira pas si l'offre reste trop faible. Bruxelles veut aussi encourager la construction de logements abordables, la transformation de bâtiments existants, le développement du logement social et étudiant et des procédures de permis plus rapides. L'approche consiste donc à agir à la fois sur la demande, les usages et l'offre.
0: Très bien, merci Adam pour cette première information. On va poursuivre avec une seconde. L'Union européenne a instauré une taxe forfaitaire de 3 euros sur certains petits colis. Mais de quoi s'agit-il exactement ?
1: Bien, il s'agit d'un droit d'importation temporaire appliqué aux colis de faible valeur, c'est-à-dire ceux de moins de 150 euros qui arrivent dans l'Union européenne depuis des pays tiers. Cette mesure vise surtout l'explosion du commerce en ligne à très bas coût. Elle doit permettre de réduire les flux massifs de petits colis, de mieux contrôler les produits et de rétablir une concurrence plus équitable.
0: Alors pourquoi cette mesure cible-t-elle particulièrement les colis qui viennent de Chine ?
1: Eh bien parce qu'une grande partie des petits colis entrant dans l'Union européenne proviennent de plateformes chinoises de commerce en ligne. Ces plateformes expédient d'énormes volumes de produits à bas prix directement aux consommateurs européens. L'Union européenne estime que ce modèle met sous pression les commerçants européens, surcharge les douanes et complique les contrôles de sécurité, de conformité et de qualité des produits.
0: Quels effets observe-t-on depuis l'entrée en vigueur de la taxe ?
1: Eh bien, selon les données évoquées par les autorités douanières belges et néerlandaises, le nombre de petits colis arrivant en Europe a chuté de près de moitié depuis le 1er juillet. En Belgique, la baisse est d'environ 53% par rapport à l'année précédente. Et aux Pays-Bas, les douanes constatent un recul d'environ 46% des colis de commerce en ligne, notamment venus de Chine.
0: Alors pourquoi les chiffres belges et néerlandais sont-ils importants ?
1: Parce que la Belgique et les Pays-Bas sont deux points d'entrée majeurs pour les colis venant de l'extérieur de l'Union européenne. À eux deux, ils représentent près de la moitié des petits colis de faible valeur entrant dans l'Union européenne. Lorsque ces deux pays observent une forte baisse, cela donne donc une indication importante sur l'évolution des flux vers le marché européen.
0: Alors cette baisse signifie-t-elle que les consommateurs achètent beaucoup moins sur ces plateformes ?
1: Pas forcément. Les douanes néerlandaises appellent à la prudence. Une partie de la baisse peut venir d'un changement de stratégie des entreprises. Plutôt que d'envoyer chaque petit article directement depuis la Chine vers le consommateur, certaines plateformes peuvent importer en gros, stocker les marchandises dans l'Union européenne, puis les revendre depuis des entrepôts européens.
0: Alors pourquoi l'Union européenne veut-elle réduire ses envois directs ?
1: Parce que le volume est devenu gigantesque. En 2024, environ 4,6 milliards d'articles de faible valeur ont été importés dans l'Union européenne, soit en moyenne 12 millions de colis par jour. À cette échelle, les contrôles deviennent très difficiles, les douanes ne peuvent pas vérifier correctement chaque produit, ce qui crée des risques pour les consommateurs et pour les entreprises européennes.
0: Très bien, merci beaucoup Adam. Alors dans quelques instants, on va en savoir plus aussi sur le prix des carburants qui ont augmenté en Europe, hein, vous l'avez remarqué. Mais avant cela, on va écouter une musique et je vous propose de découvrir, si vous ne le connaissez pas, un groupe local nancéen qui s'appelle Rosalie. C'est un groupe de rock progressif qui va sortir son premier EP ce vendredi 9 octobre, Cendres et des mots. Et là, je vous propose de découvrir un de leurs singles qui était sorti en 2025. Il s'agit du titre Remember. Ça vous mettra déjà un peu dans l'ambiance aussi du style de l'EP qui sortira donc le 9 octobre. N'hésitez pas à le découvrir.
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0: Et c'était donc Rosalie sur Radio Déclic, groupe local nancéen à découvrir sans modération avec leur premier EP qui va sortir ce vendredi 9 octobre. Et on va maintenant donc continuer cette émission Europe Direct, toujours sur Radio Déclic, avec le prix des carburants qui ont fortement augmenté en Europe sur un an. Que montrent, Adam, les derniers chiffres ?
1: Eh bien, les derniers chiffres montrent une hausse très nette des prix à la pompe dans l'Union européenne. Entre août 2025 et août 2026, les carburants ont augmenté en moyenne de 23,8%. C'est une progression importante, d'autant qu'elle s'est accélérée pendant l'été. Et en juin, la hausse annuelle était encore autour de 13,7%, puis elle est remontée à 16,9% en juillet.
0: Alors pourquoi les prix des carburants repartent-ils aussi fortement à la hausse ?
1: Eh bien, la principale explication vient des tensions internationales, notamment autour du détroit d'Ormuz, qui est un point de passage stratégique pour le pétrole mondial. Et lorsque les trafics ou les exportations sont perturbés, les marchés réagissent très vite. À cela s'ajoutent les coûts du raffinage, du transport, les marges de distribution et la fiscalité propre à chaque État membre.
0: Et justement, tous les pays européens sont-ils touchés de la même manière ?
1: Non, et c'est justement l'un des éléments importants. La moyenne européenne cache de très fortes différences entre États membres. Sur les 27 pays de l'Union, 26 ont connu une hausse des prix entre août 2025 et août 2026. Dans 18 États membres, l'augmentation dépasse même les 20%, mais certains pays ont réussi à amortir beaucoup plus fortement la hausse.
0: Quel pays de l'Union européenne a connu la plus forte augmentation ?
1: C'est la Bulgarie qui connaît la plus forte hausse avec une augmentation de 34,5% sur un an. Elle est suivie par la Lituanie, la Finlande, l'Allemagne et la France. Ces pays ont donc subi une progression nettement supérieure à la moyenne européenne, ce qui peut avoir des conséquences très concrètes sur le pouvoir d'achat des ménages et les coûts des entreprises.
0: Alors la France fait donc partie des pays les plus touchés ?
1: Oui, la France figure parmi les pays où la hausse est la plus forte avec environ 27,4% d'augmentation sur un an. C'est supérieur à la moyenne européenne et pour les automobilistes, les transporteurs, les artisans ou les ménages vivant en zone rurale, cela représente une pression importante, surtout lorsque la voiture reste indispensable pour travailler, étudier ou accéder aux services.
0: Et à l'inverse, quels pays ont le mieux contenu la hausse ?
1: Eh bien, Malte, c'est le cas le plus spectaculaire puisque les prix y sont restés stables sur un an. La Hongrie affiche également une hausse très limitée, autour de 1,3%. La Suède et l'Irlande connaissent aussi des hausses moins fortes que la moyenne européenne. Ces écarts montrent que les politiques nationales peuvent fortement influencer le prix payé par les consommateurs.
0: Alors comment Malte parvient-elle à maintenir des prix stables ? Quel est son secret ?
1: Eh oui, parce que Malte fixe les prix de l'essence et du diesel depuis plusieurs années. Eh bien, l'État soutient directement les prix à la pompe par des aides publiques. Cela permet de protéger les consommateurs, mais cela représente aussi un coût budgétaire pour les finances publiques. C'est un choix politique, amortir la hausse immédiatement, quitte à faire porter une partie du coût par l'État.
0: Alors une autre question qu'on peut se poser, pourquoi le diesel augmente-t-il plus vite que l'essence ?
1: Eh bien le diesel est davantage touché par les perturbations d'approvisionnement, notamment en lien avec la baisse des exportations en provenance du Moyen-Orient et de la Russie. À l'échelle des pays européens recensés, la hausse du diesel atteint environ 32% contre 19,6% pour l'essence. C'est important car le diesel reste très utilisé par les transporteurs, les agriculteurs et de nombreux professionnels. Il y a une forte demande.
0: Très bien, alors les États membres peuvent-ils agir sur les prix des carburants ?
1: Oui, mais leurs marges de manœuvre sont limitées. Ils peuvent baisser temporairement certaines taxes, accorder des remises, mettre en place des aides ciblées ou plafonner certains prix. Mais ils ne maîtrisent pas le prix mondial du pétrole ni les tensions géopolitiques. Les mesures nationales peuvent donc amortir la hausse, mais rarement l'annuler complètement. On voit, il n'y a que Malte qui arrive, et d'ailleurs c'est le plus petit pays de l'Union européenne, donc ça joue aussi.
0: Oui, effectivement. Alors l'Union européenne a-t-elle un rôle dans cette question finalement ?
1: Eh bien l'Union européenne encadre certains aspects, notamment les niveaux minimums de taxation sur l'énergie et la TVA. Elle agit aussi sur la sécurité d'approvisionnement, la transition énergétique et la réduction de la dépendance aux énergies fossiles. Quand on signe par exemple des accords de libre-échange avec d'autres pays, ça peut être aussi pour ça. Mais les prix à la pompe relèvent encore beaucoup des marchés mondiaux et des choix fiscaux nationaux. L'Union européenne peut coordonner, mais elle ne fixe pas directement le prix du litre.
0: Très bien, merci beaucoup Adam pour ces explications. On va poursuivre et terminer cette émission avec le thème du mois. Et donc, on va parler du discours sur l'état de l'Union 2026, les principales annonces d'Ursula von der Leyen. Et justement, donc, Ursula von der Leyen a prononcé son discours sur l'état de l'Union 2026 à Strasbourg. Quel était dans le fil rouge de cette intervention ?
1: Le fil rouge était l'indépendance européenne. Ursula von der Leyen a décrit l'Europe confrontée à un monde plus instable. Guerre en Ukraine, tensions au Moyen-Orient, concurrence chinoise, flambée des prix de l'énergie, dérèglement climatique et ingérence étrangère, tout ça. Son message central était que l'Union européenne doit davantage protéger ses intérêts, renforcer sa sécurité et agir par elle-même.
0: Oui, beaucoup d'informations négatives, effectivement.
1: Exactement. Oui.
0: Mais la sécurité et la défense ont donc occupé une place importante. Qu'a-t-elle annoncé ?
1: Eh bien, elle a annoncé une nouvelle stratégie européenne de sécurité et la création d'un nouvel instrument pour les capacités stratégiques. L'objectif est de renforcer les moyens européens dans des domaines essentiels, défense aérienne, antimissile, transport stratégique, cyberespace ou espace. Elle veut aussi que l'Europe soit mieux préparée face aux menaces hybrides comme les sabotages, les cyberattaques et les opérations d'ingérence.
0: Alors on parle d'un article 4 européen, qu'est-ce que cela signifie ?
1: Bien, l'idée serait de créer un protocole de sécurité d'urgence permettant à un État membre, en cas de menace grave, de demander une coordination rapide des 27 États membres. S'inspirer de la logique de consultation de l'OTAN, mais adaptée à l'Union européenne. En gros, quand un pays est agressé, les autres viennent l'aider. L'objectif n'est pas de remplacer l'OTAN, mais de mieux organiser une réponse européenne en cas de crise hybride ou sécuritaire.
0: Et qu'a-t-elle annoncé concernant l'Ukraine ?
1: Elle a réaffirmé le soutien européen à l'Ukraine, notamment pour l'hiver, avec une aide humanitaire, un soutien à l'énergie et au chauffage, mais aussi un renforcement de la défense aérienne. Elle a évoqué des achats de missiles Patriot et le développement avec l'Ukraine d'un système anti-missile modulaire plus abordable dans le cadre du projet Freya. L'objectif est de réduire les dépendances à un fournisseur unique.
0: Alors le Canada a aussi été très présent dans ce discours, pourquoi ?
1: Parce que le Premier ministre canadien déjà, Mark Carney, était invité dans l'hémicycle et Ursula von der Leyen a proposé de travailler à la possibilité que le Canada devienne le premier membre associé de l'Union européenne dans le cadre d'une nouvelle alliance pour l'avenir. Donc le Canada, pas sur le continent européen, donc ne peut pas rentrer dans l'Union européenne, mais possiblement deviendrait le premier membre associé, donc participera à plein de programmes, peut-être même Erasmus en direct, donc voir dans le futur. Et la coopération aussi porterait sur la défense, l'énergie, l'Arctique, les matières premières critiques, les batteries, l'intelligence artificielle, le quantique et la cybersécurité.
0: Il y a pas mal de sujets à aborder avec eux.
1: Et oui, c'est parce que justement, ils se détachent un peu des États-Unis et donc le partenaire le plus fiable des environs, c'est l'Union européenne.
0: Effectivement, mais ce partenariat n'a pas vu d'un bon œil de Donald Trump, par exemple.
1: Et non, qui menace aussi de suspendre les échanges commerciaux avec l'Union européenne.
0: Affaire à suivre là-dessus quand ça avancera, effectivement.
1: Exactement.
0: Alors la question migratoire aussi a été abordée.
1: Oui, avec un message très clair sur les frontières extérieures, avec Ursula von der Leyen qui a évoqué les tensions récentes à Ceuta et en Crète, en affirmant que les frontières extérieures des États membres sont aussi des frontières européenne. Elle a insisté sur un double principe, respecter les valeurs et les droits fondamentaux, mais ne pas transiger sur la protection des frontières.
0: Et qu'a-t-elle annoncé pour les mineurs et les réseaux sociaux ?
1: Eh bien, vous en avez peut-être entendu parler parce que ça a été une grosse annonce. Elle a annoncé une future loi européenne sur la protection des enfants, avec un niveau de protection adapté à l'âge, mais surtout, le projet prévoit d'interdire les réseaux sociaux avant 13 ans dans toute l'Union européenne et les comptes personnels avant 15 ans, avec des mini-comptes supervisés entre 13 et 15. Elle a aussi annoncé un futur règlement sur l'équité numérique pour encadrer les pratiques numériques addictives.
0: Eh bien, merci beaucoup à Adam pour toutes ces informations sur l'actualité de l'Union européenne. Donc, on se retrouve le mois prochain pour d'autres actualités.
1: À bientôt, portez-vous bien.

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0: Eh bien, bonjour à tous, bienvenue sur notre arbre à chansons en compagnie de... Je ne vais pas commencer par les dames, tant pis, c'est l'habitude, hein, normalement c'est normal. Je vais commencer par Mathieu à la technique, parce que sans les techniciens, ben, on ne fait pas grand-chose. Bonjour Mathieu.
1: Bonjour, bonjour.
0: Et puis bonjour Brigitte.
2: Bonjour.
0: Ça va, comment vas-tu?
2: Sans Brigitte, on fait quand même.
1: Mais c'est moins drôle.
0: Voilà, bah, c'est Régis qui vient de parler, vous avez reconnu sa voix, bien sûr.
1: Bonjour.
0: Et puis à côté de Régis, nous avons Laurence Becker.
3: Bonjour.
1: Oh, Laurence, bonjour.
0: Nos invités du jour.
3: Oui, je suis passée par là, j'ai vu qu'il y avait de la lumière et du café.
0: Alors, c'est Régis qui va nous parler. Bah,
1: vous savez qu'on a commencé une émission. On a commencé une série où on pioche dans mon répertoire, et puis à partir d'une chanson, je suis mis au défi de bâtir une émission. Alors, cette fois-ci,
0: c'est beau.
1: La chanson, elle vient de mon cinquième album, l'album de 2009 qui s'appelle Éberlué. Et la chanson, oh, j'ai oublié. Non, elle s'appelle, c'est une blague, elle s'appelle Perdre pied.

0: Voilà, donc ça s'appelle perdre pied.
1: Non, mais c'est de pas perdre pied là.
2: Quel enfant as-tu piqué le piano?
0: C'est un piano joué qui appartenait à mon pianiste Loris Binot. Voilà, il en joue magnifiquement, hein, faut le reconnaître, avec deux doigts. Alors donc voilà un petit peu l'idée de cette série, l'oubli, oublier tout ça. Et donc pour faire pendant, je vous propose aussi de vous lire quelques extraits d'un livre de Georges Perec qui s'appelle « Je me souviens ». Vous comprendrez très vite le principe, c'est 480 tout petits souvenirs. Vous voyez, ça fait quelques lignes à chaque fois, des fois une seule phrase.
2: C'est pas le journal d'un amnésique.
0: Non, voilà, c'est quand même, il y a quand même des choses écrites dedans. Et notamment, il y a Sammy Frey qui l'avait fait en spectacle. Et il le faisait tout en pédalant sur un petit vélo, qui est une allusion à un autre livre de Georges Perec qui s'appelait « Quel petit vélo a guidon chromé au fond de la cour ?» qui est le premier livre que j'ai lu de lui et qui m'a donné envie de lire tout le reste. Mais en attendant, restons dans l'oubli pour l'instant et je vous propose Georges Chelon. Alors Georges Chelon, j'aurais pu en choisir une assez récente, qui est assez terrible, où ça se termine par d'abord « on oublie », ensuite « on vous oublie », et la dernière étape c'est « on s'oublie », ce qui est terrible. Mais là, j'ai retrouvé sur un Olympia, il en a fait beaucoup, mais je crois que c'est au début des années 2000, une chanson qui s'appelle « N'oublie pas de me rappeler ».

0: Charmante chanson, hein, vraiment, du bon Georges Felon, hein, avec son petit côté country presque. Hein,
1: oui, j'ai pensé à Hugo Frey. Il n'y avait pas un feu de camp.
0: Ouais. Avec plus d'humour, il n'y a pas trop chez Hugo Frey, je trouve. Hein, parce que là, c'était bien. Alors donc, je me souviens, Georges Perec, souvenir numéro 68. Je me souviens de l'époque où il fallait plusieurs mois et jusqu'à plus d'une année d'attente pour avoir une nouvelle voiture. 69. Je me souviens qu'à Villard-de-Lans, j'avais trouvé très drôle le fait qu'un réfugié qui se nommait Normand habite chez un paysan nommé Breton. Des années plus tard à Paris, j'ai ri tout autant de savoir qu'un restaurant appelé le Lamartine était célèbre pour ses châteaubriands. 70. Je me souviens des rubriques « Vrai ou faux ?»« Le saviez-vous ?»« Incroyable mais vrai » dans les journaux d'enfants. 71. Je me souviens de Jean Bretonnière quand il chantait « Toi, ma petite folie !» 72. Je me souviens des attractions qu'il y avait au Gaumont Palace. Je me souviens aussi du Gaumont Palace. 73. Je me souviens du mal qu'ils ont eu à creuser les fondations du drugstore Saint-Germain. 74. Je me souviens du bonhomme en bois des galeries Barbès. 75. Je me souviens de la minute de Saint-Granier. 76. Je me souviens des courses derrière grosse moto au Parc des Princes. 77. Je me souviens que Langres est triplement célèbre pour ses records de froid, sa coutellerie et d'hydro. 78, je me souviens de « Les yeux fermés, j'achète tout au printemps » et de « Quand je les ouvre, j'achète au Louvre ». Alors, pour les gens qui sont très jeunes, évidemment, il y a des souvenirs qui ne parlent plus du tout. Et c'est là qu'intervient Roland Brasseur, qui a sorti un livre qui s'appelle « Je me souviens de « Je me souviens ». Et donc, pour chaque souvenir, il est allé chercher tous les renseignements possibles. Voilà, et donc du coup, vous voulez savoir la minute de Saint-Granier, ce que c'était, tout ça, vous retrouvez tout là-dedans. C'est un super travail. Et petite anecdote, je connais Roland Brasseur, figurez-vous, parce qu'il a été mon prof de maths en terminale, au lycée de Jarny.
2: Bien.
0: Avant de se retrouver prof à 3, pour le reste de sa carrière, il me semble. Mais donc voilà, il est quelqu'un aussi de très branché, littérature, philosophie.
2: Il y a un carambar sur le...
0: Ah oui, il y a aussi, je me souviens des carambars dans les souvenirs. Voilà, je vous propose maintenant quelqu'un qui ne se souvient plus beaucoup, c'est Romain Didier.
3: J'ai de la suite dans les idées, mais c'est le début, j'ai oublié.

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0: 1982, cette chanson de Romain Didier. Alors, je retourne avec Georges Perec, je me souviens. 204, je me souviens de Où vas-tu, Basile, sur ton blanc cheval perché, de La petite diligence, et J'ai pas tué, j'ai pas volé, mais j'ai pas cru ma mère. 205, je me souviens de La feuille d'impôt de Chaban-Delmas. 206, je me souviens que le prénom de toutes les héroïnes de Pierre Benoît commence par la lettre A. Je n'ai jamais compris pourquoi on trouvait cela prodigieux. 207. Je me souviens que quand Sophie, Pierre et Charles faisaient la cour, c'était Sophie qui gagnait car Charles traînait, Pierre freinait alors que Sophie démarrait. Je me souviens des lettres françaises. 209. Je me souviens que dans le livre de la jungle, Bagheera et la panthère, Mowgli le petit homme et les Bandarlogs l'échangent. Entre parenthèses, mais comment s'appellent l'ours et le serpent? Ça, on peut lui dire.
1: Balou.
0: Balou et Ka. Ouais, bref, bien. Ouais. Vous avez plus de mémoire que Georges Perec, c'est
1: bon. Confiant.
0: 206. Je me souviens
1: ça
0: que.
1: Ça y est, Régis, en train de s'endormir.
0: 210. Je me souviens que Fausto Coppi avait une amie que l'on appelait la Dame Blanche. Et 211. Je me souviens d'un fromage qui s'appelait la vache sérieuse. Entre parenthèses, la vache qui rit lui a fait un procès et l'a gagné.
2: 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Ce type souffrit dès sa jeunesse d'un mal en vérité courant, d'une mémoire assez traîtresse pour causer des désagréments. Sitôt qu'il apprenait une chose dans sa famille ou au lycée, Mathurin la mine morose instantanément l'oubliait.

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Et malgré son cerveau tout gourde, vint agrégé sans secousse. 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Son crâne porta sur la pierre avec un beau bruit musical, produisant en sa café.

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Mise en chemin des vannes infâmes, un autobus qui s'emballa, sans souci de sa charge d'âme, devant Mathurin déboula. Ayant oublié l'existence des autobus et du danger, notre héros flirtillot s'en donna dans le monstre enragé. Mourant sous les roues carnassières, dans son crâne vague, il sentit une distorsion étrangère avant de connaître l'oubli. Et puis...

0: C'est une chanson écrite par Boris Vian. Voilà. Et donc chantée là par Marie-Josée Casanova. Ça vous dit rien, je suppose. Et bien pourtant, donc 1939, elle est morte en 2015. Voilà. Et j'ai regardé sur ses rubriques nécrologiques. La seule chose qu'on retient d'elle, c'est qu'elle a été la parolière de l'inoubliable Besoin de rien, envie de toi de Peter et Sloan.
1: Oh là là.
0: Alors, commencer par Boris Vian et finir par Peter et Sloan, c'est un peu dommage. Hein, mais bon. Quand même, elle a fait ça. Hein. Souvenir numéro 316. Je me souviens que j'étais fier de connaître beaucoup de mots dérivés de caput. Capitaine, capot, chef, cheptel, caboche, capital, capitole, chapitre, caporal, etc. 317. Je me souviens de la mascotte du régiment avec Shirley Temple. 318. Je me souviens de Roger Nicolas qui disait tout le temps « Écoute, écoute !» 319, je me souviens des carambars. 320, je me souviens des litinés du docteur Gustin. 321, je me souviens des mois de mai à l'étampe quand on commençait à aller à la piscine. 322, je me souviens que j'avais l'ambition d'avoir un jour les 57 variétés Heinz. Heinz, c'est des ketchup et
2: les
0: tout
2: ketchup,
0: ça.
2: Ketchup, oui, c'est une sauce.
0: 323, je me souviens de Clusterman et du commandant Mouchotte qui, depuis, est devenu pour moi le nom d'un chat que des amis avaient trouvé rue du commandant Mouchotte, derrière Montparnasse. 324, je me souviens de Premier de Cordée, de Frison Roche. 325, je me souviens de la grande panne d'électricité qui plongea New York dans l'obscurité pendant plusieurs heures. 326, je me souviens de Brigitte Fosset et de Georges Boujouly dans Jeux interdits.
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1: Anne Sylvestre, qu'est-ce que j'oublie ? Et comme il faut toujours un contradicteur dans tout ça, on va mettre Brel. On n'oublie rien.

0: Voilà. On n'oublie rien.
1: On n'oublie pas de se dire au revoir non plus.
2: Ah ben, mais absolument. En fait, vous êtes qui, vous?
1: Je ne sais plus, j'ai oublié.
3: Au revoir, Gilbert. Au revoir,
2: Antoine.
3: Au revoir, Antoine.
0: Merci, Mathieu.
3: Et bien, merci, Régis.
2: Vous étiez bien sur France Inter.
3: Merci, Régis, pour cette belle émission qu'on n'oubliera jamais.
1: Inoubliable.
3: Des sorties du studio. Et puis, on se retrouve. Merci, Brigitte. Merci, Laurence. Merci, Mathieu. Et on se retrouve la prochaine fois. Je ne sais pas quand.
2: Pour faire quoi?
3: Je ne sais pas. Je ne sais plus.
0: On ne sait pas.
3: Non, on verra.

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2: Et bonjour à toutes et à tous et bienvenue sur Radio Déclic. Merci si vous nous rejoignez. Je suis ravie de vous retrouver pour une nouvelle émission de Déclic Midi, dont voici l'édition du mardi 6 octobre. Il est actuellement midi et une minute au moment de la première diffusion de cette émission. Bon appétit si vous êtes en train de manger. Qu'est-ce qui vous attend dans cette émission du jour? Eh bien, aujourd'hui, on va reparler encore des manifestations des lycéens. On va s'intéresser un petit peu à ce que promet le gouvernement. Ils ont parlé de chantier. On va voir un petit peu ce qui se cache derrière ça dans la chronique actu du jour. Côté invité, eh bien, nous allons parler du NJP aujourd'hui, du Nancy Jazz Pulsation. On va aller un petit peu du côté de Nancy. Avec donc le Nancy Jazz Pulsation qui a commencé ce week-end, il y a eu le coup d'envoi. Alors il y avait déjà quelques expositions qui avaient lieu dans divers endroits, mais voilà, le coup d'envoi c'était vraiment ce samedi avec les Nancy Jazz Poursuites notamment. Et donc on va en entendre un petit peu plus sur la programmation à suivre et surtout à s'intéresser à des discours qui ont pu être prononcés pendant l'inauguration et surtout la volonté voilà de mettre en avant la culture qui a besoin de soutien. Donc on entendra quelques discours aussi tout à l'heure. Et puis on terminera avec l'agenda cinéma pour voir un peu quels films vous pouvez aller voir au CTA en ce moment. Mais d'abord, on commence déjà par s'informer avec le Flash Info. 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
2: Et des lycéens de Toul ont été entendus par le sous-préfet de Toul, Nizar Azouz. Ils ont pu échanger sur les sujets suivants, les emplois du temps gruyère, le manque de transparence de Parcoursup ou encore les locaux vétustes où il faisait étouffant l'été et glacé l'hiver. Nizar Azouz va faire remonter ses revendications au préfet de Meurthe-et-Moselle. D'après Les Républicains, de son côté, le député Dominique Potier a assuré qu'il ferait remonter les revendications à l'Assemblée. Aujourd'hui, un groupe d'environ 150 élèves et enseignants ont manifesté, enfin le groupe a manifesté de bon matin au Hanville, sans heurts. Et vous l'avez sûrement entendu sur nos ondes avant, nous étions en direct depuis le lycée Majorelle avec Vincent. La parole a été donnée aux élèves et je pense que vous pourrez le retrouver en podcast très prochainement sur notre site internet si vous avez loupé ce moment qui a duré à peu près, je crois, 1 h 15 de direct depuis le lycée Majorelle. Et voilà, les jeunes ont pu parler de leurs problèmes au micro de Radio Déclic et on les soutient. Le ministre de l'Éducation nationale demande aux académies d'apporter une réponse aux difficultés de remplacement d'enseignants identifiés. Il leur donne 8 jours pour le faire. L'acte 3, la mobilisation des lycéens, prend place aujourd'hui. Les forces de l'ordre sont fortement mobilisées un peu partout en France face au risque de débordement. Selon des chiffres du ministère de l'Éducation, 215 adolescents ont été blessés depuis le début du mouvement et plus de 700 forces de l'ordre. À Nancy, un rassemblement est prévu à partir de 13h, place Carnot. Et puis, si vous voulez suivre un petit peu, il y a un direct sur Les Républicains qui suit dans différentes villes de Lorraine, notamment aussi à Pont-à-Mousson ou à Lunéville ailleurs. N'hésitez pas à regarder un petit peu ce direct, ça vous dit un petit peu qu'est-ce qui se passe dans chaque ville du coin. Un incendie spectaculaire a ravagé des entrepôts et touché plusieurs entreprises à l'espace K de Toul hier lundi. Vous l'avez peut-être vu depuis la 31, et un gros panache de fumée noire sur le temps de midi. Eh bien, près de 3000 mètres carrés de locaux sur le pôle industriel Toul Europe a été ravagé par un violent incendie. Il n'y a eu aucun blessé. Près de 40 pompiers ont été mobilisés. L'incendie s'est déclaré dans un garage automobile avant de se propager aux bâtiments alentours. On ne sait pas encore pourquoi cet incendie s'est déclenché, mais une enquête est en cours. Le service habitat de la communauté de communes du Pays de Colombey et du Sud-Toulois vous informe d'une campagne de fraude usurpant l'identité de France Rénove. Attention, cette campagne circule sur le territoire. Des individus se font passer pour un organisme France Rénove en prétendant être rattaché au service de l'État. Ils contactent par téléphone ou par mail des particuliers ayant déjà réalisé des travaux de rénovation énergétique. Ils leur annoncent qu'ils ont le droit à une subvention complémentaire, voire à un prêt à taux zéro, censé remplacer leur crédit en cours. Pour en bénéficier, les victimes sont invitées à transmettre leurs informations personnelles et bancaires. Ne le faites surtout pas. C'est bien élaboré. Vous avez même un faux document officiel qui est joint dans le mail pour donner du crédit à la démarche. En cas de doute, contactez directement le conseiller France Rénov' local et l'association Lorraine Énergie Renouvelable. Ils vous expliqueront les démarches à suivre. L'Algérie veut élargir la peine de mort aux auteurs d'incendies. Après 30 ans sans exécution, l'Algérie est sur le point d'étendre la peine de mort. Jeudi 1er octobre, les députés ont voté pour l'élargir aux auteurs de feux de forêt, aux ravisseurs d'enfants et aux auteurs de sévices à leur encontre. Cette mesure est défendue par le président et intervient après les gigantesques incendies qui ont brûlé une partie de l'est du pays à la fin du mois d'août. Le bilan officiel s'est arrêté à 12 morts selon un des comptes indépendants. Le nombre de victimes dépasse les 200. Déjà en juillet, des incendies dans le nord du pays avaient causé la mort de 6 personnes. Et enfin, en Éthiopie, Abiy Ahmed est reconduit premier ministre. Il a été réélu à l'unanimité lundi à la tête du gouvernement fédéral d'Éthiopie par la chambre basse du Parlement issue des législatives de juin. La chambre basse est contrôlée à 90% par le parti de la prospérité qu'Abiy Ahmed a fondé et dirige. Sa reconduction intervient alors qu'une source humanitaire et un témoin ont fait état de frappe sur un camp de déplacés et ont fait au moins 8 morts au Tigré. Selon Courrier International, des combats ont repris fin septembre dans le nord de l'Éthiopie. Ces combats opposent l'armée fédérale aux forces du Front de Libération du Peuple du Tigré qui dirigeait de fait cet état régional et défiait à nouveau son autorité. Et enfin, côté météo, le ciel sera dégagé aujourd'hui avec du soleil tout au long de la journée. Il fera jusqu'à 24 degrés du côté de Toul, 23 du côté de Colombelles-les-Belles et Saxonction. Demain mercredi, la pluie sera de retour, surtout dans l'après-midi et en soirée. Il y aura du vent dans la nuit de mercredi à jeudi jusqu'à 40 km/h et ce vent restera pour la journée de jeudi. On va passer maintenant à la chronique actu. Je vous propose de nous plonger un petit peu plus en profondeur dans ce que va proposer le gouvernement pour répondre aux attentes des lycéens. 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
2: Alors en fait, pour cette chronique, je suis partie d'un article du journal L'Humanité que j'ai lu ce matin et je suis allée piocher dans d'autres articles des informations complémentaires. Je vous les citerai à la fin. Mais tout d'abord, parlons des 5 chantiers cosmétiques de Sébastien Cornu ou l'art de gagner du temps. C'est grosso modo le titre de l'article de L'Humanité. Je vous expliquerai dans quelques minutes pourquoi L'Humanité emploie ce terme de cosmétique. Mais depuis 2 semaines, les lycéens sont dans la rue et ce n'est pas exactement le genre de rentrée que le gouvernement avait prévu. Au départ, il y a un lycée de Créteil, des professeurs absents, des classes surchargées, des bâtiments qui vieillissent mal. Et puis la colère s'est propagée dans toute la France. Des centaines de lycées touchés, des blocages, des manifestations, des tensions parfois très fortes. Et face à cette mobilisation, Sébastien Lecornu vient donc de sortir sa boîte à outils. 5 chantiers sont présentés. Remplacer les professeurs absents, rénover les lycées, revoir les emplois du temps, rendre Parcoursup plus transparent et enfin donner davantage de place à la parole des lycéens. Sur le papier, difficile d'être contre. Hein. Qui pourrait défendre les cours sans professeurs, les journées de 8h à 18h, les bâtiments mal isolés ou une orientation post-bac que beaucoup d'élèves vivent comme une machine à produire de l'angoisse. Le problème n'est donc pas tellement ce qui est annoncé. Mais le problème, c'est quand c'est annoncé. Parce que ces problèmes, le gouvernement ne vient pas de les découvrir, bien sûr. Le manque de professeurs, les remplacements impossibles, les emplois du temps absurdes, la pression de Parcoursup, la dégradation de certains établissements, tout cela est documenté depuis des années. Et soudain, parce que les lycéens bloquent leurs établissements parce qu'ils manifestent, parce que la colère devient visible dans l'espace public, eh bien ces problèmes deviennent des chantiers prioritaires. C'est là que l'article de L'Humanité vise juste en parlant de chantiers cosmétiques. Non pas parce que tout serait inutile, mais parce qu'un chantier n'est pas encore une réalisation. Annoncer qu'on va améliorer les remplacements ne crée pas un professeur supplémentaire demain matin. Dire qu'on va réfléchir aux emplois du temps ne raccourcit pas une journée de cours dès lundi. Promettre davantage de transparence sur Parcoursup ne change pas immédiatement l'angoisse d'un élève de terminale qui se demande s'il aura une place dans la formation qu'il souhaite. Et surtout, il y a cette mécanique très politique. On crée des groupes de travail, on organise des consultations, on promet des premières décisions et on gagne quelques semaines. Sébastien Lecornu demande effectivement que les premières décisions soient présentées avant la fin octobre, avec leurs coûts, leur financement et leur calendrier. Un premier bilan sur les remplacements est même attendu le 16 octobre. Autrement dit, le gouvernement demande aux lycéens de patienter. Et c'est probablement là tout l'enjeu, parce que le mouvement lycéen n'est pas seulement une protestation contre ces 5 problèmes techniques, il y a quelque chose de beaucoup plus profond. Il est dit par exemple, vous nous demandez de préparer notre avenir, mais vous n'êtes pas capable de nous garantir le présent. C'est ce que beaucoup de jeunes craignent effectivement. On leur demande de travailler, de réussir, de choisir leur orientation, de construire leur projet professionnel. Mais dans le même temps, eh bien, certains arrivent en cours sans professeur pendant des mois et des mois. Ils passent des journées interminables dans des établissements parfois mal adaptés. Certains ont par exemple une heure de cours dans la journée alors qu'ils se déplacent depuis la campagne et ils ne peuvent pas rentrer chez eux. Et ils doivent ensuite comprendre les subtilités de Parcoursup où chaque note, chaque spécialité, chaque choix semble pouvoir peser sur leur avenir. Et même si on a d'excellentes notes, eh bien on n'est pas garanti de voir ces choix validés. Le Monde souligne d'ailleurs que la mobilisation, partie d'un établissement de Créteil donc, le 21 septembre dernier, s'est rapidement étendue à plusieurs centaines de lycées et qu'elle porte sur des revendications très concrètes, donc je l'ai dit, un peu poste non pourvu, classe chargée, bâtiment dégradé et pression liée à l'orientation. Et ça c'est important parce qu'on entend beaucoup parler de violence autour des blocus, des poubelles brûlées, ça c'est des images que vous voyez pas mal dans les médias, des poubelles brûlées, des dégradations, des interventions policières, des arrestations. Évidemment, les violences ne sont pas acceptables. Attention à ne pas laisser les images de violence raconter à elles seules l'histoire du mouvement. Parce qu'une mobilisation peut être traversée par des violences sans que les revendications de départ soient, elles, violentes. Les violences ne deviennent pas forcément des manifestants. Les revendications, elles, sont quand même assez simples. Donc, je l'ai dit, ils veulent tout simplement des professeurs en face d'eux, des locaux qui sont dignes pour avoir cours, du temps pour travailler, mais aussi du temps pour être chez soi. Et parce qu'il y en a certains, effectivement, qui rentrent, qui finissent les cours à 18h, mais qui travaillent encore jusqu'à 22h sur leurs cours. Une orientation qui soit compréhensible, qui ne met pas la pression, et la possibilité donc d'être entendu. Ce qui est assez frappant d'ailleurs, c'est que le gouvernement reprend quasiment point par point finalement ses demandes dans sa feuille de route. Le ministère vient même d'ouvrir une consultation nationale destinée à recueillir jusqu'au 23 octobre les difficultés et propositions des lycéens. Alors c'est bien, mais là encore, il y a une question toute bête que l'on peut se poser. Pourquoi faut-il bloquer un lycée pour être enfin consulté? Pourquoi faut-il descendre dans la rue pour que l'absence d'un professeur devienne finalement un problème politique? Et pourquoi faut-il que des adolescents se mobilisent pour que l'on découvre que passer 10 heures au lycée, avec des heures creuses et des transports interminables, n'est peut-être pas la meilleure solution, la meilleure façon d'apprendre? C'est peut-être ça aussi finalement le paradoxe, on va dire, de cette séquence. Le gouvernement affirme qu'il veut écouter les lycéens, mais les lycéens, eux, ont l'impression qu'ils n'ont été entendus qu'une fois qu'ils ont commencé finalement à faire du bruit. Et c'est une différence fondamentale parce qu'une démocratie ne devrait pas fonctionner uniquement au rapport de force. Sinon, le message envoyé à la jeunesse est assez terrible, hein, c'est-à-dire parler poliment et personne ne vous entend. Par contre, vous bloquez votre lycée et là, on crée un chantier. Et derrière les 5 chantiers de Le Cornu, de Sébastien Le Cornu, il y a aussi une autre question qu'on peut se poser, c'est celle de l'argent. Le Premier ministre met en avant une hausse de 1,2 milliard d'euros du budget de l'éducation nationale pour 2027. Donc ce budget-là atteindrait 64 milliards d'euros hors pension. Alors très bien, mais là encore, un budget global ne suffit pas à répondre à une question très concrète. Hein. Combien de professeurs demain matin seront dans tel lycée? Combien pour remplacer celui qui manque? Combien pour cette classe de terminale? Combien pour réparer ce bâtiment? Combien pour rendre les journées supportables? C'est là que des chiffres nationaux rencontrent la réalité quotidienne. Et c'est là aussi que le gouvernement sera jugé au final. Pas sur le nombre de chantiers annoncés, il pourrait très bien annoncer 5, 4, 3, 10... Pas sur le nombre de consultations organisées, ni sur le nombre de réunions interministérielles, mais sur une chose toute simple, est-ce que dans quelques semaines, un lycéen va rentrer dans une classe et verra au final une différence ? Parce qu'un chantier, ça peut être une réponse politique, effectivement, mais une réponse concrète, c'est autre chose. Et les lycéens viennent peut-être précisément de rappeler au gouvernement une vieille règle politique, on va dire. Quand on demande aux gens de patienter trop longtemps, il arrive un moment où ils descendent dans la rue pour accélérer le calendrier. Alors, les 5 chantiers de Sébastien Le Cornu, peut-être qu'ils produiront de vraies avancées, peut-être, on le verra. Mais pour l'instant, ils ont surtout produit une chose, c'est du temps. Et la question est maintenant de savoir qui des lycéens ou du gouvernement en a le plus besoin. Donc voilà, on vous tiendra informé sur la suite des événements, sur ce qui va se passer. Là, en tout cas, à Nancy, il y aura donc un rassemblement Place Carnot à 13h. Il y a d'autres rassemblements un petit peu partout en Lorraine. Et les lycéens sont rejoints notamment par les professeurs et les syndicats aujourd'hui. Et pour donc vous parler de tout cela, j'ai utilisé un article de l'Humanité, donc pour l'angle de départ. Et ensuite, voilà, je me suis penchée avec d'autres chiffres aussi que j'ai pu trouver, notamment sur le site du ministère de l'Éducation nationale pour la feuille de route et la consultation des lycéens. Et j'ai aussi utilisé des articles de Le Monde, Le Parisien, TF1 et L'Étudiant. Voilà donc pour ces informations. Et je vous propose maintenant de nous tourner un petit peu vers la culture avec le Nancy Jazz Pulsation qui démarre ce week-end. 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
2: Et oui, le Nancy Jazz Pulsation a commencé ce week-end et se poursuivra jusqu'au 17 octobre avec beaucoup de programmations à suivre, de superbes concerts. Il me semble qu'il y a un chiffre comme plus de 150 concerts à faire sur le territoire. Ils s'exportent aussi en dehors de Nancy. Et donc, je voulais vous parler déjà de l'inauguration qui a eu lieu ce samedi. Donc, elle avait lieu à Nancy. Et je vous propose directement d'écouter, une personne qui manœuvre dans l'ombre pour la programmation. Je la laisserai se présenter et elle va vous parler donc notamment de la programmation. Donc lui, il s'occupe plus de poursuites, jazz poursuites qui avait lieu ce week-end. Mais voilà, il va nous évoquer aussi un petit peu d'autres choses et il va parler aussi un petit peu de l'importance de la culture. On écoute tout de suite.
4: Alors bonjour, je m'appelle Virgile Peltre et je gère la programmation du HOF du festival. On est un trio de programmateurs et voilà.
5: Alors comment ça se passe justement en trio, qui fait quoi?
4: Alors il y a une personne qui va faire la programmation qu'on appelle IN, c'est-à-dire du chapiteau et des autres grosses salles du festival. Il y a un autre programmateur qui va faire la programmation de nuit, donc du Magic Mirror. Et moi ça va être la programmation off, c'est-à-dire tous les concerts gratuits du festival, dans les bars mais aussi dans la pépinière, tout ce qui est gratuit et avec des groupes principalement locaux.
5: Alors comment t'as fait ta sélection justement?
4: Et ben, ma sélection elle se fait en plusieurs étapes avec plusieurs éléments. Il y a déjà une grosse partie de découverte personnelle en sortant beaucoup et en regardant des concerts, des tremplins, etc. Et aussi en écoutant les propositions et les projets des musiciens locaux et des acteurs locaux.
5: Est-ce qu'il y a un groupe en particulier ou plusieurs groupes que tu as envie de voir justement ce week-end?
4: Ouais, carrément, je dirais un groupe qu'on va voir ce week-end, ça va être April Fish Band. C'est un groupe du coup de Nancy et de Strasbourg qui va faire le Mama Festival, d'ailleurs un festival pro à Paris bientôt. C'est un festival très émergent qui ouvre beaucoup de portes et ils font l'inauguration du poursuite donc ce week-end.
5: Et donc si on a un groupe local, on n'hésite pas à te contacter pour l'année prochaine?
4: Carrément, n'hésitez pas, j'ai une adresse mail et je suis ouverte à toute proposition et on peut travailler ensemble avec tous les musiciens et artistes locaux.
5: C'est quoi l'adresse mail?
4: L'adresse mail c'est progofprogo2f@nancyjazzpulsation.com.
5: Très bien, et si on parle un petit peu de la programmation du coup à suivre ces deux semaines, qu'est-ce qu'on peut mettre un petit peu en avant?
4: Ouais, alors déjà toujours sur le off, on va avoir des apéros jazz tous les soirs gratuits dans les bars pendant deux semaines. Il y a aussi le dimanche 11 octobre la pépinière en fête. Donc on occupe toute la pépinière de Nancy pour des concerts gratuits. Et puis il y a toujours la fameuse programmation IN du chapiteau, du Magic Mirror la nuit. On a aussi l'opéra, la manufacture et Poirel qui vont s'enchaîner pendant deux semaines et il y a plein de choses à faire. Ça va être impossible de tout voir, je pense.
5: Oui, effectivement. Et les apéros jazz chaque soir, c'est nouveau ça ou ça avait déjà lieu avant?
4: Ouais, il y avait déjà, ça existe depuis un moment. C'est la volonté de donner accès gratuitement à du jazz et à promouvoir cette musique qui est aussi émergente et qui n'est pas morte comme certains le pensent. Et donc c'est pour ça qu'on a envie, on a la volonté de programmer des concerts jazz gratuits dans des bars tous les soirs.
5: Et le Nancy Jazz Pulsation, c'est pas que du jazz, il y a un peu tous les genres au final.
4: Exactement, on a tout, c'est aussi un festival de musique émergente avant tout. Et donc on propose tous les styles, tout le panel de styles musical existants, je pense, pour plaire aussi à tout le monde, aux jeunes comme aux moins jeunes. Et c'est ça qui fait vivre aussi le festival et c'est pour ça qu'il dure depuis aussi longtemps, je pense, c'est qu'on sait s'adapter. Un point très important, je pense, c'est continuer à sortir. C'est très important de sortir, aller voir des concerts, soutenir les artistes et la culture. C'est existentiel et c'est ça qui nous fait vivre, rigoler, pleurer. Et allons-y, faisons la fête.
5: Très bien, merci. Oui, c'était un peu le centre des discours de chacun, des élus ou même du président, c'est que la culture est en danger.
4: Exactement, exactement. C'est des élus, ils font de la politique et ils ont, pour moi, eu un bon rôle là-dedans. C'est de dire que la culture est en danger, c'est vrai. Mais je pense qu'il ne faut pas être non plus alarmiste. Et plutôt que juste dire qu'elle est en danger, on va dire, on sort, on continue à la soutenir. Et allez, on s'amuse et on aime la musique, c'est tout.
2: suite des discours et donc de l'inauguration, il y avait un petit concert aussi de jazz. Et alors, comme l'a dit justement Virgile, effectivement, la culture est en difficulté, mais il faut essayer d'en profiter, donc en la soutenant, en venant notamment au Nancy Jazz Pulsation. En plus, ça mêle de la musique, mais il y a aussi notamment en lien avec le cinéma, il y a aussi du BD concert que vous pouvez découvrir. Donc voilà, ça mêle en plus différents arts. J'aimerais maintenant me focaliser un petit peu plus justement sur ces discours qui ont pu être faits par notamment Shane Skirouni, la présidente du conseil départemental 54 sur la culture. Je vous laisse écouter ce qu'elle a pu dire donc devant les personnes qui étaient réunies pour l'inauguration du Nancy Jazz Pulsation ce samedi.
6: À propos un peu plus politique sur la question de la culture et des menaces sur la culture. Parce qu'aujourd'hui, nous avons la chance et l'UNJP a la chance d'avoir cette liberté aussi de programmation, cette liberté de choisir les artistes qui viennent et qui viennent animer et ancrer le NJP dans notre territoire. Et ici, en Meurthe-et-Moselle et à Nancy, nous avons aussi cette volonté de préserver cette liberté artistique, cette liberté de programmation. Et je crois qu'elle peut être mise en danger. Et elle est souvent mise en danger. Et je pense que, pour moi, en tout cas, c'est une responsabilité avec nos partenaires de continuer à accompagner cette liberté, la liberté des artistes, la liberté de programmation et donc la liberté d'émancipation et d'accès à la culture pour toutes et tous, parce que l'on sait aussi que dans des régimes totalitaires, les premiers qui subissent justement les conséquences de ces régimes totalitaires, c'est la liberté d'expression, les journalistes et la culture. Alors, vive la culture, vive la NJP et profitons-en toutes et tous. Merci.
2: Voilà donc pour le discours de la présidente du conseil départemental. Et pour terminer, je vous propose d'entendre le président du Nancy Jazz Pulsation, Yves Colombet, qui parle aussi donc de la culture et des difficultés pour des festivals tels que le Nancy Jazz Pulsation.
7: Je voudrais profiter de ce moment pour vous faire part d'une inquiétude. L'avenir économique des festivals, et plus largement celui de la culture, est aujourd'hui fragile. Les coûts augmentent. Les équilibres sont de plus en plus difficiles à trouver, les finances publiques sont contraintes et beaucoup d'acteurs culturels s'interrogent aujourd'hui sur leur avenir. Et ce n'est pas seulement une question de budget, c'est une question de choix. Quelle place voulons-nous continuer à donner à la culture? Parce que la culture ne peut pas être qu'une dépense, elle n'est pas non plus une variable d'ajustement des budgets. Elle crée de l'activité, elle crée de l'emploi, elle crée de la rencontre, de la curiosité, de la transmission, de l'émancipation et du commun. Et dans la période que traverse notre pays, à l'approche d'échéances politiques importantes, je crois qu'il n'est pas inutile de le rappeler. Un festival comme NJP est un lieu où se rencontrent des artistes et des publics venus d'ici et d'ailleurs, des générations, des cultures et des esthétiques différentes. Un lieu où l'on peut ne pas avoir les mêmes goûts, ne pas avoir les mêmes histoires ou les mêmes convictions, et cependant, pendant quelques heures, partager le même concert. Nous n'avons pas en tant que festival à dire aux citoyens ce qu'ils doivent penser ou comment ils doivent voter. En revanche, nous pouvons dire ce que nous voulons continuer à défendre, la liberté de création, la diversité, l'ouverture aux autres, la curiosité et l'accès de toutes et tous à la culture. Ce n'est pas pour nous un slogan, c'est très concrètement ce que nous essayons de faire vivre pendant ces 15 jours et tout au long de l'année. Évidemment, rien de tout cela ne serait possible sans beaucoup de monde. Je veux remercier l'équipe de mon site de la Pulsation, toutes celles et tous ceux qui travaillent depuis des mois à préparer cette édition, celles et ceux qui vont nous rejoindre dans nos festivals, les techniciens, les intermittents, les prestataires, et bien sûr les bénévoles, sans lesquels NJP ne serait pas simplement NJP. Cette émission a aussi pour nous une saveur particulière. NJP a traversé ces derniers mois et traverse encore une période de transition importante. Il y a eu des changements, beaucoup de travail, des interrogations, et parfois des moments compliqués. Mais une seule chose n'a jamais été remise en question, la force du projet et l'envie collective de faire vivre ce festival. Donc je vous invite cet après-midi à aller de bar en bar, de lieu en lieu, à la rencontre des musiciens.
8: Soyez curieux.
7: Poussez les portes. Donc il faut quand même une petite précaution. Nous sommes un festival responsable. On peut quand même vous rappeler que la consommation d'alcool doit rester responsable. En revanche, donc, pour la consommation de musique live, aucune modération n'est recommandée. Louis Armstrong disait « Ce que nous jouons, c'est la vie. » Et finalement, Si la culture est un bien commun, c'est peut-être aussi parce qu'elle nous aide tout simplement à faire cela, vivre ensemble. Bon festival à vous.
2: Voilà, tout est dit, effectivement. Donc, soutenons la culture à travers le Nancy Jazz Pulsation jusqu'au 17 octobre à Nancy et un peu aux alentours également. N'hésitez pas à voir sur le site internet nancyjazzpulsation.fr pour faire votre sélection de concerts à voir dans le secteur. Et donc, voilà, n'hésitez pas, il y a vraiment un peu tout, même si vous n'êtes pas forcément féru de jazz, il y a d'autres styles également. On va terminer cette émission avec l'agenda cinéma. Qu'est-ce que vous allez voir pour qu'est-ce que vous pouvez voir comme film en ce moment au Cinéma de Toul? 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
2: Alors, en ce moment, au Cinéma de Toul, vous avez pas mal de films que vous pouvez voir. Je vais vous en citer quelques-uns. Vous avez notamment le film Billy Melody. Ce film raconte donc l'histoire de Billy suite à la perte de son père dans un accident aux circonstances troubles. Billy, 14 ans, déménage dans une nouvelle ville avec sa mère et son frère. Alors que ces bouleversements accentuent les tensions familiales, il fait de nouvelles rencontres et se raccroche à la musique qui la relie encore à son père. Billy se lance alors dans une quête qui pourrait aussi bien la sauver que faire voler sa famille en éclats. Voilà, c'est un film qui, je pense, vous devez mieux, vaut mieux y aller avec un paquet de mouchoirs, car ça a l'air un petit peu triste et très touchant. Ce film, vous pouvez le voir aussi ce jeudi à 17h, samedi à 20h30 et dimanche à 14h30. Et puis sinon, vous avez le film Les Héros du Louvre, un film français avec Kahn Merah et Marie Guilin, notamment dedans. Paris 1939, amoureux des arts, Babi Maclouf Ben Hamou exerce le plus beau métier du monde. Il est gardien de nuit au musée du Louvre. Mais alors que la Seconde Guerre mondiale éclate et que l'invasion allemande est imminente, Jacques Chaujard, le conservateur du musée, organise le sauvetage secret des œuvres d'art afin qu'elles ne tombent pas aux mains des nazis. Il confie alors à Babi l'un des camions chargés de transporter les œuvres d'art hors de Paris. Babi accepte à une condition, que toute sa famille l'accompagne. Et c'est le début d'une aventure familiale épique et dangereuse à travers la France occupée qui va lier à jamais le destin des trésors du Louvre à celui de la famille de Babi Maclouf. Ce très beau film est à voir au Cinéma de Toul ce mercredi à 20h, vendredi à 14h30 et dimanche à 17h. Et puis pour un film familial, il y a toujours Tad l'explorateur et la lampe magique qui est encore à l'affiche. Tad et Sarah sont désormais les heureux parents de Holly, une adorable et intrépide petite fille de 2 ans. Le bonheur de la petite famille fait un peu d'ombre à Mommy qui a l'impression de passer au second plan. Alors, en vacances à Londres, la petite bande met la main sur la lampe merveilleuse des mille et une nuits. Mommy formule un vœu inattendu, voyager dans le temps pour retourner à l'époque de sa jeunesse où tout le monde l'adorait. Tad, Sarah et toute l'équipe n'ont alors d'autre choix que de partir à la poursuite de Mommy à travers le passé avant que tout le cours de l'histoire ne soit modifié. Vous pouvez découvrir cette aventure au Cinéma de Toul encore ce mercredi à 14h30, samedi au même horaire 14h30 et dimanche à 10h45 au tarif unique de 3,50€. Vous pouvez voir tous les films qui sont à l'affiche du au Cinéma de Toul sur le site de la ville de Toul, www.toul.fr. Et vous avez donc les films qui sont à l'affiche. Il y a en plus tout un remaniement sur le site internet de la ville de Toul et notamment donc sur cet agenda cinéma qui est vraiment refait. Donc là, vous pouvez revoir aussi tout ce qui vous attend. Notamment d'ailleurs ce mardi, il y a une conférence aussi sur le thème de l'espérance avec le grand rabbin de France qui est attendu. L'entrée est libre, il y a jusqu'à 200 places, donc n'hésitez pas avec l'association de sauvegarde de la synagogue de Toul qui vous propose cette conférence à 20h30 ce mardi. Et c'est la fin donc de ce Déclic Midi. Je rebondis juste avant, j'ai oublié de vous donner une petite info pour le Nancy Jazz Pulsation. Nous serons en direct le dimanche 11 octobre depuis la PEP en fait avec les copains des autres radios locales, que ce soit RCN, Radio Campus Lorraine, Fadjet, Graffiti et nous-mêmes, donc Radio Déclic, qui seront présents donc pour vous faire vivre la PEP en fait de 14h à 18h en direct sur nos ondes. Donc voilà, n'hésitez pas à nous suivre si vous ne pouvez pas vous déplacer. Et donc vous entendrez des artistes qui performent ce jour-là, donc qui seront à nos micros, également les organisateurs. Et voilà, vous aurez plein de surprises qui vous attendent de 14h à 18h sur les ondes de Radio Déclic. Et bien, ça a l'air de vous dire au revoir, même si je vous retrouve dans l'émission qui suit, dans Europe Direct dans quelques secondes. En tout cas, je vous souhaite une très bonne journée sur Radio Déclic et très bon après-midi ensoleillé avant que la pluie ne revienne.
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0: à toutes et à tous et bienvenue dans ce numéro d'Europe Direct. On va décrypter avec Adam Bailly de Christel Europe Direct pour parler donc de l'actualité de l'Union Européenne de ce mois d'octobre. Bonjour Adam.
1: Bonjour Élise, bonjour à tous.
0: Comment vas-tu?
1: Bah ça va très bien, la rentrée s'est passée sur les chapeaux de roue. On intervient toujours autant dans les établissements scolaires qu'on sait toujours aussi au niveau des élus, des collectivités pour les fonds européens. Donc voilà, tout marche comme sur des roulettes.
0: Et bah très bien, et pour ceux qui n'avaient pas forcément suivi, maintenant vous êtes du coup dans les locaux de Christel Europe Direct.
1: Exactement.
0: À Nancy.
1: Exactement, au 58 bis rue Raymond Poincaré. Donc vous pouvez venir nous rendre visite pour avoir de la documentation, des informations, etc. Donc n'hésitez pas.
0: Ben, merci Adam. Alors ensemble on a pas mal de choses à voir. On va voir déjà au niveau des actus, la location touristique et la crise du logement. Que propose Bruxelles à ce sujet? Les taxes forfaitaires de 3 euros, l'afflux de petits colis chinois réduit de moitié. On va parler aussi du prix des carburants en Europe. Et le thème de cette émission, ça va être le discours sur l'état de l'Union 2026 avec les principales annonces d'Ursula von der Leyen.

0: tout d'abord, on commence donc par la Commission européenne qui veut agir sur la crise du logement. Pourquoi ce sujet, Adam, arrive-t-il maintenant au niveau européen ?
1: Eh bien, parce que la crise du logement touche de nombreux territoires européens. Grandes villes, zones touristiques, littoraux, métropoles étudiantes ou régions transfrontalières. Les prix augmentent, les loyers pèsent davantage sur les ménages et certains habitants peinent à se loger près de leur travail ou de leur famille. Bruxelles veut donc donner plus de marge de manœuvre aux villes et aux États sans remplacer leurs compétences.
0: Alors, logement relève-t-il vraiment de l'Union européenne ?
1: Bien, le logement reste avant tout une compétence nationale et locale. L'Union européenne ne décide pas du montant des loyers, du nombre de permis de construire ou des règles précises dans chaque commune. En revanche, ces règles sur le marché intérieur, les services, les aides publiques ou la concurrence peuvent influencer les politiques locales. La Commission cherche donc à clarifier ce que les collectivités peuvent faire juridiquement.
0: Alors, pourquoi les locations touristiques sont-elles particulièrement ciblées ?
1: Eh bien, dans certaines villes, une partie des logements sont retirés du marché résidentiel pour être loués à court terme sur des plateformes touristiques. Cela peut réduire l'offre disponible pour les habitants, notamment dans les quartiers très attractifs. La Commission ne veut pas interdire ces locations partout, mais elle souhaite permettre aux territoires les plus tendus de mieux les encadrer lorsqu'elles aggravent la pénurie de logements.
0: Et est-ce que Bruxelles veut limiter Airbnb partout en Europe ?
1: Non, ce n'est pas l'idée. La Commission ne va pas décider à la place de Paris, Barcelone, Lisbonne ou d'une commune touristique. Elle propose plutôt un cadre commun pour aider les autorités locales à justifier certaines restrictions. Les mesures devront être adaptées à la réalité locale, proportionnées et fondées sur des critères objectifs. L'objectif est d'éviter des règles improvisées ou juridiquement fragiles.
0: Et qu'est-ce qu'une zone sous tension dans cette proposition ?
1: Eh bien, la Commission souhaite définir des critères communs pour identifier les territoires où l'accès au logement devient particulièrement difficile. Parmi les indicateurs possibles, on retrouve le rapport entre le prix des logements et les revenus des habitants. Par exemple, lorsqu'il faut plus de 8 années de revenus moyens pour acheter un logement moyen, cela peut signaler une forte tension immobilière.
0: Que pourraient faire les collectivités dans ces zones sous tension ?
1: Elles pourraient encadrer plus facilement les locations touristiques de courte durée, limiter certains changements d'usage ou agir sur les logements durablement vacants. Mais cela ne veut pas dire qu'elles auront à tout interdire. Les décisions devront être motivées, proportionnées et liées à une situation locale clairement identifiée. L'objectif est de donner de la sécurité juridique aux villes.
0: La Commission propose-t-elle seulement de réguler ou aussi de construire davantage ?
1: Eh bien, elle propose les deux. Réguler les usages ne suffira pas si l'offre reste trop faible. Bruxelles veut aussi encourager la construction de logements abordables, la transformation de bâtiments existants, le développement du logement social et étudiant.

0: et des procédures de permis plus rapides. L'approche consiste donc à agir à la fois sur la demande, les usages et l'offre.
1: Très bien, merci Adam pour cette première information. On va poursuivre avec une seconde. L'Union européenne a instauré une taxe forfaitaire de 3 euros sur certains petits colis. Mais de quoi s'agit-il exactement ?
0: Bien, il s'agit d'un droit d'importation temporaire appliqué aux colis de faible valeur, c'est-à-dire ceux de moins de 150 euros qui arrivent dans l'Union européenne depuis des pays tiers. Cette mesure vise surtout l'explosion du commerce en ligne à très bas coût. Elle doit permettre de réduire les flux massifs de petits colis, de mieux contrôler les produits et de rétablir une concurrence plus équitable.
1: Alors pourquoi cette mesure cible-t-elle particulièrement les colis qui viennent de Chine ?
0: Eh bien parce qu'une grande partie des petits colis entrant dans l'Union européenne proviennent de plateformes chinoises de commerce en ligne. Ces plateformes expédient d'énormes volumes de produits à bas prix directement aux consommateurs européens. L'Union européenne estime que ce modèle met sous pression les commerçants européens, surcharge les douanes et complique les contrôles de sécurité, de conformité et de qualité des produits.
1: Quels effets observe-t-on depuis l'entrée en vigueur de la taxe ?
0: Eh bien, selon les données évoquées par les autorités douanières belges et néerlandaises, le nombre de petits colis arrivant en Europe a chuté de près de moitié depuis le 1er juillet. En Belgique, la baisse est d'environ 53% par rapport à l'année précédente. Et aux Pays-Bas, les douanes constatent un recul d'environ 46% des colis de commerce en ligne, notamment venus de Chine.
1: Alors pourquoi les chiffres belges et néerlandais sont-ils importants ?
0: Parce que la Belgique et les Pays-Bas sont deux points d'entrée majeurs pour les colis venant de l'extérieur de l'Union européenne. À eux deux, ils représentent près de la moitié des petits colis de faible valeur entrant dans l'Union européenne. Lorsque ces deux pays observent une forte baisse, cela donne donc une indication importante sur l'évolution des flux vers le marché européen.
1: Alors cette baisse signifie-t-elle que les consommateurs achètent beaucoup moins sur ces plateformes ?
0: Pas forcément. Les douanes néerlandaises appellent à la prudence. Une partie de la baisse peut venir d'un changement de stratégie des entreprises. Plutôt que d'envoyer chaque petit article directement depuis la Chine vers le consommateur, certaines plateformes peuvent importer en gros, stocker les marchandises dans l'Union européenne, puis les revendre depuis des entrepôts européens.
1: Alors pourquoi l'Union européenne veut-elle réduire ses envois directs ?
0: Parce que le volume est devenu gigantesque. En 2024, environ 4,6 milliards d'articles de faible valeur ont été importés dans l'Union européenne, soit en moyenne 12 millions de colis par jour. À cette échelle, les contrôles deviennent très difficiles, les douanes ne peuvent pas vérifier correctement chaque produit, ce qui crée des risques pour les consommateurs et pour les entreprises européennes.
1: Très bien, merci beaucoup Adam. Alors dans quelques instants, on va en savoir plus aussi sur le prix des carburants qui ont augmenté en Europe, hein, vous l'avez remarqué. Mais avant cela, on va écouter une musique et je vous propose de découvrir, si vous ne le connaissez pas, un groupe local nancéen qui s'appelle Rosalie. C'est un groupe de rock progressif qui va sortir son premier EP ce vendredi 9 octobre, Cendres et Démo. Et là, je vous propose de découvrir un de leurs singles qui était sorti en 2025. Il s'agit du titre Remember. Ça vous mettra déjà un peu dans l'ambiance aussi du style de l'EP qui sortira donc le 9 octobre. N'hésitez pas à le découvrir.
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0: Et c'était donc Rosalie sur Radio Déclic, groupe local nancéen à découvrir sans modération avec leur premier EP qui va sortir ce vendredi 9 octobre. Et on va maintenant donc continuer cette émission Europe Direct, toujours sur Radio Déclic, avec le prix des carburants qui ont fortement augmenté en Europe sur un an. Que montrent, Adam, les derniers chiffres ?
1: Eh bien, les derniers chiffres montrent une hausse très nette des prix à la pompe dans l'Union européenne. Entre août 2025 et août 2026, les carburants ont augmenté en moyenne de 23,8%. C'est une progression importante, d'autant qu'elle s'est accélérée pendant l'été. Et en juin, la hausse annuelle était encore autour de 13,7%, puis elle est remontée à 16,9% en juillet.
0: Alors pourquoi les prix des carburants repartent-ils aussi fortement à la hausse ?
1: Eh bien, la principale explication vient des tensions internationales, notamment autour du détroit d'Ormuz, qui est un point de passage stratégique pour le pétrole mondial. Et lorsque les trafics ou les exportations sont perturbés, les marchés réagissent très vite. À cela s'ajoutent les coûts du raffinage, du transport, les marges de distribution et la fiscalité propre à chaque État membre.
0: Et justement, tous les pays européens sont-ils touchés de la même manière ?
1: Non, et c'est justement l'un des éléments importants. La moyenne européenne cache de très fortes différences entre États membres. Sur les 27 pays de l'Union, 26 ont connu une hausse des prix entre août 2025 et août 2026. Dans 18 États membres, l'augmentation dépasse même les 20%, mais certains pays ont réussi à amortir beaucoup plus fortement la hausse.
0: Quel pays de l'Union européenne a connu la plus forte augmentation ?
1: C'est la Bulgarie qui connaît la plus forte hausse avec une augmentation de 34,5% sur un an. Elle est suivie par la Lituanie, la Finlande, l'Allemagne et la France. Ces pays ont donc subi une progression nettement supérieure à la moyenne européenne, ce qui peut avoir des conséquences très concrètes sur le pouvoir d'achat des ménages et les coûts des entreprises.
0: Alors la France fait donc partie des pays les plus touchés ?
1: Oui, la France figure parmi les pays où la hausse est la plus forte avec environ 27,4% d'augmentation sur un an. C'est supérieur à la moyenne européenne. Et pour les automobilistes, les transporteurs, les artisans ou les ménages vivant en zone rurale, cela représente une pression importante, surtout lorsque la voiture reste indispensable pour travailler, étudier ou accéder aux services.
0: Et à l'inverse, quels pays ont le mieux contenu la hausse ?
1: Eh bien, Malte, c'est le cas le plus spectaculaire puisque les prix y sont restés stables sur un an. La Hongrie affiche également une hausse très limitée, autour de 1,3%. La Suède et l'Irlande connaissent aussi des hausses moins fortes que la moyenne européenne. Ces écarts montrent que les politiques nationales peuvent fortement influencer le prix payé par les consommateurs.
0: Alors comment Malte parvient-elle à maintenir des prix stables ? Quel est son secret ?
1: Eh oui, parce que Malte fixe les prix de l'essence et du diesel depuis plusieurs années. Eh bien, l'État soutient directement les prix à la pompe par des aides publiques. Cela permet de protéger les consommateurs, mais cela représente aussi un coût budgétaire pour les finances publiques. C'est un choix politique, amortir la hausse immédiatement, quitte à faire porter une partie du coût par l'État.
0: Alors une autre question qu'on peut se poser, pourquoi le diesel augmente-t-il plus vite que l'essence ?
1: Eh bien le diesel est davantage touché par les perturbations d'approvisionnement, notamment en lien avec la baisse des exportations en provenance du Moyen-Orient et de la Russie. À l'échelle des pays européens recensés, la hausse du diesel atteint environ 32% contre 19,6% pour l'essence. C'est important car le diesel reste très utilisé par les transporteurs, les agriculteurs et de nombreux professionnels. Il y a une forte demande.
0: Très bien, alors les États membres peuvent-ils agir sur les prix des carburants ?
1: Oui, mais leurs marges de manœuvre sont limitées. Ils peuvent baisser temporairement certaines taxes, accorder des remises, mettre en place des aides ciblées ou plafonner certains prix. Mais ils ne maîtrisent pas le prix mondial du pétrole ni les tensions géopolitiques. Les mesures nationales peuvent donc amortir la hausse, mais rarement l'annuler complètement. On voit, il n'y a que Malte qui arrive, et d'ailleurs c'est le plus petit pays de l'Union européenne, donc ça joue aussi.
0: Oui, effectivement. Alors l'Union européenne a-t-elle un rôle dans cette question finalement ?
1: Eh bien l'Union européenne encadre certains aspects, notamment les niveaux minimums de taxation sur l'énergie et la TVA. Elle agit aussi sur la sécurité d'approvisionnement, la transition énergétique et la réduction de la dépendance aux énergies fossiles. Quand on signe par exemple des accords de libre-échange avec d'autres pays, ça peut être aussi pour ça. Mais les prix à la pompe relèvent encore beaucoup des marchés mondiaux et des choix fiscaux nationaux. L'Union européenne peut coordonner, mais elle ne fixe pas directement le prix du litre.
0: Très bien, merci beaucoup Adam pour ces explications. On va poursuivre et terminer cette émission avec le thème du mois. Et donc on va parler du discours sur l'état de l'Union 2026, les principales annonces d'Ursula von der Leyen. Et justement, donc Ursula von der Leyen a prononcé son discours sur l'état de l'Union 2026 à Strasbourg. Quel était Adam le fil rouge de cette intervention ?
1: Le fil rouge était l'indépendance européenne. Ursula von der Leyen a décrit l'Europe confrontée à un monde plus instable. Guerre en Ukraine, tensions au Moyen-Orient, concurrence chinoise, flambée des prix de l'énergie, dérèglement climatique et ingérence étrangère, tout ça. Son message central était que l'Union européenne doit davantage protéger ses intérêts, renforcer sa sécurité et agir par elle-même.
0: Oui, beaucoup d'informations négatives, effectivement.
1: Exactement. Oui.
0: Mais la sécurité et la défense ont donc occupé une place importante. Qu'a-t-elle annoncé ?
1: Eh bien, elle a annoncé une nouvelle stratégie européenne de sécurité, la création d'un nouvel instrument pour les capacités stratégiques. L'objectif est de renforcer les moyens européens dans des domaines essentiels, défense aérienne, antimissile, transport stratégique, cyberespace ou espace. Elle veut aussi que l'Europe soit mieux préparée face aux menaces hybrides comme les sabotages, les cyberattaques et les opérations d'ingérence.
0: Alors on parle d'un article 4 européen, qu'est-ce que cela signifie ?
1: Bien, l'idée serait de créer un protocole de sécurité d'urgence permettant à un État membre, en cas de menace grave, de demander une coordination rapide des 27 États membres. S'inspirer de la logique de consultation de l'OTAN, mais adaptée à l'Union européenne. En gros, quand un pays est agressé, les autres viennent l'aider. L'objectif n'est pas de remplacer l'OTAN, mais de mieux organiser une réponse européenne en cas de crise hybride ou sécuritaire.
0: Et qu'a-t-elle annoncé concernant l'Ukraine ?
1: Elle a réaffirmé le soutien européen à l'Ukraine, notamment pour l'hiver, avec une aide humanitaire, un soutien à l'énergie et au chauffage, mais aussi un renforcement de la défense aérienne. Elle a évoqué des achats de missiles Patriot et le développement avec l'Ukraine d'un système antimissile modulaire plus abordable dans le cadre du projet Freya. L'objectif est de réduire les dépendances à un fournisseur unique.
0: Alors le Canada aussi était très présent dans ce discours, pourquoi ?
1: Parce que le Premier ministre canadien déjà, Mark Carney, était invité dans l'hémicycle et Ursula von der Leyen a proposé de travailler à la possibilité que le Canada devienne le premier membre associé de l'Union européenne dans le cadre d'une nouvelle alliance pour l'avenir. Donc le Canada, pas sur le continent européen, donc ne peut pas rentrer dans l'Union européenne, mais possiblement deviendrait le premier membre associé, donc participera à plein de programmes, peut-être même Erasmus en direct, donc voir dans le futur. Et la coopération aussi porterait sur la défense, l'énergie, l'Arctique, les matières premières critiques, les batteries, l'intelligence artificielle, le quantique et la cybersécurité.
0: Il y a pas mal de sujets à aborder avec eux.
1: Et oui, c'est parce que justement, ils se détachent un peu des États-Unis et donc le partenaire le plus fiable des environs, c'est l'Union européenne.
0: Effectivement, mais ce partenariat n'a pas vu d'un bon œil de Donald Trump, par exemple.
1: Et non, qui menace aussi de suspendre les échanges commerciaux avec l'Union européenne.
0: À faire à suivre là-dessus quand ça avancera, effectivement.
1: Exactement.
0: Alors, la question migratoire aussi a été abordée.
1: Oui, avec un message très clair sur les frontières extérieures, avec Ursula von der Leyen qui a évoqué les tensions récentes à Ceuta et en Crète, en affirmant que les frontières extérieures des États membres sont aussi des frontières européenne. Elle a insisté sur un double principe, respecter les valeurs et les droits fondamentaux, mais ne pas transiger sur la protection des frontières.
0: Et qu'a-t-elle annoncé pour les mineurs et les réseaux sociaux ?
1: Eh bien, vous en avez peut-être entendu parler parce que ça a été une grosse annonce. Elle a annoncé une future loi européenne sur la protection des enfants, avec un niveau de protection adapté à l'âge, mais surtout le projet prévoit d'interdire les réseaux sociaux avant 13 ans dans toute l'Union européenne et les comptes personnels avant 15 ans, avec des mini compte supervisé entre 13 et 15. Elle a aussi annoncé un futur règlement sur l'équité numérique pour encadrer les pratiques numériques addictives.
0: Eh bien, merci beaucoup à Adam pour toutes ces informations sur l'actualité de l'Union européenne. Donc on se retrouve le mois prochain pour d'autres actualités.
1: À bientôt, portez-vous bien.

0: Bonjour à tous, et oui, 13h35, l'heure de retrouver Cache-Cache Micro, et nous allons retrouver aujourd'hui les écoles du Toulois qui ont réalisé une émission collective autour de la solidarité. Et vous allez tout de suite les entendre.
1: Bonjour à tous,
2: nous sommes les élèves de CM1-CM2 de l'école de Favière.
3: Nous sommes ravis de participer à l'émission collective sur la solidarité.
2: Bonne écoute.
4: Solidarité.
5: La solidarité. Qu'est-ce que la solidarité? En gros, vous le savez, mais la vraie solidarité, c'est bien plus compliqué.
6: La solidarité, bien que vous le pensez, ce n'est pas que donner de l'argent. Non, la solidarité, c'est bien plus que vous ne l'imaginez.
7: La solidarité, c'est donner de son temps pour aider les gens. La solidarité, c'est donner son compte. La solidarité, ce n'est pas rester devant la télé à pleurer.
6: Non, la solidarité, c'est se lever pour aller aider, donner, partager du mieux que vous le pouvez. Myriam Barry.
8: Et Charlie, c'est quoi la solidarité?
9: La solidarité, c'est l'union, le partage, c'est aussi coopérer et s'aimer. La solidarité est aussi être bienveillant, gentil, être généreux avec ses amis et sa famille et pouvoir aussi être serviable. Il faut aider les personnes dans le besoin, défendre les personnes agressées, offrir à des personnes des habits ou de la nourriture, ça fait partie de la solidarité.
8: Merci Charlie.
4: Solidarité.
10: T'en penses quoi, Noémie?
8: La solidarité, c'est la gentillesse. On peut aussi défendre les gens, puis aussi on peut sauver des vies. Il faut être juste avec tout le monde. On peut donner des habits, des plats pour les associations. On peut prendre soin aussi des gens qui sont en danger et puis travailler en équipe.
5: Et toi, Timothée, pour toi, c'est quoi la solidarité?
11: Soyons solidaires pour un monde moins solitaire. Partagez et vous serez aimés. La solidarité est une grande famille où les égoïstes ne font pas partie. Défendez pour un monde plus juste. Aidez vos amis et vous serez unis. Apportez des soins pour ceux dans le besoin.
4: Solidarité.
5: Et Léo, tu n'avais pas fait une poésie sur la solidarité?
12: Bah ouais, j'ai fait un poème, attends, regarde. Nous, l'humanité, nous sommes une union bien formée où on est tous là pour s'entraider et prendre soin de ceux qui nous entourent. Eux et nous, on est là où chaque personne coopère et donne de son courage pour faire un monde meilleur tout en pensant à soi.
4: Solidarité.
13: Rappelle-toi que si un rien fait souffrir, un rien aussi fait plaisir. Que tu peux être semeur d'optimisme, de courage, de confiance.
14: Que ta bonne humeur peut égayer la vie des autres. Que tu peux en tout temps dire un mot aimable. Que ton sourire non seulement te jolive, mais qu'il embellit l'existence de ceux qui te rapprochent.
15: Que tu as des mains pour donner et un cœur pour pardonner. De Thomas Merton.
5: Ah, elle est super cool ta poésie sur la solidarité.
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16: Salut à toutes et à tous.
17: Nous sommes les CM1, CM2 de Fougue.
18: Nous allons vous présenter ce qu'est la solidarité.

0: c'est être solidaire, rester avec quelqu'un, c'est s'entraider, c'est se soutenir, être un super-héros à un moment donné.
1: Bah, super-héros, moi je les connais.
2: C'est comme Superman.
0: C'est comme la super-héros chat.
1: C'est comme Batwoman.
0: Comme Superman.
2: C'est comme Thanos.
3: C'est comme Iron Man.
4: Comme Venom.
5: Comme Spider-Man.
1: C'est comme Catwoman.
6: Nous, la solidarité, on sait ce que c'est.
7: On est tous des super-héros. Même vous.
8: J'ai envie d'aider quelqu'un par solidarité. Pour aider quelqu'un, pour être poli, pour être gentil avec la personne et parce que ça va l'aider à se faire des amis.
9: Par solidarité, une fois j'ai rattrapé un enfant de CP parce qu'il allait tomber et par terre c'était mouillé, il pouvait se faire mal.
10: Par solidarité, j'ai aidé un ami parce qu'il se faisait embêter et je l'ai dit à ses parents.
11: Par solidarité, j'ai aidé un ami parce qu'il se faisait insulter dans un bus, parce que aussi ça me faisait de la peine.
12: J'ai aidé mon meilleur ami parce qu'il y avait un chien qui le poursuivait et je l'ai ramené vite chez moi.
13: Par solidarité, j'ai aidé ma mère à faire le ménage parce que la maison c'est grand et c'est long à faire le ménage.
14: Par solidarité, j'ai aidé le petit frère de mon ami parce qu'il se faisait embêter, du coup je les ai cassés.
15: J'ai joué avec mon amie qui était toute seule à la piscine en CP et nous sommes toujours amis en CM1.
16: J'ai aidé une amie qui était tombée de cheval au galop après un saut.
17: Par solidarité, j'ai aidé mon frère à placer ses voitures de police parce que chez nous, le sol n'est pas très plat. Du coup, je l'ai aidé et les voitures ont glissé.
18: On est tous des super-héros, même vous. On est tous des super-héros, même vous.
19: Nous allons vous présenter un conte, La petite fille aux allumettes. Ce conte a été écrit par Anderson.
20: Ce conte était très triste.
21: Nous avons réfléchi à comment être solidaire avec la petite fille.
22: C'est l'histoire d'une petite fille qui était dans le froid. Elle devait vendre des allumettes.
23: Ça se passe le soir du Nouvel An. Elle est toute seule dehors et les gens ne la voient pas et elle a froid.
24: Elle a perdu ses chaussures en traversant la route devant une file de voitures et un méchant gamin lui en a pris une.
25: L'autre fut totalement écrasé par les voitures.
26: La voiture aurait pu s'arrêter.
27: On pourrait lui acheter une paire de pantoufles.
28: On pourrait l'aider à chercher ses pantoufles.
29: On pourrait rattraper le gamin et lui redonner sa pantoufle.
30: On aurait pu lui réparer sa chaussure.
31: On aurait pu l'emmener chez le cordonnier et aussi la réparer.
32: Je pourrais donner mes chaussures.
33: Elle a très froid, du coup, elle allume une allumette.
34: Et elle voit un poil bien chaud.
35: On pourrait faire attention à elle et lui payer un chocolat chaud et donner des vêtements chauds.
36: On aurait pu l'inviter chez nous pour qu'elle ait moins froid.
37: On aurait pu donner notre manteau.
38: Elle craque la deuxième allumette et elle s'imagine un repas.
39: Un warochi autour avec de la compote de pommes. Parce qu'elle a très faim.
40: On pourrait lui payer un repas.
41: On pourrait lui donner de l'argent pour acheter à manger.
42: On pourrait l'inviter chez nous pour dormir et manger.
43: Elle craque une troisième allumette et elle imagine
44: un sapin qui s'envole avec des étoiles dessus, qui s'envole dans tous les sens.
45: Elle a peur de rentrer chez elle parce qu'elle n'a pas vendu toutes ses allumettes. Elle n'a vendu aucune allumette. Parce que son père va la taper.
46: On pourrait discuter avec son père pour qu'il arrête de la battre.
47: On aurait pu la raccompagner chez elle et rester pour être sûr qu'elle va bien.
48: On pourrait appeler le commissariat pour dire qu'une petite fille s'est fait battre par son père.
49: Aussi, on aurait pu appeler le commissariat pour qu'il prenne bien soin d'elle et qu'il la réchauffe.
50: On pourrait lui acheter des allumettes pour qu'elle puisse rentrer chez elle.
0: Elle gratte une allumette, puis une autre, jusqu'à utiliser tout le paquet. Puis elle voit sa grand-mère plus longtemps que prévu.
37: Qui était déjà morte, et puis l'emporte avec elle.
0: Et elle décède.
1: Les CM1, CM2 de l'école Saint-Mansu, à Toul.
2: Bonjour, chers auditeurs et auditrices. Nous sommes la classe de CE2 CM1 de l'école Saint-Évreux de Toul.
3: On a reçu dans la classe des bénévoles de la Banque Alimentaire. Nous leur avons posé des questions. Bonne écoute.
2: Bonjour, pouvez-vous vous présenter ?
4: Alors, Laurent Sophie, de la Croix-Rouge.
5: Bonjour, je suis Claude Guimau, donc le nouveau président de la Croix-Rouge.
6: Et moi, Bernard, vice-président.
7: Pourquoi avez-vous choisi d'être bénévole à la Croix-Rouge ?
4: Oui, je suis bénévole à la Croix-Rouge. Je suis responsable de la boutique vêtements. J'ai voulu faire du bénévolat pour aider les gens. Ça fait 11 ans que je fais du bénévolat à la Croix-Rouge de Toul.
5: Alors, je suis effectivement bénévole. Bon, ça fait 11 ans aussi que je suis à la Croix-Rouge de Toul. Avant, j'étais dans une autre région où je faisais aussi du bénévolat. Moi, ce qui m'intéresse, c'est d'aider les gens qui sont en face de moi. Il y a beaucoup de gens qui sont dans le besoin. Et on doit les aider. Et puis, c'est la chaîne de solidarité. Donc, on doit être solidaire de tout le monde, quelle que soit la personne, quel que soit l'âge. Et c'est très important d'avoir cette solidarité.
6: Quand on veut aider les autres, on rentre dans une association. Nous, ça a été la Croix-Rouge, ça aurait pu être autre chose. Mais la Croix-Rouge, c'est international, c'est bien connu. Alors, moi, je suis bénévole depuis tellement longtemps que vous n'y étiez vraiment pas allé, c'est pas la peine que je vous dise.
3: C'est qui la Banque Alimentaire ? Comment ça fonctionne ?
5: Alors la Banque Alimentaire, c'est une grande famille. Donc il y a une Banque Alimentaire nationale, au niveau national, au niveau de la France. Et après, il y a des banques alimentaires qui sont dans chaque région et chaque département. Donc nous, notre Banque Alimentaire à nous, elle est dans le 54, donc forcément, puisqu'on fait partie de la Meurthe-et-Moselle. Et elle se trouve à Vendeuvre. D'accord ? Alors s'il y en a qui connaissent, c'est le marché de Gros, avec ce marché de Gros. Et après, y a une convention avec toutes les associations. Il y a 72 associations qui font partie de la Banque Alimentaire du 54. Nous, sans la Banque Alimentaire, on ne peut rien faire. Pourquoi ? Parce qu'on n'a pas les denrées alimentaires. On n'a pas à manger, nous. Et c'est la Banque Alimentaire qui va collecter tous les aliments. Donc, soit dans les magasins où ils font des ramasses tous les jours avec des camions, soit des produits européens, parce que l'Europe donne beaucoup de choses, c'est des produits européens d'aide à la distribution alimentaire. Et par rapport à ça, ils ont des stocks. Nous, au niveau de la Croix-Rouge, on a une personne qui s'occupe des inscriptions. Donc tout le monde ne peut pas rentrer dans la chaîne alimentaire si le foyer n'est pas inscrit. Alors sans trop rentrer dans le détail et pas compliquer les choses, on étudie ce qui rentre comme argent, on regarde ce qui est dépensé, il reste un petit quelque chose et on regarde si c'est au-dessus du seuil ou en dessous du seuil. D'accord. Si c'est en dessous, on aide. Alors après, comment la Banque Alimentaire nous donne des denrées alimentaires ? Ça, c'est important, ils ne donnent pas au hasard. Tous les 3 mois, un trimestre d'avance. Donc moi, j'ai renvoyé au mois de décembre les chiffres pour avril, mai, juin. Et j'ai renvoyé le nombre de familles, le nombre de personnes et le nombre de bébés. Alors les bébés, c'est de 0 à 3 ans. Et avec ça, la Banque Alimentaire est capable de nous donner tous les mois tant de marchandises, puisque ça correspond au nombre de personnes et au nombre de familles.
2: D'accord. Moi, je pensais qu'en même temps que ramasser, que les gens, ils ramassent, ils achètent pour la Croix-Rouge et qu'ils donnent, je pensais qu'aussi la Croix-Rouge, ils achetaient.
5: Alors, c'est pas faux et tu as raison. Parce qu'il y a deux types de distribution à la Croix-Rouge de Toul. Il y a le point de distribution où là, c'est la Banque Alimentaire qui donne à 100%. Plus les ramasses qu'on fait le lundi et le jeudi matin, on va à Leclerc et ils nous donnent les invendus. On achète des produits, c'est pour l'épicerie sociale. Donc là, c'est un nouveau, c'est dans l'espace de la Croix-Rouge, à côté de la bibliothèque municipale. Et on a un magasin, comme les autres magasins. Donc les gens viennent et ils achètent. Par contre, ils achètent à très bas prix.
6: Oui, je vais vous dire, tout ce qu'on a ramassé chez vous ce matin ou dans d'autres écoles, on va déballer les sacs. On va tout mettre par catégorie, les pâtes ensemble, les boîtes de conserve ensemble, et on va tout ramener au dépôt, à Vendeuvre, de la Banque Alimentaire. Et c'est la Banque Alimentaire qui distribue. Parce que c'est pas la Croix-Rouge, nous on fait que de distribuer. Voilà. Et puis, s'il y avait pas des gens comme vous qui donnent, il y aurait beaucoup de monde qui pourrait pas manger à sa faim. Alors nous, on ne fait que de distribuer. Et là, au mois de décembre pour Noël, on va faire une distribution spéciale, parce qu'il faut le dire, parce que c'est grâce à la ville qui va nous aider beaucoup. Et on va donner à nos bénéficiaires, les bénéficiaires, un repas de Noël complet pour eux.
2: En 2025, combien de tonnes de production ont été récoltées à Toul et en France?
6: On peut déjà vous dire que là, la collecte qu'on a fait, on a déjà ramassé 5 tonnes. Et avec les écoles de ce matin, on va peut-être avoir une tonne supplémentaire. Ça, c'est pour la collecte de maintenant. Alors, des collectes, on en fait deux par an. Une fin novembre et puis une au printemps. Alors, moi, je peux pas dire combien j'ai fait les dernières exactement aux deux, tu sais peut-être, Claude.
5: Donc, là, on en fait une au printemps. La collecte de printemps l'année dernière, je sais plus exactement, mais ça tournait autour de 40, 45 tonnes. La collecte nationale, hein, ce qu'on appelle la collecte nationale, c'est la collecte de novembre. Hein, c'est celle que vous avez participé et que vous participez tous les ans. Donc, ça me donne l'occasion de vous dire un grand, grand, grand merci. Parce que vous êtes vraiment solidaires avec les gens qui ont besoin. Et ça, c'est important, garder ces valeurs-là. C'est hyper important. L'année dernière, il y avait 70 tonnes au niveau de du
6: sur
5: département.
6: Sur le plan département.
5: Du département.
6: Moi, les 5 tonnes que je vous disais, c'était à Toul, nous, cette année. Hein, on pense qu'on va faire 6 tonnes grâce à vous. C'est uniquement à Toul.
5: Donc, j'ai eu le premier chiffre la semaine dernière sur la banque alimentaire de Nancy, enfin de Vendeuvre. C'était 40 tonnes. Hein, donc c'est encore pas complet, hein, parce qu'il y avait encore plein de choses à trier encore, parce que la banque alimentaire, ils collectent tout le département. Donc ils ont 60-70 personnes qui trient tous les jours. Hein.
3: Est-ce que vous participez à d'autres actions de solidarité dans l'année?
5: Oui, bien sûr. On est là pour ça, nous, hein, la Croix-Rouge. On est là pour aider, pour faire parler les gens entre eux. Là, on va parler des actions de Noël, par exemple. Le 17 décembre, à l'Arsenal, hein, vous savez où ça se trouve, l'Arsenal?
3: Oui.
5: La grande salle. On a une après-midi récréative pour les personnes qui ont plus de 65 ans. Donc, on fait ça deux fois par an. Ils viennent à l'Arsenal, ils vont avoir un goûter, ils vont avoir une après-midi dansante, parce qu'il y a un orchestre qui vient. Et puis, ils ont la visite de Saint-Nicolas, puisque... Après, on a d'autres actions. Hein. On a le Noël des enfants, bien sûr. Donc, le 20 décembre, à l'Arsenal aussi, on invite tous les enfants de nos bénéficiaires, hein, ainsi que les bénéficiaires. Et là, il va y avoir un spectacle, il y a un goûter, et puis il y a une distribution de jouets. Après, on a d'autres actions. Bernard,
6: on emmène tous les ans des enfants de votre âge, hein, entre 7 et 12 ans, dans les Vosges, passer 10 jours, et ça ne leur coûte absolument rien. Et nous, on les encadre bénévolement. Il faut dire à vos maîtres ou maîtresses, hein, s'il y a parmi vous, vous connaissez des enfants qui partent jamais en vacances, à qui ça ferait beaucoup plaisir de partir, eh ben, faites passer le message et puis on ira voir les familles et on les emmènera sûrement.
3: Comment savez-vous qui ont besoin de nourriture?
5: Alors, toutes les questions que vous avez posées sont excellentes, mais celle-ci est particulièrement excellente. Pourquoi? Parce qu'on a des personnes qui sont dans le besoin, mais qui ne viennent pas nous voir. Donc, on est aidé par toutes les personnes qui travaillent dans le social. On a des personnes à la mairie, on a des assistantes sociales qui s'occupent des familles, on a aussi des assistantes sociales spécifiques pour l'armée, parce qu'il y a une grosse partie d'armée aussi à Toul, et ils prennent contact avec nous, on leur donne rendez-vous, ils viennent parler avec nous, on découvre comment ils vivent, on découvre le besoin, et s'ils sont en dessous du seuil, on les aide.
3: Aimez-vous votre travail?
4: Oui, j'aime mon travail, mais c'est du bénévolat, c'est... On n'est pas payé. On est là pour aider les gens, gratuitement. C'est de bon cœur qu'on le fait.
5: Oui, on adore ce qu'on fait. On n'aime pas, on adore. Pourquoi on adore? C'est ça la bonne question. C'est extraordinaire parce que tout le monde a le sourire. C'est pour ça qu'on fait ce métier-là. Parce que ça nous plaît et des enfants ont le sourire jusque-là. C'est extraordinaire un enfant qui sourit. C'est extraordinaire.
6: Quand on est aidé, quand on en a besoin, on est content. Et nous, quand on peut aider quelqu'un, on est très content.
3: Est-ce que vous aidez les gens qui se sentent tout seuls?
5: Ça, c'est un plan d'action sociale qui est hyper important. C'est un plan d'action national. Et on se doit de regarder ce qui se passe et d'aller chercher les personnes qui sont seules pour les sortir de la solitude. Une personne qui est seule, elle va se recroqueviller sur elle-même et elle ne parle plus à personne. Donc ça, c'est intolérable. Ça. On ne peut pas laisser faire ça. Donc là, on va mener des plans d'action cette année, en 2026, pour aller faire rencontrer ces gens-là, les faire venir dans des actions, dans des soirées dansantes, des ateliers cuisine, des choses comme ça.
2: On vous remercie d'être venu et d'avoir répondu à notre question.
5: Encore une fois, je vous dis énormément merci pour toutes les personnes qui ont besoin. C'est un plaisir de faire des échanges avec vous. Vous avez des questions qui sont très pertinentes et très intéressantes. Continuez à être interrogatif comme ça. Ça vous servira quand vous serez plus grand. Continuez à avoir les valeurs que vous avez. Et puis, bah, je vous souhaite une bonne fête de fin d'année aussi.
8: Merci. Eh bien, voilà, vous venez d'entendre une émission collective qui va des enfants de Favière aux enfants de Toul sur la solidarité. Et il faut bien vous rappeler que la solidarité n'est pas seulement une action de fin d'année. C'est effectivement une action constante qu'on doit avoir vis-à-vis des proches et vis-à-vis des voisins, vis-à-vis de toute personne qui se trouve en difficulté. Voilà. 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Bye bye à tous.

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0: Alors, je crois que on a la deuxième partie de l'interview de Blerta.
1: Oui, deuxième partie. La première, on l'a entendue il y a longtemps. Puis entre-temps, il y a eu plein de choses, des canicules, des tremblements de terre, tout ça. Puis surtout, pourquoi on a laissé passer autant de temps entre les deux parties de l'interview? Eh bien, c'est qu'il y a eu la superbe émission du 20 juin qu'on a rediffusée en été. Et puis en septembre, on a refait une grande interview de Grâce Favrel.
0: Elle nous a plu, cette émission.
1: Bref, on a un peu bloqué là sur ce moment de Grâce.
0: On y pense encore, oui.
1: Ah, ce moment de grâce, Grâce Favrel, super.
0: Tu fais de la radio, toi, non ?
1: Et donc, on revient effectivement avec cette deuxième partie de l'interview de Blerta. Et qu'est-ce qu'on entend d'autre aussi aujourd'hui ?
0: Eh bien, on retrouve notre chronique littéraire, J'ai d'encre, ça faisait longtemps,
1: oui.
0: Parce que faute d'auteur disponible. Et on retrouve Yves-Marie et Nathalie Clément, des auteurs de littérature jeunesse Fécampoix.

0: hébergé au CADA à Pompéi. Comment c'était au CADA à Pompéi?
1: C'était compliqué, très dur,
0: Ouais.
1: parce qu'ils donnaient deux petites chambres et il faut partager les salons, la cuisine et les toilettes avec deux autres familles. Ça veut dire trois familles, le même salon, même toilette, même douche, même cuisine.
0: Donc les autres avec des enfants aussi,
1: Oui.
0: etc.
1: Et
0: D'accord. Et vous êtes, c'était des Albanais?
1: non.
0: Non.
1: J'habite avec une dame syrienne qui était une dame vraiment très gentille, qui n'a resté un an ensemble. Elle m'a gardée comme sa fille et tout le temps, s'il achetait des choses pour les enfants, pour moi aussi. C'est très bien passé avec elle.
0: Ok. Elle était toute seule?
1: Avec les enfants.
0: Avec des enfants aussi.
1: Oui.
0: Ok.
1: Et après, on a resté à CADA pour 2 ans et demi.
0: D'accord. Pendant ce temps-là, la demande d'asile était traitée par la
1: Oui,
0: préfecture.
1: elle était refusée.
0: Elle a été refusée. Ok.
1: Oui.
0: Une première fois. Alors, vous demandiez, c'était quoi la raison, de la demande d'asile?
1: Parce que, comme j'ai parlé, on a eu des problèmes là-bas
0: D'accord.
1: pour
0: Vous
1: protéger.
0: étiez menacé. Et
1: Oui.
0: donc le refus, pourquoi il refuse?
1: Bah, elle était refus parce qu'il dit que chez nous, on peut trouver une solution en Albanie.
0: D'accord.
1: Et bah, c'était refusé pour 2 fois. Et 2018, juillet 2018, était obligé de quitter des CADA. Et on a cherché partout pour trouver un petit appartement. C'était compliqué et j'ai tombé chez une dame qui m'a donné une vieille maison que j'ai payé, que j'habitais, j'ai resté 2 ans sans chauffage. Une vieille maison de l'hiver, c'était très
0: Sur
1: compliqué.
0: Pompée
1: Sur
0: aussi,
1: Pompée, toujours.
0: ça, ok. Donc
1: Et
0: dans une petite maison sans chauffage,
1: pour 2 ans.
0: ok, avec tes enfants.
1: Oui.
0: Ils allaient à l'école.
1: Oui. Travaillent bien à l'école, les deux.
0: Et vous viviez sans chauffage
1: Sans
0: pendant
1: chauffage,
0: 2 ans.
1: oui. Et après, j'arrivais à trouver un peu de boulot. Quelques fois, c'était en black.
0: Alors oui, parce que quand tu dis vous avez dû quitter le CADA,
1: Oui.
0: ça veut dire que la demande d'asile avait été retoquée et
1: Oui.
0: ça veut dire que vous n'aviez plus d'aide
1: Rien du tout.
0: financière, donc
1: Rien
0: vous
1: du tout.
0: n'étiez plus mis à l'abri, vous n'aviez plus d'aide pour manger et tout ça,
1: Non.
0: ok, ni pour payer des cahiers pour aller à l'école aux enfants ou des vêtements, etc.
1: Non.
0: Donc vous vous retrouvez dans une maison, pareil la personne là, comment ça se fait qu'elle vous prête une maison, c'était par des associations,
1: Non,
0: c'est une
1: je pense
0: rencontre.
1: qu'on a eu des chances, même que c'était une vieille maison sans chauffage. C'était juillet, c'était chaud, c'était parfois. Pour nous, on a trouvé, qu'Azaï, on a trouvé
0: Génial.
1: quelque chose qui s'est bien. Bon, par contre, on a eu l'hiver.
0: Et là, ben, c'était une
1: Là,
0: autre affaire.
1: on a eu partout moisi. C'était vraiment très très dur pour deux l'hiver. Et après, heureusement, il y a des gens qu'on a trouvé ici, qu'on a trouvé vrais amis ici, qu'elle m'a aidé à trouver un appartement.

0: Et j'ai changé de...
1: Au bout de 2 ans, tu as réussi à intégrer un appartement.
0: Oui.
1: Un appartement avec un logement social, avec un...
0: C'est un logement social, par
1: Ouais.
0: contre, c'est pas sur mon nom,
1: Ah,
0: parce que je suis toujours sans papier.
1: ok.
0: Il y a CLCV à Champignol qui m'a aidé à trouver cet appartement.
1: Très bien.
0: Et c'est le un tout premier migrant qui
1: Ouais.
0: est là entrée garante pour nous, parce que sans
1: D'accord.
0: papier, c'est pas possible, par un logement social.
1: Oui, l'association à toi pour les migrants loue
0: L'appartement, et
1: l'appartement
0: moi,
1: à
0: je
1: son
0: paye tous les
1: nom et
0: mois.
1: toi tu payes à l'association.
0: Oui.
1: Ok. Et c'est là où on est aujourd'hui, là? C'est le
0: Oui,
1: même
0: c'est le même
1: appartement. Donc depuis
0: appartement.
1: combien de temps tu y es là?
0: Depuis 6 ans,
1: Depuis
0: depuis
1: 6 ans.
0: 2020.
1: D'accord.
0: C'était 18
1: Oui.
0: mars
1: Ok.
0: qu'on a pris les clés, les jours que c'était fermé partout. On était...
1: Ah oui,
0: Oui,
1: c'est tombé pile poil en même temps que le Covid.
0: c'était après-midi, midi qu'on a pris les clés. Et pour une après-midi, nous sommes déménagés, même jour.
1: Oui.
0: On a mis toutes les affaires dehors. Et parce que j'ai dit non, je peux pas rester là-bas. C'était fermé, il n'y a pas de lumière. C'était vraiment une maison que c'est pas possible de rester tout le temps fermé là-bas.
1: Ouais.
0: Moi, j'ai travaillé
1: Ah.
0: parce que moi, je travaille déclaré depuis 2019. J'ai travaillé chez une famille à Pompéi pour 3 ans et demi. J'ai une dame avec maladie de Parkinson, laver, coucher, donner à manger, changer et tout. Même si c'était le Covid, le monsieur il m'a fait une attestation que j'étais obligée de sortir et du coup jamais j'ai arrêté.
1: Super.
0: Même que j'ai reçu le Covid,
1: Tu
0: j'ai
1: l'as
0: pas
1: eu.
0: arrêté le travail parce que je peux pas laisser la dame comme ça.
1: Elle l'a pas eu, elle.
0: Non, elle n'a pas eu.
1: Très
0: Et
1: bien.
0: plus, je suis vaccinée 3 fois.
1: D'accord. Tu es vacciné, mais malgré tout, tu l'as eu.
0: Oui.
1: Ah
0: Oui, même que j'étais vaccinée, j'ai...
1: Ok.
0: Et...
1: Et au niveau de la demande d'asile, alors, ça a été retoqué. En 2018, tu quittes le Canada. Est-ce qu'il y a eu d'autres démarches de fait depuis?
0: il a eu plein de démarches. Et malheureusement, tout le temps, c'est refusé. Je
1: Ah
0: ne sais pas pourquoi. Parce qu'elle ne voit jamais raison pourquoi c'est refusé. Bah, dernière fois que je suis refusée, c'est 2 mars 2026.
1: Donc, tout récemment.
0: Oui, et du coup, je suis refusée. Pourquoi, je ne sais pas. J'étais faire une demande pour travail. C'est parce que je travaille, comme je dis, je travaille tous les jours. J'ai 25 heures que je fais par semaine et tous ces
1: Tu
0: déclats.
1: travailles 25 heures par
0: Par
1: semaine.
0: semaine.
1: Donc c'est des...
0: Déclarer tout par CESU.
1: D'accord, par le CESU. Donc
0: Oui.
1: c'est 1 heure ou 2 dans une famille. C'est ça, tu peux nous dire un peu ce que tu
0: Oui,
1: fais?
0: bah, j'aide la famille. J'ai 10 familles que je fais par semaine.
1: D'accord.
0: Ça fait 5 ans que j'ai des familles, depuis que j'ai arrêté à Pompéi. Et bah, j'ai fait partout. Moi, j'habite à Pompéi. Bah, par contre, j'ai fait Laxou, Jarville, Nancy,
1: Donc,
0: Vendeuvre.
1: tu dois passer beaucoup de temps dans les transports en commun.
0: Oui.
1: Ok.
0: Bus, train. J'ai pris une trottinette aussi que j'ai eu
1: Ah.
0: 2 fois accident et maintenant je prends plus.
1: Ah oui, tu n'oses plus.
0: Non, non, parce qu'une fois j'ai mal tombé, j'ai resté pour 3 semaines pas bouger. J'ai risqué pour être au paralysé pour toute la vie et
1: Ah.
0: du coup je prends plus le trottinette.
1: Ouais, ça t'a refroidi.
0: Oui.
1: Ok. Et donc, tu travailles depuis des années,
0: 7 ans
1: 25
0: et
1: heures par
0: demi.
1: semaine, déclaré. Donc,
0: Oui.
1: ça, c'est dans ton dossier pour la préfecture.
0: Oui.
1: Tu demandes à ce qu'ils te donnent un titre de séjour parce que tu travailles là et tu veux rester travailler là.
0: Oui.
1: Ça fait 10 ans.
0: Oui.
1: Et la préfecture te dit non.
0: Bah, c'est refusé comme ça. Ils ne voient pas de courrière. C'est refusé. Ils te laissent comme ça.
1: Ok. T'as pas d'explication.
0: Pas du tout.
1: Et c'est parce que la France considère que vous pourriez retourner en Albanie, il n'y a pas de souci, tout ça, ou c'est parce que...
0: Je ne sais pas qu'est-ce qui se passe.
1: Ouais.
0: Par contre, moi, je ne veux pas retourner. Ça fait 10 ans que je suis là et ça fait 8 ans que je travaille ici. Pour moi, je pense que je suis comme chez moi, même que je suis sans papier. Et bah, ma fille, qu'elle arrive ici il y a 4 ans, du coup, elle dit, je suis chez moi, c'est mon pays, c'est la France, c'est mon pays, parce qu'elle est arrivée 4 ans ici.
1: Oui, donc elle a peut-être même pas trop de souvenirs.
0: Non, pas du tout. Elle a rien du tout.
1: Elle n'a jamais eu l'occasion d'y retourner.
0: Non.
1: Voilà. Elle connaît. Vous avez des échanges peut-être en WhatsApp, en visio.
0: Oui, ça, avec, oui, ça, heureusement, oui, oui, ça.
1: D'accord.
0: Oui.
1: Donc ils ont des liens un petit peu, mais leur vie c'est en France, quoi. Mais oui. Même toi aussi.
0: Bah, l'école aussi, qu'elle a fait toute l'école. Ici. Et...
1: Ok. Comment ça se passe l'école? Alors, tu as 3 enfants, les 3 sont allés à l'école en France.
0: J'ai 2 enfants.
1: 2 enfants, pardon, excuse-moi. Les 2 sont allés à l'école en France.
0: Oui.
1: Même le grand.
0: Le grand, il est arrivé ici à 11 ans.
1: 11 ans, donc il a intégré l'école.
0: Bah, il a fait les collèges ici.
1: Ça a été
0: lycée.
1: Comment au début? Parce qu'il ne parlait pas français, ça a dû être difficile pour lui, j'imagine.
0: Moi, c'était pas très très difficile. Parce que nous n'arrivons mais il a passé une test. Est-ce qu'il faut doubler les classes?
1: Okay.
0: Non, il a passé le test, même qu'il ne savait pas du tout parler français. Il a passé le test et il n'a pas doublé.
1: Ok.
0: Il a eu chance.
1: Ok.
0: Il a appris le français vite. Mm-hmm. Même que c'est fini l'école mois de juillet, lui, nous on a été beaucoup à MJC, qui nous fait des cours de français, fait des bénévoles, sorti avec famille, nous fait plein de choses avec MJC.
1: Donc il a rapidement appris la langue.
0: Oui.
1: Et ta fille, donc alors là.
0: Ma fille, il a appris
1: à 4 ans, en maternelle. Et
0: oui.
1: Ça a roulé. Ok. Comment ils vivent la situation, tes enfants, ils se rendent compte de la problématique là, des papiers? Déjà ton grand de 21 ans, lui c'est la même situation?
0: Non, c'est pas la même. Lui, il a eu 18 ans et il a eu le papier directement, parce qu'il est arrivé avant 13 ans.
1: D'accord. Donc lui, là, il est français.
0: Les enfants, ils ne comprennent pas beaucoup le problème qu'elle a avec papier. Il dit, mon fils, il dit tout le temps, ça va aller, ça va venir, il ne faut pas stresser.
1: Il est confiant.
0: Oui. Mmh. Et bah, ma fille, elle est petite, elle pense tout le temps pour aller voyager tranquillement, faire des vacances.
1: Et parce que pour l'instant, ça vous bloque aussi.
0: Bloque beaucoup.
1: Ok. Et donc, eux, ils restent confiants.
0: Oui.
1: Et toi?
0: Moi, non.
1: Non?
0: Pour moi, ça vient vraiment compliqué. Parce que des fois, je dis, je ne peux plus. Refaire tous les 6 mois le dossier, ça ne va pas. Parce que nous, on fait la même chose et nous n'arrivons pas à gagner.
1: Ouais.
0: Et on verra ça donne quoi.
1: Donc là, tu recommences un dossier.
0: Il faut recommencer maintenant. C'est vrai, moi, je travaille déclaré. Bah, par contre, si je tombe malade, je ne touche pas à la maladie, je ne touche rien du tout.
1: Oui.
0: Et si, l'année dernière, j'ai été opérée l'épaule. Et...
1: Suite à un accident de trottinette? Non.
0: Bah, oui et non.
1: Oui
0: et non.
1: Vas-y.
0: Bah, je n'ai pas déclaré si c'était un accident.
1: Ouais.
0: Et, comme j'ai dit, nous travail sans papier. Je n'aime pas déclarer que j'ai un accident. Non.
1: D'accord.
0: Bah, le chirurgien me dit que ça peut être peut-être l'accident que j'ai eu. Je ne sais pas.
1: Okay.
0: Et du coup, j'ai resté 6 mois à arrêt de travail. C'était un tout point immigrant qui m'a aidé avec un loyer, des choses que il faut, sinon on n'arrive pas.
1: Parce que là, tu ne pouvais pas travailler, donc pas faire rentrer d'argent.
0: Rien du tout.
1: Ok. Ton mari, alors, donc, excuse-moi, je reviens. Oui. Donc là, tu as encore des soucis là, avec ton épaule et tu es encore en arrêt de travail un peu?
0: Oui.
1: Ouais.
0: J'ai 6 semaines d'arrêt de travail que le chirurgien il m'a mis. Et maintenant, c'est pas très très. C'est compliqué, c'est pas très très compliqué parce que mon fils il travaille et il m'aide mon fils.
1: Ok. Il travaille dans quoi ton fils?
0: Mon fils il a eu le bac pour frigoriste.
1: Frigoriste?
0: Oui, il a travaillé pour 1 an chez une entreprise, il a arrêté, après il a repris un travail plombière.
1: plombier.
0: Oui, okay. Il a travaillé 1 an et demi, mm-hmm. et maintenant il pense arrêter là-bas et faire une petite entreprise tout seul parce que
1: c'est son entreprise.
0: Oui, parce qu'il sait faire plein de choses.
1: D'accord. Oui, s'il a. Ok. Très bien.
0: Il est quelqu'un qui il aime bien travailler. Il reste jamais
1: ça
0: à rien.
1: Ça lui plaît. Faire. Oui. Ok. Très bien. Donc, il peut t'aider un peu financièrement, mais...
0: Oui, mais s'il n'est pas là, je ne sais pas qu'est-ce qui se passe après.
1: Et ton mari, il peut travailler un peu? Comment ça se passe? Comme non, il n'est pas français non plus.
0: C'est compliqué de travailler. Mm-hmm. Sans papier, c'est très compliqué de travailler. Mm-hmm. Et pour les hommes, ce n'est pas la même chose. Comme moi, j'arrivais à trouver et j'ai eu la chance que j'ai... J'étais déclarée et comme ça je travaille bien. Mmh. Et lui, c'est pas possible.
1: D'accord. Et tu disais que tu connais du monde maintenant.
0: Oui, je connais
1: sur Pompée, j'imagine. Tu connais des Albanais, j'imagine, des gens qui
0: Moi,
1: viennent d'Albanie.
0: Moi, je connais beaucoup de Français maintenant.
1: Et alors, beaucoup de Français aussi,
0: beaucoup.
1: Ouais.
0: Beaucoup ouais. Français. J'ai beaucoup d'amis, comme j'ai dit tout à l'heure, pour moi j'ai trouvé une famille ici.
1: Ouais. Et donc à propos de famille, tu as toujours des liens quand même avec tes parents,
0: oui.
1: que tu as évoqués, tes
0: oui.
1: frères et sœurs.
0: Oui, je parle au téléphone.
1: D'accord.
0: Oui.
1: Est-ce qu'il y en a qui aspirent à venir en France aussi? Est-ce
0: pour passer me voir, oui. Ils sont passés
1: passer,
0: me
1: oui.
0: voir, oui.
1: Là, pour l'instant, tout le monde est installé soit oui. en Italie, soit oui. en Albanie et personne n'aspire à
0: non,
1: venir.
0: Non.
1: Tout le monde reste là où ils
0: non.
1: sont.
0: Ok. Tout le monde
1: D'accord.
0: reste là-bas.
1: Ils aimeraient bien venir te voir.
0: Pour me voir, oui. Ils sont passés.
1: Alors, qu'est-ce qui les voir. Empêche là pour l'instant? Ils ne peuvent pas là? C'est compliqué?
0: Non, il y a... Ma sœur, qu'elle a passé voir quelques jours.
1: Ah oui, elle est déjà passée.
0: Oui,
1: d'accord.
0: J'ai passé.
1: Ok.
0: C'est pas, ils passent 2-3 jours chez moi et mmh. ils partent comme mmh. ça.
1: Ok. D'accord. Bon, ils te demandent pas de revenir, non? Ils
0: ah, non.
1: disent pas des fois, vas-y, reviens nous voir.
0: Non, je peux pas aller voir, ouais. malheureusement.
1: D'accord.
0: J'espère un jour, je peux aller voir mon parent.
1: Oui, si un jour tu... Donc, tant que t'as pas de papier, tu veux pas quitter la France.
0: Non.
1: Le jour où t'as un titre de séjour, t'aimerais bien quand même retourner un peu.
0: Juste voir mon parent, c'est
1: tout. Parents, ouais.
0: C'est pas que j'ai envie d'aller faire des vacances.
1: Retrouver
0: moi, c'est pour... Banine. Non, c'est pour faire des vacances. J'aime bien la France, il y a...
1: Il y a
0: là, il y a tout ce qu'il faut ici, qu'elle ne peut aller à vacances, faire... Non, c'est juste pour aller voir mon parent, c'est tout.
1: Ah ouais, d'accord. Ils se portent bien, ça va? Ils sont à la retraite, là?
0: Oui.
1: Est-ce qu'il y a, comme en France, un système de retraite et...
0: À la retraite en Albanie, ça fait rigoler. Mon père, il touche retraite 180 euros par mois.
1: 180 euros?
0: Par mois.
1: Ouais.
0: Et ma mère, elle touche 150 euros par mois.
1: Et le niveau de vie, il est peut-être
0: c'est
1: pas...
0: C'est comme ici.
1: Ah, c'est comme ici. Les
0: cher
1: prix,
0: comme
1: c'est...
0: ici.
1: D'accord. Donc avec 330 euros en tout...
0: Il y a, heureusement, il y a un jardin qui
1: ouais,
0: met
1: des légumes
0: et faire des choses parce que...
1: Ils sont aussi dans une petite maison.
0: Oui.
1: Ok.
0: Et la deux vaches qui fait le lait, D'accord. le fromage, des yaourts et tout.
1: D'accord.
0: Sinon, t'arrives pas...
1: À survivre, ouais.
0: Non.
1: Ah. Alors maintenant que ça fait 10 ans que tu es en France,
0: ah oui,
1: tu viens d'avoir un refus donc en mars 2026
0: oui.
1: d'un titre de séjour. Comment tu vois les choses là pour l'avenir?
0: Je sais pas.
1: Tu sais pas, c'est
0: non.
1: flou.
0: Il faut tout refaire. Je sais pas, je veux voir avec un avocat, je sais pas.
1: D'accord. Ton avocat, il donne pas non plus d'explications.
0: Bah, j'étais voir, ça fait 2 jours que j'étais voir une autre avocat qui me dit que c'est pas possible. Quelqu'un qui, ça fait 7 ans qu'elle travaille ici, fait des bénévoles, je fais des cours de français aussi. Peut-être que je parle pas très bien français, bah, j'essaye quand même.
1: Je dis que tu parles très bien, mais on comprend tout ce que tu racontes.
0: Je sais pas, je vais voir.
1: Ouais.
0: Peut-être il faut tout refaire. Ouais. Ça me dérange parce qu'il faut demander tout le monde que je travaille.
1: Oui, il faut faire des papiers à chaque
0: fois. Pour refaire les papiers.
1: Ouais.
0: J'ai eu la chance, j'ai des familles qui sont vraiment très gentilles, ils sont toujours là pour m'aider. Tout le monde dit, je ne comprends pas que vous êtes toujours comme ça.
1: Okay. Tu connais des gens qui ont été régularisés après longtemps?
0: Oui, je connais.
1: Ça. Donc ça donne de l'espoir.
0: Des fois ça donne, des fois ça donne pas.
1: Ouais.
0: Parce que je connais les gens qui n'arrivaient même pas à 3-4 ans, moins que moi, ils sont...
1: Ils ont été régularisés pour certains, ouais, plus rapidement.
0: Oui.
1: Bon,
0: bah, il y a des choses que des fois je ne comprends pas, des fois je dis pourquoi c'est comme ça, bah, après c'est comme ça. Il faut accepter, pas choix.
1: D'accord. En un mot, qu'est-ce que tu te dis sur la France? Parce que j'imagine qu'entre ça, là, la France ne t'accorde pas de papier. Puis en même temps, tu y as trouvé comme une seconde famille. Qu'est-ce que ton cœur doit balancer entre deux un peu?
0: Moi, même qu'elle a passé beaucoup de problèmes ici, moi j'aime bien la France.
1: Mmh.
0: J'aime bien travailler ici, vivre ici. Pour moi, je suis comme chez moi.
1: Ouais.
0: Même que je suis toujours sans papier.
1: Ouais.
0: Pour moi, je suis chez moi et j'espère un jour je peux être avec papier et sentir comme chez moi. Comme je dis, je connais beaucoup de monde ici à Pompéi, à Nancy. J'ai essayé d'intégrer, j'ai fait des cours de français, des bénévoles aussi, j'aime bien. J'ai fait beaucoup avant, maintenant j'ai fait pour pas beaucoup parce que je travaille tous les jours.
1: Ok. Ça touche à sa fin. Est-ce que tu veux dire un dernier mot? Est-ce qu'il y a quelque chose dont on n'a pas parlé que tu voudrais évoquer?
0: Oui,
1: pour
0: je
1: finir.
0: Peux parler pour le travail. Bah, j'ai commencé à travailler, comme j'ai dit tout à l'heure, même en black, c'était en 2019. J'ai tombé chez une dame qui était avec une petite entreprise de ménage que j'ai travaillé avec elle en black. Et j'ai commencé à 6h du matin jusqu'à midi, qu'elle a beaucoup travaillé. Et puis c'était chaud, c'était le mois de juillet.
1: Okay.
0: J'ai travaillé 6h du matin jusqu'à midi et j'étais pas payée. Et je suis toujours pas payée.
1: D'accord, et donc à ce temps-là, on peut se dire que tu ne seras jamais payé pour ça.
0: Non, et du coup, j'ai compris que si nous ne parlons pas français, si nous ne comprenons pas français, des gens y profitent.
1: Ouais.
0: Et ce n'est pas avant, même maintenant, j'ai tombé chez une famille qui faisait profiter, me payer beaucoup moins que des familles que je travaille. J'ai dit non, stop, moi je comprends, je n'accepte pas. Je dis, si ce n'est pas comme ça, je ne viens pas, voilà. Maintenant, je sais, je comprends français, je ne laisse pas faire.
1: Tu es plus vigilante à la situation.
0: C'est ça.
1: Oui, oui, on peut abuser plus facilement des sans-papiers, d'autant plus quand ils ne parlent pas bien le français ou pas du tout.
0: Il y a des gens qui peuvent profiter et moi, je n'aime pas ça.
1: Ouais. Personne n'aime ça,
0: normalement.
1: Sauf ceux qui en profitent.
0: Ah, déjà, ils profitent, c'est ça. Déjà, ils profitent, ils ne comprennent pas le français. Allez, nous, ils profitent.
1: Ok. Blerta, je te remercie.
0: Merci à vous, c'était plaisir.
1: On va s'arrêter là.
0: Merci.
1: Merci pour de nous avoir parlé de toi, de ton
0: merci
1: parcours.
0: Merci qu'elle nous donne la chance pour parler pour nous, parce que pour nous,
1: c'est important aussi.
0: Important de parler et voir des problèmes que nous voyons tous les jours.
1: Ouais. Ok.
0: Ben, merci.
1: Super, merci Blerta. Et donc, aux auditeurs, je vous invite à aller sur le net, à aller taper Albanie, Dagoch, j'ai noté. Et puis, si vous voulez la recette du burek, eh ben, pareil, vous cherchez sur le net. Peut-être que vous allez trouver des bonnes choses.

0: Donc on vient d'entendre Blerta, son interview, et puis même si cette seconde partie passe après quelques mois, après avoir entendu la première, je vous informe qu'elle n'a toujours pas obtenu de titre de séjour. On a passé la décennie allègrement. Souhaitons qu'elle ne compte pas les 2 décennies avant d'en avoir la suite.
1: On retrouve donc dans Jet d'encre Yves-Marie et Nathalie Clément. Et touchés profondément par l'accueil qu'on leur a réservé dans les nombreux pays qu'ils ont traversés, leurs nombreux voyages à l'étranger, ils ont franchi eux-mêmes le cap d'accueillir chez eux des migrants.

0: Tassi.
1: Oh lélé, oh lélé, Moliba Makassi.
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3: Bonjour Yves-Marie et Nathalie Clément. Merci d'avoir répondu à cette invitation de Radio Déclic et RESF pour notre émission qui s'appelle
4: Sans papier,
5: mais pas sans voix.
3: Alors, on est dans un environnement tout à fait magique puisque vous allez nous dire où nous nous trouvons.
4: C'est assez compliqué, c'est un village qui s'appelle Xonrupt.
5: Longemer.
4: Longemer.
3: Bravo. Donc, à deux pas de
4: Gérardmer.
3: Voilà. Alors, pourquoi êtes-vous ici ?
4: Pour le salon du livre Éclat de lire, qui démarre aujourd'hui, dans l'après-midi. Et le salon se tiendra samedi au cœur de...
5: Gérardmer, à la Média Ludothèque Espace Tilleul.
3: D'accord. Vous avez donc été invité sur ce festival, qui est particulièrement un festival de littérature jeunesse ou tout livre confondu ?
4: C'est plutôt littérature jeunesse.
3: D'accord.
4: Avec la présence des éditions du Pourquoi Pas.
3: Alors, éditions du Pourquoi Pas qu'on connaît très très bien, hein, puisque Christine Ollé, qui fait partie des membres de cette association, a été notre première invitée sur l'émission J'ai d'encre, donc notre marraine en quelque sorte. Et nous, c'est la seconde fois, Yves-Marie, qu'on se rencontre.
4: Oui, on s'était rencontrés pour « Et demain », coécrit avec Nathalie. Donc c'est un livret très court qui met en scène deux nouvelles poétiques et qui parle évidemment des déplacements. Là, ce sont les Africains qui se déplacent pour des raisons qu'on connaît.
3: Donc vous êtes invité sur ce festival Éclat de lire et pour un ouvrage particulier parce que vous avez une actualité qui colle à ce festival.
4: Et demain, et surtout notre petit dernier, c'est un album pour les 3 ans qui s'intitule « Ouvre la porte de ta maison ».
3: Donc c'est nouveau, un album pour un âge aussi jeune ?
4: J'avais déjà fait, mais c'est vrai que je fais beaucoup moins d'albums que de romans pour les plus grands. Et puis c'est surtout Nathalie qui a eu envie d'écrire cette histoire, donc qui a écrit la trame. Et qui a commencé à le rediger, puis après on a travaillé à deux dessus.
3: Nathalie, tu veux nous dire deux mots, oui, puisque c'est toi qui es à l'origine.
5: C'est parti quand même d'une commande des éditions du Pourquoi Pas, toujours maison engagée, et qui nous demandait comment on peut traiter la thématique de l'accueil pour les petits.
3: Avec les plus jeunes.
5: 2, 3, 4 ans.
3: Est-ce que vous avez un petit enfant, une petite fille qui aurait dans ces âges-là?
5: Voilà, un petit-fils qui vient d'avoir 4 ans et
3: d'accord.
5: qui est très ouvert au monde, justement.
3: Très bien. Il se prénomme comment ?
4: Loric.
3: Ok. Ah, bah, ça me fait penser qu'on peut peut-être dire d'où vous venez, parce qu'on se rencontre ici à Gérardmer, mais vous n'êtes pas du tout lorrain, et vous avez fait un beau voyage pour venir ici.
5: Voilà, on vient de Normandie, de Fécamp, au bord de la mer. Et là, on se retrouve en pleine forêt d'épicéa.
4: Oui,
3: on a une vue magnifique, effectivement, là, puisqu'on est à Gérardmer, dans un chalet, à Xonrupt-Longemer, plus exactement. Oui. Alors, Yves-Marie, on s'était donc déjà rencontré, en tout cas fait une interview, puisque je me souviens que tu étais justement dans ton bureau à Fécamp. Et moi, j'étais à la radio Déclic, à Ville-et-Sec. On a fait un entretien téléphonique. Et je t'avais demandé, à la fin de cet entretien, de refaire une interview avec vous pour La Reine des Coquillages, parce que je venais de découvrir ce roman qui m'avait bouleversée et qui colle tellement aux propos de notre émission. Donc, il a été publié en 2017, donc signé à 4 mains par vous deux. Et une histoire touchante et bouleversante, celle de deux enfants, Charlie, qui a pour passion de ramasser des coquillages, et Nour, dont Charlie va trouver le journal un matin sur le sable de la plage. Donc, je vous propose de nous lire un premier extrait. Yves-Marie, tu veux bien commencer ?
4: Bien sûr. Donc, je vais lire chapitre 5, le journal de Nour. Lundi. Cher journal, nous allons enfin fuir ce pays en guerre. Papa a trouvé un bateau qui part demain pour l'Europe. Il m'a offert ce carnet rouge et un beau stylo pour que je raconte mon histoire. Avec, il m'a aussi donné un sac de plastique jaune et un rouleau de ruban adhésif bleu. Il m'a dit que j'en aurais peut-être besoin un jour pour que les gens sachent. Bien sûr, je n'ai pas compris ce qu'il a voulu dire, mais j'ai gardé ce sac et ce ruban adhésif dans la poche de ma veste. Nous avons vécu tellement de choses incroyables depuis que nous avons quitté la maison que je ne sais pas trop comment démarrer mon récit. Allez, puisqu'il faut commencer. Cela fait environ 3 mois que nous avons quitté Alep, en Syrie. J'écris « environ » car je ne sais plus exactement depuis que notre quartier a été rasé par les obus. Plus d'école, plus de maîtresses, plus de vacances. J'avoue que j'ai perdu tous mes repères. Pour ceux qui pensent que c'est super de ne plus aller à l'école, je leur réponds que la paix, ce n'est pas mal non plus. Nouveau sport. Courir entre les bombes. 3 mois donc. Nous avons voyagé en bus, en voiture, sur une charrette tirée par des bœufs, à pied. Nous sommes entrés au Liban. C'est un très beau pays avec des habitants charmants. Nous y sommes restés quelque temps. Nous nous sommes installés sous de grandes tentes plantées au milieu d'une grande vallée. Ce n'était pas si mal. Nous étions beaucoup de Syriens là-bas, mais aussi quelques étrangers venus des pays du Golfe et de l'Afghanistan. Puis, nous avons été refoulés sous prétexte qu'il y a déjà trop de réfugiés dans ce pays. Alors, nous avons repris la route vers la Turquie, forcés de traverser de nouveau la Syrie. Un soir, nous avons été attaqués par un groupe de quelques soldats, et comme dit papa quand il raconte nos mésaventures, nous avons essuyé des tirs de mortier. C'est une expression qui me fait bien rire. Je m'imagine en train d'effacer des explosions sur un grand tableau noir. Heureusement, ce jour-là, personne n'a été blessé dans notre groupe. Je crois que nos assaillants visaient un commando armé qui se déplaçait dans le secteur. À vrai dire, je ne comprends pas grand-chose à cette guerre. Je rigole, mais ce soir-là, nous avons eu très peur. Les obus explosaient autour de nous. L'odeur de poudre brûlée me piquait les yeux et me faisait pleurer. Papa redoutait que les bombes contiennent des gaz toxiques. Enfin, les tirs ont cessé brusquement vers minuit. Il faut bien dormir quand même quand on lance des roquettes. Alors, nous nous sommes rassemblés autour d'un poêle à bois, quelques hommes, des femmes, des vieillards, des enfants de mon âge.
3: Merci pour cet extrait qui illustre un vécu qu'ont beaucoup d'enfants qui quittent leur pays. Et je propose aussi un autre passage, lu par Nathalie cette fois. Et là, la famille s'apprête à embarquer en Méditerranée.
5: Voilà, c'est le chapitre 11, toujours le journal de Nour. Samedi. Mon cher carnet, le départ est prévu pour demain à l'aube. J'ai peur. Je sais que la traversée sera terrible, longue. Je sais que nous serons ballottés sur les flots. Je sais que le soleil cuira notre peau et que nous n'aurons peut-être pas assez d'eau pour nous désaltérer. C'est ce que nous ont dit nos parents. Maya n'a pas trop l'air de comprendre ce qui nous arrive, mais c'est normal, elle n'a que 5 ans. Mon père m'a donné un téléphone portable acheté en France par un de ses amis. Ce sera pour nous contacter si le destin nous sépare. Je note ici mon numéro, 07 88 75 17 22. Et je répète plusieurs fois dans ma tête celui de papa depuis ce matin. Maya aussi a le sien. Papa a enfermé chaque téléphone dans un boîtier étanche qu'il a attaché à une cordelette. Puis il nous les a passés autour de la tête. Il a posé sa main sur ma joue, il m'a souri, il s'est accroupi et a dit à Maya « Surtout, ne le perds pas, c'est un trésor, ma chérie. » Ainsi, nous portons notre téléphone autour du cou comme un collier précieux. J'espère que nous n'aurons pas à nous en servir. J'espère que ma petite Maya ne se retrouvera pas seule dans un pays inconnu. Nous devrions être 15 à bord d'une barque prévue pour 6 personnes. Cela n'est pas vraiment rassurant. Les hommes racontent que les barques se sont retournées cette nuit et qu'il y a eu beaucoup de morts. Ça fait déjà plusieurs nuits que je ne dors pas. Enfin, ce n'est pas exactement ça, mais des cauchemars affreux me réveillent. Cette traversée de la Méditerranée me fait plus peur que la guerre.
3: Merci. On l'entend, votre album dénonce la violence qu'ont à subir ces enfants qui quittent tout avec leur famille. Ils sont à la merci des passeurs, des gardes frontières, de tous ceux qui les rejettent, qui les pourchassent et les maltraitent. Et pourtant, votre album est lumineux. Il y a des descriptions des éléments naturels marins. Il y a plein de termes qui sont d'une poésie. Et ce petit garçon, Charlie, qui est toujours joyeux, qui vit dans son univers et qui s'apprête à vivre une histoire d'amitié tout à fait extraordinaire. C'est pas du tout un livre triste, malgré ces deux passages qui sont très poignants et très émouvants. Et moi, j'ai envie de vous poser une question. Est-ce que Charlie existe ? Est-ce que vous connaissez un petit Charlie dans votre vie ?
5: Et oui, dans notre famille, on connaît un petit Charlie et autour de nous, on connaît des petits Charlie. Et c'est pour eux qu'on a écrit cette histoire-là, entre autres.
3: Alors, ce qui m'a frappé aussi dans votre façon d'apporter les personnages, de nous les faire découvrir, c'est qu'à aucun moment, vous dites « Charlie est un enfant ». Comme ça, avec un terme qu'on a l'habitude dans l'éducation nationale, puisque on parle de sa scolarité aussi, hein, de très rapidement mettre des mots sur les enfants qui sont un peu différents. Et pourtant, on découvre avec vous, avec beaucoup de douceur, que Charlie vit dans sa bulle, que Charlie est accompagné à l'école, que Charlie. Et c'est dit d'une façon vraiment très très douce et très sans jugement, sans un regard tout à fait positif. Et c'est vraiment très très agréable aussi cette façon de. Je crois que c'est au quatrième chapitre qu'on découvre seulement que effectivement Charlie a une dame, Muriel,
4: qui l'accompagne
3: en classe. Et là on se dit ah bah donc il doit y avoir probablement un petit handicap. Hein,
4: oui, oui.
3: On se dit ça. Mais ça arrive tout doucement. On est vraiment dans quelque chose de bienveillant, un très beau regard sur cet enfant, Charlie. C'est aussi une histoire dans laquelle il y a beaucoup de suspense, je me suis dit.
4: Oui, oui.
3: On est vraiment tenu en haleine. Déjà, on attend des nouvelles de Nour.
4: Oui, bien sûr.
3: Au fur et à mesure du journal. Et puis, on se demande même s'il est encore en vie, cet enfant. Donc, et puis arrive une surprise incroyable à laquelle nous, lecteurs, on ne s'attend pas et à laquelle Charlie ne s'attend carrément pas. Donc, est-ce que vous voulez nous lire encore un petit extrait du moment où ça va basculer, justement?
4: Ah oui, bien sûr,
3: mais sans dévoiler.
4: Bien sûr. Donc, on est au chapitre 16 du roman. Appelle-moi. Charlie tourna les pages vers l'arrière. Il retrouva le numéro de téléphone de Nour. 07 88 75 17 22. D'abord, Charlie se dit que cela ne servirait à rien d'appeler. Nour avait péri noyé dans les eaux profondes de la Méditerranée. Et puis ce serait bientôt la fin des vacances. La vie reprendrait son cours, l'école. Charlie oublierait Nour et son aventure. Pourtant, Charlie mourait d'envie de composer le numéro de téléphone inscrit dans le carnet rouge. Mais il n'avait pas le droit d'utiliser le portable de sa mère sans sa permission. Justement, Tata Clémentine était repartie et elle avait oublié son portable dans la maison de vacances, sur la table basse du salon. Tata Clémentine était tête en l'air. Elle oubliait tout le temps ses affaires. Le portable de Tata Clémentine. La mère de Charlie faisait son jogging. Charlie en profita pour prendre le portable, il l'emporta dans sa chambre, ferma la porte et composa le numéro. Sa main tremblait. Il compta les sonneries. 1, 2, 3, 4. Une voix dit.
0: Allô ?
4: Charlie raccrocha aussitôt. Son cœur se mit à battre très fort et très vite. Il posa le portable de Tata Clémentine sur son bureau, mais ce dernier se mit à vibrer. Et c'était le numéro de téléphone de Nour qui s'affichait sur l'écran. Charlie respira un grand coup, surmonta sa peur et décrocha. Il entr'ouvrit la bouche et dit d'une voix sans assurance. « Allô ? Nour ?
0: Oui ?
4: C'est Nour ? » demanda encore Charlie.
3: j'ai des frissons. Qu'est-ce qui va se passer? Yves-Marie et Nathalie, ça peut pas être un hasard que nombreux de vos écrits parlent de l'accueil des étrangers qui ont du mal à vivre en paix dans leur pays. Vous êtes dans cette émission sans papier mais pas sans voix, pas non plus par hasard. Donc je sais que vous avez hébergé. Est-ce que vous pouvez nous dire d'où vous vient votre engagement? Est-ce que vous savez d'où vous vient votre engagement?
4: Moi, je pense que ça vient de nos voyages. On est parti très tôt, en fait. On a voulu très tôt découvrir l'autre, découvrir d'autres personnes, des gens qui vivent de manière différente. Et notre premier grand voyage, ça a été le Maroc. On avait 18 ans et ça a été une claque phénoménale. Mmh. On s'est rendu compte qu'on pouvait vivre différemment. Et puis, on s'est rendu compte également que dans d'autres pays, il pouvait y avoir la misère, il pouvait y avoir des gens qui se contentaient de rien, et qu'eux avaient un sens de l'accueil bien plus extraordinaire que le nôtre. Et ça a peut-être un peu chamboulé, sans qu'on s'en rende compte vraiment, mais ça a un peu chamboulé notre existence et notre point de vue sur le monde.
5: Et partout où on est allé, on a toujours été accueillis. Toujours autour pour partager un repas, systématiquement. Mmh. On était invités à manger dans toutes les familles. Et c'est par la nourriture qu'on a eu encore envie de rencontrer d'autres personnes et de continuer à voyager. C'est toujours par l'accueil autour de la table.
3: La convivialité, ouais. Et le partage d'un repas.
5: C'est ce qu'on fait chez nous systématiquement. Mmh. Invités à manger, partager, et après ça va tout seul.
3: Très bien, merci beaucoup pour ces mots. Alors, notre chronique touche à sa fin. Ça va être toujours très très vite, trop vite. Vous avez un projet, là, de livre, hein? Il y a quelque chose sur le feu?
5: Un projet?
4: Oui, par rapport à la nourriture. On avait un peu. Justement, c'est par rapport à l'écriture et
5: à Pont-à-Mousson.
4: Alors, il y a aussi ce grand projet à Pont-à-Mousson, oui, rencontre de Chibani. Donc, ça va se faire à la fin du mois de juin. Donc, tous les deux, on va rencontrer des Marocains, franco-marocains maintenant, qui sont issus de l'immigration après la guerre et jusque dans les années 60. Donc des personnes qu'on est allé chercher dans les bleds, des hommes, jeunes hommes, tout seuls, dont la plupart étaient analphabètes, et qu'on a emmenés en France pour les faire travailler dans l'industrie, donc surtout dans la métallurgie, la sidérurgie, qui sont maintenant des personnes âgées et qui ont beaucoup de choses à nous dire.
3: Oui. Des beaux témoignages à venir. D'accord. Alors Yves-Marie, on va laisser la parole à Nathalie, puisque la dernière fois, tu as déjà été interviewée. Les petites questions qui sont maintenant ritualisées à la fin de notre émission, on connaît déjà tes réponses. Donc ça va être pour Nathalie. Nathalie, donc, du tac au tac, des petites réponses. T'es plutôt chien ou plutôt chat?
5: Ah, plutôt chat.
3: Plutôt saucisson ou chocolat?
5: Saucisson ou chocolat.
3: Plutôt rock ou plutôt tango?
5: Alors là, je suis paralysée, je suis pas du tout danseuse, et c'est mon grand malheur.
3: Ok, je crois que les réponses étaient assez proches, oui. Je crois me souvenir. Et plutôt mer ou plutôt montagne?
5: plutôt mer.
3: Ouais, quand même.
5: Malgré le beau paysage.
3: Ben oui, malgré la belle image qu'on a devant nos yeux aujourd'hui. Allez, une dernière question, Nathalie. Je sais que tu n'es pas très à l'aise d'être au micro. Je te remercie d'ailleurs d'avoir vraiment bien voulu participer. Quel métier te faisait rêver quand tu étais petite?
5: Ah, j'aurais adoré être commissaire-priseur.
3: Ah oui,
5: j'aurais adoré être entourée de vieux objets.
3: Très bien. Pour leur histoire?
5: Pour leur histoire, ouais. C'est vraiment quelque chose qui me paraissait inaccessible. Voilà, c'est du direct.
3: Merci. Donc nous recevions Yves-Marie Clément et Nathalie Clément pour leur album La Reine des coquillages, que vous pouvez trouver aux éditions du Pourquoi pas, édition spinalienne d'Épinal, de nos amis qui sont ici sur ce festival, illustré par Simon Bailly. Donc important à dire, puisque c'est une des chartes de l'éditeur de puiser ses illustrateurs parmi les élèves de l'ESAL, donc École d'art plastique d'Épinal. Et vraiment, à chaque fois, c'est une belle rencontre. La couverture de Et demain était déjà exceptionnelle, vraiment un très bel objet, on en avait parlé. Et puis cette Reine des coquillages aussi très chouette, avec le petit rappel que c'est un livre qui a reçu le prix Janusz Korczak, donc qui est le papa de la Déclaration des droits de l'enfant, un pédiatre polonais. Une excellente idée de cadeau, la Reine des coquillages, pour un enfant, vous diriez à partir de quel âge ?
5: De 8 ans.
3: Oui,
4: 8 à 10, 11, oui.
3: 8, oui, l'histoire 11, est un peu longue, hein, quand même. Oui, oui.
5: De la guerre.
3: Oui,
5: aussi.
3: Oui.
4: Parfois en 6e, il y a des enfants qui le disent, 6e, 5e.
3: Alors, vous pouvez vous le procurer dans toutes vos charmantes librairies locales. Et alors, ici, je fais la pub pour une librairie à laquelle je vais à chaque fois que ma, une petite librairie m'a fait découvrir mon ami Fred, qui est juste à côté de moi. Et qui s'appelle La Libraire. Un endroit charmant. On a envie de s'asseoir, de lire. Un endroit authentique, beau, chaleureux, avec des personnes qui savent bien conseiller et qui font des choix qui sont vraiment près du cœur. Donc à Gérardmer, cette librairie, alors on oublie Amazon et on va pousser la porte du boulevard Kelch à Gérardmer et aller voir. Et je sais, je rends toujours hommage aussi à votre petite librairie que vous m'aviez conseillée quand j'étais venue vous voir à Fécamp, qui s'appelle Le Chapitre. Oui. C'est pour ça que j'étais sûre que tu allais dire chat à ma réponse, chat ou chien. Et voilà. Donc avant de nous quitter, je tiens absolument à ce que vous lisiez ce petit écrit que vous avez mis sur le rabat, les quelques mots qui se trouvent sur le rabat à la fin de l'album, La Reine des coquillages. Deux phrases, trois phrases, bouleversantes pour moi, et qui résument bien dans quel engagement vous êtes.
4: Comme Nour, nous avons voulu écrire un récit et lancer notre bouteille à la mer pour que d'autres prennent conscience du drame humain que représente les migrations forcées, fuir son pays pour échapper à la guerre.
0: Comme Charlie, nous ne comprenons pas pourquoi ce monde ne tourne pas rond. Mais nous avons espoir.
3: Magnifique. Merci beaucoup, Nathalie et Yves-Marie. À très bientôt pour Ouvre la porte de ta maison.
5: Merci beaucoup.
4: Au revoir. Merci. Au revoir.

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1: Vous venez d'entendre Le Petit Pêcheur, la chanson choisie par Nathalie Clément, une interprétation de Manon Lisa.
2: Tu avais un hommage à rendre à Nelly.
1: Oui, c'est ça. Nous tenions aussi à dire quelques mots sur le départ de Nelly, qui nous a quittés bien trop tôt. Alors, elle laisse sa famille, ses amis dans la tristesse, mais aussi Lucky, Moody, John et sa famille. Trois jeunes migrants qu'elle a hébergés avec Régis, son compagnon, malgré sa maladie, avec un sens de l'accueil exceptionnel. Au revoir, Nelly.
2: Et après ces quelques mots, il nous reste une ou deux minutes pour évoquer nos petites actualités. Je fais un tout petit retour en arrière pour annoncer ce qui suit ensuite. C'est que ce mois de septembre, on a eu deux mobilisations sur lesquelles nous étions. Le 20 septembre, en lien avec la loi Riposte, qu'on appelle, qui officialise le permis de tuer, ma foi, de la part des forces de l'ordre, disons-le comme ça. On était mobilisés, sachant que les premiers concernés, bien, sont bien souvent les personnes racisées et les sans-papiers, bien sûr, je ne vous en cause pas, mais les habitants des quartiers, etc. Et puis, le 26 septembre, une grande marche nationale est donc relayée aussi sur Nancy, à laquelle on a participé, une grande marche pour le climat, pour la paix, la justice sociale, sur laquelle on était aussi parce que ça nous concerne aussi. Ça concerne nos premiers concernés, les personnes sans papier, tous les migrants de France et du monde entier, en fait. Et donc, ça doit nous annoncer aussi que dans quelques mois, on a des élections et donc il faut que les mobilisations populaires soient prégnantes, soient fortes. Et le 17 octobre, un appel à faire ressurgir de ses cendres le mouvement des Gilets jaunes et porter haut la parole du peuple, des moins riches de notre population, des moins aisés. Et à nous de nous mobiliser. On se retrouve le 17 octobre et bien sûr aussi au Cercle du Silence qui a lieu
1: le 31 octobre, samedi à 15h, place Stanislas, comme d'habitude.
2: Voilà, on avait d'autres choses.
1: Oui, j'ai oublié quand j'ai mentionné le départ de Nelly tout à l'heure. Je voulais aussi dire que lors du dernier rendez-vous, Régis et leurs enfants ont fait le choix de faire une cagnotte. Et tout ce qui a été donné, tous les dons, vont aller à un toit pour les migrants. On les remercie.
2: Merci à eux.
1: Beaucoup d'émotions en cette fin d'émission, effectivement, en pensant à Nelly et à son départ. Mais on a un autre départ, certes, beaucoup, beaucoup moins grave. Mais quand même, on a un petit peu le cœur en berne, là, aujourd'hui. Parce que c'est notre dernière émission avec Franck, notre technicien, qui est là, derrière, wow, qui nous rassure, qui nous accompagne, qui est la bienveillance incarnée. Donc voilà, on est vraiment content pour lui, parce qu'on imagine qu'il va vers de très jolis projets. Mais voilà, très égoïstement, on est quand même bien triste de le voir partir. Donc voilà, des gros bisous, Franck.
2: Salut à toi. Merci à vous, merci de votre écoute. On se retrouve le mois prochain.
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Bonjour et bienvenue, c'est Jean-Jacques, l'émission 20 Flight Rock. Et bien, cette semaine, on va démarrer l'émission avec ce qui est une nouveauté, mais pas vraiment une, puisque le chanteur et guitariste nous a déjà quittés depuis les années 80. C'est donc Warren Smith. Warren Smith, on va écouter l'album At the Birth of Rockabilly, à la naissance du rockabilly. On attaque tout de suite avec deux titres, Dear John et Do I Love You.

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Alors, quelques mots de ce chanteur, guitariste, de son vrai nom, Warren Smith, c'est son nom. Il est né donc en 1932 dans le comté d'Humphrey, dans le Mississippi, et il est décédé le 30 janvier 1980. Il est considéré comme un des grands pionniers du rockabilly aux États-Unis. Et on va continuer l'écoute de ce nouveau disque qui s'appelle Goodbye Mr. Love et Got Love If You Want It, un morceau qui vient du blues et qui a été repris notamment par les groupes britanniques dans les années 60.

Alors, ce dernier titre, quand je parlais des groupes britanniques des années 60, je pensais, pour ceux qui connaissent, aux Kings. Donc, on écoute deux nouveaux morceaux, So Long I'm Gone et Sweet Sweet Girl.

Alors, on va revenir maintenant à un groupe un peu plus contemporain, c'est Rocky Road Ramblers, toujours actif. Donc, c'est un groupe à sa tête. Il y a Johnny et Lynette. Johnny, c'est J-O-2-N-Y, il n'y a pas de H. Et donc, c'est un groupe qui interprète donc du rock'n'roll, rockabilly et également de la country. Ils ont été inspirés par Patsy Cline, Vanda Jackson, et beaucoup d'autres. Et ils ont déjà plusieurs albums à leur actif. Donc, on va écouter deux titres. Big River et Blue Moon of Kentucky, titre qu'Elvis nous a interprété.

Alors, je ne vous ai pas dit l'essentiel, ou tout du moins une partie de l'essentiel, c'est que Rocky Road Rambler, leur disque s'appelle The Sun Session, ou Sessions, si vous voulez, et il est paru sur le label Sun, parce qu'aujourd'hui, il y a énormément d'artistes dans les vagues rock'n'roll country, même blues, qui vont enregistrer donc toujours au studio Sun à Memphis. Donc, on va écouter Down the Line et End of the Road.

Alors, je vous ai dit, ils ont enregistré 4 albums. Celui-ci, c'est le troisième. Et donc, au fur et à mesure des années, donc depuis 2018, ils ont étoffé, même 2017, leur programme consiste à... Ils sont 4 en tout, 2 filles, 2 garçons, et je vous ai dit, emmenés par Johnny et Lynette. Et entre composition et également... reprise. Donc, on va continuer l'écoute de ce disque qui s'appelle maintenant les compositions. C'est pas des compositions, c'est Onédont et Matchbox qui sont attribués à Carl Perkins.

Alors, il faut signaler qu'ils ont enregistré un magnifique live qui est devenu un DVD qui s'appelle tout simplement The Ricky Road Ramblers Live, que je vous recommande avec 19 titres. Et nous, on va se quitter avec deux morceaux classiques, My Baby Left Me, que j'ai surtout connu par Elvis, et Rock and Roll Ruby.

Donc, avec ces deux artistes en vedette, on va terminer, on va passer à la deuxième partie de l'émission, tout du moins, avec une compilation de chez Universal. Alors, quand c'est des grands labels qui font des compilations, on sait que c'est des titres originaux et que la qualité est derrière. Cet album s'appelle tout simplement Rock'n'Roll, et moi je l'ai pas pris dans le, on va dire, dans le sens de la diffusion. J'ai fait des thématiques. Donc on va commencer par une thématique autour du rock'n'roll anglais avec trois grands artistes. Le premier, c'est Tommy Steele, Rock with the Cavemen.

C'est certainement les trois plus grands artistes. Si on y ajoute, on aura fait la quadrature. Les artistes qui sont autour de Commander Shadows avec Cliff Richard. Donc on va écouter So Glad You're Mine.

Alors à noter, hein, il y a quand même un autre artiste qu'il faut ajouter, parce que ce titre, moi j'ai surtout connu par Vince Taylor. Vince Taylor, bien qu'étant britannique, bien qu'ayant débuté au Café Twice à Londres, il est presque considéré comme un artiste français, parce qu'il a fait les trois quarts de sa carrière, ou même plus, donc en France. Donc on va continuer maintenant avec un artiste atypique, c'est Conway Twitty. Je vous ai toujours dit quand je le passais en country qu'il a commencé par chanter du rock and roll. Et bien là vous allez vous en rendre compte puisqu'il va interpréter Blue Suede Shoes. 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

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On continue avec des morceaux un peu spéciaux. Fats Domino, Fats Domino qui reprend un grand classique du jazz de façon magistrale pendant 7 minutes, le fameux « When the Sands Go Marching In ».

Eh bien, c'est ainsi que se termine cette semaine l'émission 25 Rock. Claude était avec moi à la technique et on se retrouvera la semaine prochaine pour une nouvelle émission.

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